0: Et même, l'arbuste prolifère en effet dans les plaines, hors des forêts. Or, il faut s'imaginer qu'à cette époque, l'Europe était remplie de hordes de bisons, de rhinocéros, d'éléphants de 4 mètres de haut qui pouvaient peser jusqu'à 13 tonnes, autant dire des débroussailleuses, des animaux géants qui, en empêchant la forêt de tout grignoter, assuraient ainsi indirectement un espace pour les noisetiers. Bon, les années passent, et il y a 45 000 ans, l'homme quitte son berceau africain pour gagner l'Europe. Les premiers humains s'habituent à leur nouvel environnement, ils commencent à chasser les grosses bestioles. Aucun risque pour ces espèces, les humains sont bien trop peu nombreux pour représenter le moindre risque. Mais il n'empêche que ça commence à modifier légèrement l'équilibre en place. Moins de grands animaux, moins de défrichage, donc plus de forêts et moins de noisetiers. Si bien que, nous dit encore l'étude, ils sont passés pas loin de l'extinction.
1: Alors qu'est-ce qui a sauvé les noisetiers justement, Arnaud ?
0: Eh bien, ces mêmes humains. En effet, alors que les noisetiers étaient sur le point de disparaître, nos ancêtres ont commencé à développer ce qu'on appellera plus tard l'agriculture. Or, le bois de noisetier, c'est très pratique si l'on veut se fabriquer des outils, des armes, réaliser un peu d'artisanat ou tout simplement manger des noisettes. Les premiers hommes ont donc commencé à les cultiver, sauvant ainsi les noisetiers de la disparition. Alors, aujourd'hui, on n'a plus d'éléphants sauvages de 4 mètres de haut en Europe, mais heureusement, il nous reste les noisettes. La pâte à tartiner peut donc exister. Et ma journée peut commencer.
1: Ouf, je suis rassuré aussi parce que le petit déjeuner n'aurait pas la même saveur. Sinon, merci beaucoup Arnaud Fromage et heureusement également qu'on n'a plus d'éléphants. Eh bien, à demain, je crois.
0: À demain.
1: Bah oui, c'est ça, demain pour la nécessaire Minute Comtoise en réécoute, évidemment, sur l'application ICI et sur ICI.fr.
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3: Laetitia Ribeiro est biographe familiale. Pourriez-vous l'accueillir chez vous et lui raconter votre vie ? Laetitia Ribeiro, légende ICI.
4: Bonjour, je m'appelle Laetitia Ribeiro, j'ai 50 ans. Je suis née au Mans et j'ai grandi à Parigné-l'Évêque. Ma particularité, je suis biographe familiale. J'écris des récits de vie pour les personnes qui souhaitent laisser une trace. Et donc je suis biographe à Encre d'Humanité.
5: Écoutez-moi.
4: Qu'est-ce qu'être biographe familiale ? Eh bien, c'est raconter des histoires de vie, accompagner des personnes en fait qui ont le souhait de laisser une trace, de témoigner de leur histoire, soit pour eux, soit pour leurs enfants. En fait, léguer un petit peu leur récit de façon à ce qu'ils se perpétuent dans les générations à venir. Comment est-ce que je procède ? Donc, la plupart du temps, je me rends au domicile des personnes. C'est avant tout une rencontre humaine et mon travail, c'est à la fois de les guider dans le récit de leur vie, mais aussi de comprendre et de percevoir les émotions, les silences, pour pouvoir écrire tout cela. Qu'est-ce que l'écriture permet ? Alors, au-delà effectivement du récit, l'écriture, elle permet parfois de s'alléger. Hein. J'ai aussi cette particularité d'être biographe accompagnante. L'écriture permet parfois de témoigner, mais aussi de s'alléger. L'écriture, elle permet de revisiter son histoire, faire un peu parfois le bilan ou l'avancée. Elle peut permettre une avancée, en tout cas, sur ce qui a été vécu. Si j'ai fait pleurer des gens, ce n'est pas moi qui fais pleurer les gens. Ce sont souvent leur histoire et l'émotion que ça peut dégager effectivement de raconter son histoire, mais c'est souvent aussi à la lecture de ce que j'ai pu écrire, en fait. Les gens disent souvent que c'est particulier de se relire, de se voir écrire, et que c'est une expérience qui est à la fois extrêmement émouvante, et à la fois c'est singulier. Les personnes, à la fois, ont l'impression d'avoir écrit leur récit, puisque l'idée, c'est vraiment de les rencontrer, et de pouvoir, effectivement, écrire au plus près de ce qu'ils sont. Donc ça, chaque fois, en fait, les gens me disent que c'est un cadeau émouvant, mais un cadeau réciproque, surtout.
6: C'est ma vie.
4: Est-ce qu'on est bien en Sarthe ? Je suis revenue sur mes terres natales, donc c'est que c'était important et qu'on y vit bien. Pour moi, c'est important, que ce soit dans la biographie ou au fond d'être revenue en Sarthe. Pour moi, il y a quelque chose de l'histoire de ses racines, de savoir d'où on vient, de savoir où l'on va. Oui, on y vit bien en Sarthe. Voilà, c'était Laetitia Ribeiro, biographe à Encre d'Humanité. J'ai été très heureuse de vous parler de la biographie, de la découverte de la biographie. Et comme j'ai coutume de dire, il faut écrire son histoire, puisque chaque histoire mérite son encre.
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7: On sait qu'on est Lorrain parce que...
8: parce qu'on klaxonne en partant de quelque part.
7: Ah oui.
5: Vous faites ça?
6: Ça m'arrive, mais j'ai toujours des scrupules à le faire parce que j'ai peur d'embêter les voisins. Salut, papa.
5: Vous êtes pile dans le thème.
6: Ouais.
5: Un auditeur fidèle m'indiquait récemment dans un mail qu'il s'étonnait de ce travers très lorrain de klaxonner lorsqu'on quitte des amis ou de la famille.
6: Ça, c'est dans toute la France, non?
5: Bah, je pense. C'est ce que je lui ai répondu, mais je lui ai dit que je m'attarderais sur le sujet tout de même.
6: Très bien.
5: Vous savez, on tourne au coin de la rue, on appuie sur la corne. Mimi! Fais tut-tut, disent les enfants.
6: Tut-tut.
5: Je ne sais pas si cette manie est expressément lorraine, vous l'avez dit. Moi, au départ, je croyais que c'était une tradition belge.
6: Pourquoi ?
5: Qu'il klaxonnait pour être sûr qu'il parte vraiment, sinon il reste sur le palier. Mais, quoique, il y a tellement de grisailles et de brouillard chez nous que peut-être qu'en Lorraine, on joue de la corne juste pour être certain qu'on est bien vivant. Ah oui, dis donc, je suis encore là. Encore klaxonner en arrivant, ça se comprend.
6: Oui,
5: par exemple, dans une ferme où il n'y a pas de sonnette, ni d'interphone, ou dans le cas d'une visite à des amis naturistes. T'as pas envie de voir à poil, ou tu as des pratiques un peu cheloues. Tu sais, tu préviens que t'arrives. Mais en partant, tout joyeux soit ton signal, tout prolongement du bon repas partagé soit-il, tout écho de l'amitié qui te lie à tes hôtes soit-il, tout point d'exclamation à une soirée excellente, à 2h du matin, là où il ravit tes copains, il fait chier tous les autres voisins. Tu risques fort de déclencher une kyrielle de réactions irritées. Une de mes voisines, pleine de bon sens, me disait l'autre fois, le klaxon devrait faire autant de bruit dehors que dedans, ça limiterait son usage. C'est pas bête ?
6: C'est vrai.
5: Rappelons ce matin que l'usage de l'avertisseur est encadré par la loi.
6: Oui.
5: Je cite,
6: oh là là.
5: En France, dans une agglomération, il est prohibé lorsqu'il fait jour, sauf en cas de danger immédiat. À la campagne, on peut l'utiliser pour prévenir d'autres usagers, par exemple sur une route particulièrement étroite. Mais de nuit, le klaxon est interdit partout, sauf en cas d'absolue nécessité. On pourrait rétorquer que l'absolue nécessité de dire merci et qu'il y ait une bonne ambiance fait loi, mais non. L'utilisation du klaxon hors de ces circonstances est passible d'une amende forfaitaire de 68 euros. Avouez que ça fait cher le tut-tut.
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1: Je marche à côté d'une jeune femme qui est habillée vraiment très rétro.
2: Bonjour.
1: Bonjour. C'est très joli votre tenue.
2: Merci beaucoup.
1: Vous me parlez un peu de votre inspiration ?
2: Oui, en fait, je m'inspire énormément donc, de la mode des années 20, 30 aux années 60. Et j'aime porter donc, des pièces d'époque et des pièces aussi de belle qualité avec de la bonne matière. Donc on en parle justement à l'instant.
3: On parlait de l'importance des belles matières et me parlait de son manteau qui est en laine et cachemire et qu'elle avait trouvé pour quelques euros au fripe.
1: Et puis, si je peux me permettre, il y a aussi un côté par conséquent très féminin.
2: Oui, aussi. Ouais. Bah, j'aime énormément tout ce qui touche à la féminité. Je trouve que c'est quelque chose de très beau, de ne pas en avoir honte en fait. Je pense qu'il y a une espèce de honte de la féminité qui s'est développée. Je l'ai remarqué très tôt, même quand j'étais au collège, et simplement les choses féminines étaient vues comme moins bien, comme moins intéressantes, moins intelligentes. Et on va dire que le vêtement n'est pas une personnalité à proprement parler, mais le vêtement sert à sublimer. Et la féminité, je trouve qu'elle sublime tout le monde, même parfois les hommes aussi.
1: Et vous ?
3: Moi, je pense que la féminité, moi, avant, j'ai jamais porté de pantalon avant mes 20 ans. Donc, au collège, j'étais souvent assez moquée. Bon, je pense qu'on a eu un peu le même parcours, mais j'étais souvent assez moquée parce qu'on me disait que soit j'essayais de faire trop fille, soit j'essayais de faire un peu nunuche, etc. Il y avait un peu cette haine de tout ce qui touchait aux filles. C'était souvent un peu décrié. On disait, ah, mais ça, c'est un truc de fille. Et du coup, il y avait cette tendance à vouloir être pas comme les autres filles et à vouloir se démarquer. Et du coup, maintenant, c'est bien quand on est adulte de pouvoir l'assumer et puis de trouver des copines aussi. On peut l'assumer.
1: Faut, oui, aussi.
3: Ça aide beaucoup.
1: Est-ce que pour terminer, on pourrait tenter une petite description ?
2: Bien sûr. Alors, je porte un très long manteau marron avec un béret assorti, une robe longue à carreaux marron également, avec une ceinture en cuir toujours marron, une chemise ancienne à col, alors je ne sais pas si on la voit bien, mais blanche, des gants...
1: Dentelle.
2: Oui, dentelle.
1: Des gants magnifiques.
2: Des gants, je crois, qui datent des années 70, marron et beige. Chaussures aussi des années 70, marron. Un maquillage, donc, un rouge à lèvres couleur brique. Et les yeux assortis dans des tons marrons également.
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4: Je rêvais d'avoir une maison à la campagne. Cette maison, c'est comme si j'y étais née. C'est ma maison de famille.
5: Ma maison s'appelle l'Ostao de la Mar.
6: C'est une maison un peu envoûtante.
7: Eh bien, vous voyez, des livres et trois fenêtres qui me donnent le paysage du pays, comme si c'était trois tableaux.
8: Ils ont vécu ici.
9: Thibaut Gaudry.
10: Ah, je m'appelle Nina Simone.
8: L'histoire de Nina Simone, c'est celle d'une petite fille amoureuse de Jean-Sébastien Bach qui rêvait de devenir la première pianiste concertiste noire américaine. Mais qui grandit dans l'Amérique profonde des années 30 et 40, où la ségrégation raciale est de mise.
11: I put a spell on you. J'ai commencé à étudier le classique à 5 ans.
12: Et vous avez continué, vous avez eu vos diplômes.
11: Et après, j'ai obtenu le doctorat de musique de Amherst University.
8: Élève studieuse, oreille absolue et jeune prodige, elle ne parvient pas à intégrer l'école de musique dont elle rêvait, brisant la carrière à laquelle elle aspirait. Et elle emportera le regret et la douleur toute sa vie.
11: I'm sorry that I didn't become the world's first black classic pianist. Oh yeah, I think I would have been happier. I'm not very happy now. Oh yeah.
8: Finalement, c'est par le jazz qu'elle connaît la gloire. Simone devient aussi l'une des voix de la lutte pour les droits civiques des Noirs. Mais avec une sensibilité à fleur de peau, des douleurs de l'enfance qui ne sont jamais loin, sans compter des troubles bipolaires et des phases de dépression, elle finit par quitter les États-Unis, voyage beaucoup, et c'est naturellement en France qu'elle trouve refuge dans les années 80. Elle, la francophile, qui a connu le succès en reprenant « Ne me quitte pas » de Jacques Brel, et qui a choisi son nom de scène après avoir vu « Casque d'or » avec Simone Signoret.
13: « Ne me quitte pas » Il faut oublier tout, peu s'oublier, qui s'enfouit déjà.
14: Pour Nina Simone, comme beaucoup d'artistes noirs de cette époque, la France est un pays très très important, parce qu'on a cette image réelle, à l'époque, d'un pays ouvert, Par exemple, prendre un bus ou un métro à Paris, ben, on prend le métro et le bus avec les Blancs. On n'est pas dans des compartiments séparés. Et la France est une terre d'asile.
8: Elle vit 2 ans à Paris, enregistre quelques chansons et fait quelques concerts, puis en repart, avant de revenir une dizaine d'années plus tard. En 1992, elle s'installe à côté d'Aix-en-Provence, à Bouc-Bel-Air. C'est là qu'un après-midi de juillet 95, excédée par le bruit que font 2 adolescents jouant autour de la piscine de la villa voisine, elle tire un coup de pistolet à grenaille et blesse légèrement l'un d'eux. Elle écopera de 8 mois de prison avec sursis et une obligation de soins. En 1998, elle déménage à quelques kilomètres, à Carry-le-Rouet, où elle s'éteint le 21 avril 2003. Lors de ses funérailles, à l'église de Carry, une sono joue « Ne me quitte pas ». Sa grande amie, la chanteuse Myriam Makeba, est là. Elton John a fait envoyer des roses jaunes, avec un petit mot « Tu étais la plus grande, et je t'aime ». Sa fille, Lisa, prend la parole pour rappeler combien Nina aimait la France et demande de ne pas laisser son souvenir s'éteindre. Son souvenir et sa voix sont toujours là. Elle ne nous a jamais vraiment quittés.

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1: Oui, j'adore. Ouais.
2: Pourquoi est-ce qu'on chante? Et qu'est-ce que ça peut apporter le fait de chanter?
1: De donner de l'ambiance. Ouais.
3: De s'amuser.
2: Prenons le problème à l'envers et on va arriver à l'homme. Pourquoi les oiseaux chantent?
3: Pour appeler les autres oiseaux.
1: Pour qu'ils donnent à manger. J'ai faim.
4: J'ai faim.
5: On peut
4: se tutoyer?
5: Ouais.
4: Ouais, sympa.
5: T'es lourd. Mais j'ai quand
1: même faim. Ils appellent les oiseaux. Ils disent j'ai faim. Vous pouvez me donner à manger? Est-ce que vous êtes parti pour aller partir me prendre à manger?
2: Donc tu penses que les oiseaux chantent pour demander à manger?
3: Oui. Pour nous réveiller peut-être. Bah aussi des fois ils chantent le midi pour dire s'il y a un danger ou pas.
2: Et donc nous, pourquoi est-ce qu'on chante? Vous aimez chanter?
1: Oui, j'adore. Ouais.
2: D'accord. Et à part ça, tu chantes quoi quand tu chantes?
1: Je sais pas, Pierre Garnier. Chaque seconde,

0: pourquoi tu chantes et pourquoi tu... Qu'est-ce que ça t'apporte en fait?
1: Pour s'amuser, pour nous donner de la joie.
0: Est-ce que ça fait du bien par exemple de chanter?
1: Oui, ça délibère les émotions.
2: 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M'en aller quand...

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1: À Brassimpouille, au cœur de la Chalosse, un témoignage de la préhistoire, le musée de la Dame. Des grottes, un archéoparc, un musée, un site exceptionnel. Notre guide, son directeur Benoît Ducam.
2: À Brassimpouille, tout commence avec la reprise des fouilles en 1981, ce qui va en fait amener la création du premier espace muséographique. Donc là, on est en 1980, c'est vraiment le tout début du début. Quelques bonnes années après, en fait, à partir de 2002, que va être créer la Maison de la Dame, qui va être en fait le nouvel espace muséographique du site de Brassimpouille, autour duquel va se greffer l'archéoparc, qui est la partie extérieure du site sur laquelle ont lieu les ateliers, les animations, en ce moment notamment beaucoup d'ateliers avec des scolaires. Et depuis 2 ans maintenant, s'est rajouté à ce complexe le site archéologique des Grottes du Pape, qui se visite également sur Brassimpouille.
1: Si on remonte aux origines, quand a-t-on commencé les recherches ?
2: Le site de Brassimpouille, en fait, il a été découvert en 1880, c'est-à-dire 100 ans avant finalement ce qui a lancé le musée aujourd'hui, avec à l'époque non pas des archéologues au sens où on entend aujourd'hui, mais plutôt des amateurs ou des érudits, puisqu'on est au tout début de l'archéologie, qui vont s'intéresser au site de Brassimpouille. Parmi eux, entre autres, Édouard Piet, qui découvrira en 1894 la Dame de Brassimpouille.
1: Cette fameuse Dame de Brassimpouille, c'est une statuette.
2: Alors voilà, la Dame de Brassimpouille, c'est une petite statuette en ivoire de mammouth qui est considérée aujourd'hui comme le plus vieux visage représenté de l'histoire de l'humanité. Et c'est une statuette qui a été, qui est datée, estimée. Alors, on est toujours en permanence en train de préciser les datations. Elle aurait été sculptée à peu près il y a 29 000 ans.
1: Est-ce dire que nous avions des peuplades qui vivaient là, à Brassimpouille, dans la préhistoire ?
2: Brassimpouille, finalement, on a la chance d'avoir des grottes qui se sont créées naturellement il y a plusieurs dizaines de milliers d'années. Et finalement, les hommes préhistoriques qui passaient dans la région, puisqu'on est toujours sur des tribus nomades, vont profiter de l'opportunité de cette petite cavité, vont s'installer dedans, et pendant plus de 20 000 ans, des tribus vont passer et agglomérer en fait des restes de leur activité, qui ont été découvertes du coup à partir des années 1880 et jusqu'aujourd'hui encore, puisque on est toujours sur un chantier de fouilles à Brassimpouille.
1: C'est la communauté de communes Coteaux et Vallée du Leuil qui gère le site, ouvert toute l'année, sauf en hiver, à part pour les groupes et sur réservation. Renseignements préhistoire-brassimpouille.fr. 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
3: Vous avez peut-être du mal à trouver l'amour malgré de nombreuses tentatives, notamment sur les sites de rencontres. Il y a peut-être des raisons à ça.
4: Je m'appelle Hélène Bethams. Je suis fonctionnaire, mais aussi autrice et psychosexologue, hypnothérapeute.
3: Ça fait beaucoup de fonctions. Qu'est-ce que vous avez écrit ?
4: J'ai écrit un livre qui s'intitule « Les sites de rencontre et l'estime de soi, psychologie amoureuse à l'ère du numérique ».
3: Mais comment passe-t-on de fonctionnaire à autrice et psychosexologue ?
4: Je suis d'abord restée en couple pendant 23 ans et je me suis séparée. Au moment de la séparation, j'ai attendu 2 ans avant de m'inscrire sur un site de rencontre. Et là, ce que j'ai découvert, ça m'a paru trop compliqué. Alors, comme tout le monde, j'ai navigué entre des eaux troubles, on va dire. Et puis, j'ai décidé de me former en psychosexologie, puisque la psycho m'intéressait depuis toujours. Et la sexualité aussi, j'avais lu Freud, j'étais très très jeune. Comment rencontrer l'amour quand on a perdu les codes à une époque, en fait, où tout est sur le numérique et où dans la vraie vie, on ne sait pas qui est célibataire ou pas et où on ne va pas aborder quelqu'un en lui disant « Ben voilà, moi je suis seule ». Est-ce que ça te dit de faire connaissance ? Parce que c'est ce qu'on fait sur un site de rencontre. On écrit à quelqu'un et on lui demande en fait s'il a envie de faire connaissance.
3: Comment avez-vous vécu cette expérience particulière sur les sites de rencontre ?
4: Je ressentais des choses un peu complexes qui peuvent s'apparenter à de l'adrénaline quand on fait du cardio, par exemple, une espèce d'excitation dès qu'on a un like, dès qu'on a un crush, un match. Pendant ma formation, je me suis dirigée vers des études et des recherches un peu plus scientifiques. Et ça a plein d'effets. fait. Les sites de rencontre, on ne s'en rend pas compte, mais on crée des hormones, de la dopamine, de l'adrénaline. Et en fait, c'est les conditions de l'addiction.
3: Et c'est ce que vous expliquez dans le livre.
4: Je parle aussi de toutes les difficultés d'attachement qu'on peut avoir. Parce que parfois, aimer ou être aimé, ça peut être une grande peur. Je parle aussi de nos schémas. Parce que dans la rencontre amoureuse, on va souvent reproduire les mêmes schémas, on va être attiré par les mêmes personnes. Bah, c'est un petit peu comme dans la vie, tous les jours on prend le même chemin pour aller travailler et rarement on va essayer une nouvelle route. Alors moi c'est ici et aujourd'hui que je vous propose de commencer un travail pour vous aider dans vos rencontres.
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5: Le bâtiment rondouillard au toit de chaume de l'ancien Courtepaille à Cussy-les-Forges a pourtant bien failli disparaître. Ce restaurant grill, dont le néon rouge a éclairé pendant des années l'entrée de ce village de la Vallonnée, a accueilli pendant plusieurs décennies les vacanciers en voiture qui descendaient dans le sud ou rentraient chez eux par l'ancienne Nationale 6.
6: Pas moyen d'avancer. Qu'est-ce qu'ils font devant aussi? Et l'autre qui rit, y a vraiment pas de quoi. Ah, ils sont en panne par-dessus le marché. C'était bien la peine de nous doubler tout à l'heure. Ah, si j'avais su, je serais jamais parti en vacances.
5: Le Courtepaille de Cussy-les-Forges a même une histoire particulière. Construit en 1964, c'était le deuxième établissement de la célèbre chaîne, devenu au fil du temps le plus ancien encore debout en France. Dans une archive de 2020, André Leroy, qui en a été le directeur pendant 30 ans, se souvient d'une salle de resto restée dans son jus.
7: Elle est d'origine avec ses rideaux verts, ses banquettes, tout est resté dans son jus comme elle a été faite en 64. C'est magnifique avec ses vieilles tables, ses vieilles chaises, ses briques, la cheminée qui n'est pas la même, les banquettes vertes, des lanternes, c'est vraiment joli.
5: Ce décor authentique a même vu défiler des vedettes des années 70 sur la route de leur tournée, comme Michel Thor ou Claude François.
8: Alléluia!
5: Puis le rideau est tombé en 2020. Le restaurant a fermé et le bâtiment est resté 5 ans à l'abandon. La belle histoire, c'est qu'il a été repris il y a un peu plus d'un an par Christopher Bertrand, un ancien serveur de la chaîne.
9: J'ai démarré chez Courtepaille, j'avais 16 ans. Je travaillais à Courtepaille d'Apoigny, donc en faisant des études pour exercer le métier de tailleur de pierre. Donc ouais, rien à voir du tout. Et je suis revenu chez Courtepaille à Cussy-les-Forges. Les choses, parfois, vous savez, vous avez des opportunités dans la vie, il y a des petits clins d'œil, des petites choses.
5: Sous son impulsion, Courtepaille est devenu Courte Patte, un magasin spécialisé pour animaux. Une nouvelle enseigne qui vient de fêter ses 1 an d'existence. Le lieu a changé d'activité, mais il n'a pas perdu son âme. La preuve, toutes les semaines, des automobilistes s'arrêtent encore. Pensant venir manger, ils grimpent le petit escalier jusqu'à la porte avant de réaliser que les grillades ont laissé place aux croquettes pour chiens.
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1: Une aventure de 30 ans. Françoise Chavaldini n'est pas peu fière de son entreprise, dont la renommée n'est plus à faire.
2: C'est une belle aventure, avec ses hauts, ses bas, mais c'est plutôt positif. Alors, pour la région de la commune de Dzia, c'est très important parce que ça fait vivre le village non seulement l'été, mais même l'hiver. Il y a quand même, ici à Dzia, il y a des personnes qui habitent Dzia et qui travaillent ici à Sodez. Donc, ça fait quand même un flux, ça fait de l'économie et c'est quand même pas mal pour un petit village à flanc de montagne, d'avoir une telle activité aujourd'hui au centre de Dzia. Nous ne sommes pas les seuls, comme vous savez, et donc ça fait quand même vivre le village et une certaine effervescence, même l'hiver et pas seulement l'été, quand il y a les touristes.
1: Et en trois décennies, la production s'est développée à vitesse grand V.
2: On a revu, si vous voulez, notre système de commercialisation. On sait, comme on est dans une dynamique environnementale, on a plutôt préserver donc pour la ressource. On s'est cantonné déjà en Corse, en région PACA, un peu Paris. On a un peu d'export qui nous reste fidèle, c'est la Guadeloupe. Voilà. Mais très peu parce que c'est voulu, c'est dans notre façon de contribuer, si vous voulez, aussi avec l'environnement, si vous voulez, de faire très attention.
1: Voilà. Et la gamme s'est étoffée.
2: En plastique, donc du litre et demi, du litre, du 50 et du 33. Nous avons deux bouteilles plastiques pour le CHR en 1 litre. Nous avons donc toute la gamme vert, 1 litre, 75, 50 et 33. Et ensuite, nous avons aussi la gamme gazeux en litre CHR. Et en vert gazeux, nous avons le litre, le 75, le 50 et le 33. Et ensuite, on a développé aussi les aromatisés. Aujourd'hui, nous sommes au citron. Elle va se compléter dans les années qui viennent avec le citron corse, donc naturel, pas de sucre, citron plat 50 et 40 gazeux citron.
1: Françoise Chavaldini met ses espoirs pour l'avenir dans les infrastructures routières. Pour elle, les routes ne sont plus adaptées, notamment pour les camions de livraison. Pour elle, rien n'a été fait depuis 30 ans.
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3: L'Élastique à musique, une association fondée en 1980 qui propose des ateliers et des cours de musique pour tous les niveaux au Mans. L'association vient de faire sa rentrée et bonne nouvelle, il est encore possible de s'y inscrire. Mais comment ça fonctionne? Quels instruments peut-on essayer? Bougez pas, j'ai testé pour vous l'Élastique à musique. Et direction le 14 rue du Père Mersenne, devant un bâtiment blanc et vitré. Comme indice, un panneau avec une grande note de musique, il y est écrit l'Élastique à musique. J'ouvre la porte et rentre à l'intérieur.
4: Bonjour, bienvenue
5: à l'Élastique à musique.
3: Pour m'y accueillir, Nathalie, directrice des lieux, Florence, coordinatrice pédagogique, et Gabriel, professeur de piano et de MAO, musique assistée par ordinateur, des instruments qui figurent parmi la liste des nombreux autres proposés.
6: Oui, il y a une grande variété. On a des cours assez classiques, piano, guitare, basse, batterie, violon, trombone, saxophone, trompette.
3: Et bien d'autres. Cette diversité, c'est une grande force parce que l'équipe pédagogique met en place des projets communs entre tous les élèves. Il y a même des ateliers pour le chant, si vous voulez devenir la prochaine Céline Dion. Au total, 15 professeurs pour des cours soit particuliers, soit collectif.
6: Oui, donc l'idée quand on fait de la musique, c'est de pas s'enfermer tout seul avec soi-même ou que avec son professeur, c'est de pouvoir échanger avec d'autres personnes.
3: Et donc une vie associative dans laquelle s'impliquer, avec des différences de niveau, bien sûr, mais qui sont aussi une manière enrichissante d'apprendre. Surtout que Gabriel et les différents professeurs font les choses petit à petit.
7: Donc le premier cours, c'est une rencontre où on fait le point sur le niveau. Généralement, je demande toujours de jouer un petit quelque chose pour ceux qui ont déjà un petit bagage. Ça me permet un peu de situer là où l'élève en est.
3: Alors nous aussi, testons notre niveau. On démarre avec le piano. Bon, ok, je rigole. Ça, c'était plutôt Gabriel. Voici la réalité. Deuxième étape, la batterie. C'est pas mieux. Alors, le troisième test, le plus dur, la trompette. On Désolé pour vos oreilles, clairement il va falloir que je m'inscrive parce que c'est la catastrophe. D'ailleurs, grande nouveauté plutôt pratique pour vos enfants de 7 à 10 ans, il y a la mise en place d'un atelier découverte pour venir justement tester les instruments. Les enfants sont répartis en 3 groupes, échangent à chaque trimestre. Le premier groupe, piano-voix, le deuxième, batterie-percussion, MAO, et le troisième, les cordes, guitare ou encore violon. Ça leur permet de choisir plus facilement l'année suivante et ça évite aux parents d'acheter un instrument pour rien. Ça, c'est plutôt pas mal parce que ça représente malgré tout un budget. L'élastique à musique, c'est testé et approuvé par Issimène.
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8: En 1994, c'est bien simple, en cette journée du 4 juin, c'est tout Carpentras qui attend la rockstar. Allez vous enfiler votre blouson de cuir, montez sur votre Harley Davidson, la balade commence. Et il faut remonter à 1992 pour bien comprendre la venue de Johnny Hallyday chez nous. C'est à cette date qu'il fonde avec un ami son premier groupe de bikers, les HDC Desperados. Ouvert à tous ceux qui ont une Harley Davidson, l'association va se rassembler à Carpentras pour la première fois, donc 2 ans plus tard, en juin 1994. Carpentras, bah oui, parce que l'un des meilleurs amis de Johnny Hallyday, c'est Joe Rodriguez. Alors, son nom ne vous dit peut-être pas grand-chose, mais ce carpentracien de naissance est le garde du corps de Johnny Hallyday pendant 5 ans. Et c'est vrai qu'il partage, comme Johnny, la passion des Harley. Ils ont même des tatouages en commun. En ce 4 juin 1994, notre ami Joe Rodriguez se marie.
9: Au nom de la loi, je vous déclare unis par le mariage.
8: Et il choisit qui en témoin ? Bah Johnny Hallyday. Et voilà, c'est comme ça que Carpentras voit arriver depuis le Var des milliers de motos, tour de ville, mairie de Carpentras, centre-ville, c'est juste la folie. Ce que vous entendez là, c'est un extrait du reportage d'une chaîne câblée de l'époque qui suit le voyage de Johnny et de ses copains bikers. Cette visite aux allures de chef d'État impressionne une partie des Carpentrasiens. Et d'ailleurs, il suffit de parler aux commerçants et aux habitants d'aujourd'hui pour comprendre ce souvenir de cette journée juste dingue. En fin de journée, Johnny, au bras de son épouse à l'époque, Adeline Blondeau, et de son producteur Jean-Claude Camus, prend la direction de l'hippodrome Saint-Ponchon où se déroulent les courses hippiques. Là-bas, c'est presque 30 000 personnes qui l'attendent. Un mini-concert est organisé et Johnny, bah, faut le dire, il s'éclate. 6 titres chantés par la star qui est ensuite rejoint par le guitariste Paul Persson. De la musique que j'aime. À l'époque, c'est l'animatrice Sophie Favier qui présente ce concert. L'entrée est de 50 francs et pendant 3 jours, c'est juste la folie. La fête ne s'arrête pas. Johnny partira avec Adeline en hélicoptère à la fin de ce week-end. Alors figurez-vous que j'ai pas mal cherché et ce n'est pas la première fois que Johnny chante à Carpentras. Il était déjà venu en 1961. À l'époque, il se produisait place de la mairie dans un tour de chant organisé par l'association des commerçants. Il était alors âgé de 18 ans.
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0: C'est quoi votre passion, Eric ?
1: Alors moi, c'est le chant lyrique italien.
0: Vous avez toujours fait ça ?
1: Non, pas du tout. J'ai commencé à chanter depuis à peu près 2 ans.
0: Vous faisiez quoi avant alors ?
1: Alors avant, moi, j'étais plutôt dans le côté sportif. J'étais joueur de foot national. J'ai eu la chance d'être professionnel pendant un petit peu de temps. Et ensuite, j'étais entraîneur de football.
0: Et alors, comment votre vie a basculé ?
1: Alors, tout simplement, ça a été un concours de circonstances. J'étais dans un camping. Anne-Laure Cibon, qui a fait la Starac, qui a fait la finale à Star Academy, m'a entendu ma voix et m'a proposé de faire sa première partie.
0: C'est un conte de fées.
1: Complètement, surtout que j'avais jamais fait de scène de ma vie.
0: Il y avait des chanteurs quand même dans votre famille ou pas du tout ?
1: Oui, j'avais ma maman qui était chanteuse, qui devait rentrer au conservatoire de Paris. À l'époque, c'était Jean Nouin et Régine. Et ben, je me sens un peu coupable parce que elle venait d'accoucher et donc elle n'a pas pu continuer son rêve.
0: Le chant italien, c'est important, ça m'est rendu compte.
1: Absolument. J'ai mes ancêtres qui habitaient Palerme et j'ai quand même baigné un petit peu dans le chant italien avec ma grand-mère qui adorait les chants italiens.
0: Les fauteuils se sont retournés. Dites-nous pourquoi je dis ça.
1: Oui, j'ai eu l'occasion, comme ça, c'est un concours de circonstances. J'étais sur un bateau en croisière et j'ai une amie qui était avec moi qui me dit « Rick, il y a The Voice sur le bateau ». Donc je ne le croyais pas. Et donc j'ai fait les auditions, on était 47, il n'en gardait plus que 7. Et j'ai eu la chance de pouvoir chanter, d'aller en finale. Et donc c'était l'Italie contre la France. Hein. Mais j'ai perdu contre une sacrée chanteuse, une fille qui était superbe.
0: Vous chantez où alors aujourd'hui ?
1: Actuellement, je fais des petites scènes. Mais alors quand je dis les scènes, c'est des salles des fêtes et dans les petits villages. Et j'ai eu l'occasion de faire l'année dernière le tremplin musical à Muret, où il y avait des artistes, auteurs, compositeurs, et j'ai eu la chance de gagner le prix du jury, le coup de cœur du jury, et ils m'ont offert la première partie des Vendredis de l'été qui se font chaque année sur Muret.
0: Vous y pensez régulièrement à votre maman du coup ?
1: Absolument, oui. En fait, j'ai une coach qui s'appelle Aurore Massad, qui est ma coach et qui chante avec moi, qui me fait penser beaucoup à ma maman parce qu'elle a à peu près la même voix. Et c'est vrai que ma maman, quand je chante, j'ai l'impression qu'elle est à côté de moi, quoi. Et jamais j'aurais cru qu'un jour j'arriverais à chanter, et je sens qu'elle est avec moi.
0: Vous envoyez en tout cas, on finit par Caruso ?
1: Allez, si vous voulez.

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1: Les petits bonheurs, généralement, ce sont des sourires qui se récoltent tous les jours au hasard des rencontres. Il suffit d'un micro ici, de ne surtout pas prendre de rendez-vous et de ne pas se présenter. Ça marche très bien à Megève, par exemple. Nous sommes donc en Haute-Savoie, sur les hauteurs de Megève, au Mont d'Arbois, pendant que des chevaux sont en train de monter dans une bétaillère.
2: Bonjour.
1: Bonjour. Matin de bonheur, venez vous occuper des bêtes.
2: C'est ça, on vient les mettre au chaud, ouais.
1: Ah, c'est-à-dire que là, ils quittent la montagne?
2: Ouais, ce coup-ci, ouais, c'est bon. Ce coup-ci, on va les ramener, on va les mettre en pension pour cet hiver, ouais. Ils ont passé tout l'été en montagne, donc ce coup-ci, ça y est. Ils vont aller se mettre au chaud pour l'hiver.
1: Ah oui, ils font toute la saison
2: là,
1: ici?
2: Ouais, ceux-là, ils font toute la saison ici. Il y en a qui sont là pour la monte, il y en a qui sont là pour l'attelage. Et puis vu que nous, on est élevage, il y en a, ils sont juste là pour grandir.
1: Vous, c'est pas juste un loisir, c'est votre métier?
2: Ouais, moi, c'est mon métier, ouais. Je suis cocher palefrenier. Ouais.
1: Quand vous dites pour l'attelage, c'est les calèches qu'on peut voir à Megève, par exemple?
2: Exactement, c'est ça.
1: Donc, les chevaux, quand ils sont pas attelés, on les voit ici sur les hauteurs de Megève?
2: Ouais, c'est ça. Nous, on en a à l'Alpette, comme là en face, en haut de la côte 2000. On en a aussi au Mont d'Arbois, là, juste derrière. Et puis, après, au fur et à mesure de la saison, on les fait descendre petit à petit. Puis là, ils atteignent leur point le plus bas sur Megève. Puis après, on les change de département et puis voilà.
1: Donc là, ils montent dans le bus?
2: C'est ça, ouais. Ils montent dans le bus. Là, je vais en mettre 4. Là, après, j'ai mon patron qui va arriver. Il va prendre le reste. Et puis après, on va prendre un camion et une remorque. Puis on y charge tout dedans. Puis lui, il part cet après-midi.
1: Et là, ils partent où, là, en résidence d'hiver?
2: Ils partent dans l'Allier, ceux-là. Ils partent dans l'Allier. Ils ont des gros champs de plusieurs hectares où c'est qu'ils ont du foin, des abris pour eux, de l'eau à volonté. Et puis voilà.
1: L'Allier, donc en Auvergne, si je ne m'abuse, il fait pas beaucoup plus chaud qu'ici l'hiver.
2: Non, il fait pas beaucoup plus chaud, mais par contre, ils auront plus d'herbe qu'ici, on va dire. Ils auront moins de neige, ils auront un peu plus de foin, un peu plus d'eau, parce que nous, ici, c'est qu'on est tout de suite dans la neige, et puis nous, on n'a pas assez de foin pour tous les nourrir l'hiver, donc on préfère les mettre en pension. C'est beaucoup plus agréable pour eux. Puis pour nous, l'hiver, on a déjà bien assez de boulot comme ça, donc au moins, ils sont un peu tranquilles aussi de leur côté.
1: Alors justement, vous faites quoi l'hiver si vous avez plus de chevaux?
2: Alors, c'est pas qu'on en a plus, c'est qu'on en a moins. Toute la partie élevage, en fait, partout en pension, et en fait, l'hiver, nous, on fait énormément de calèches sur Megève. On a des grosses calèches qui montent jusqu'à 12 personnes. C'est qu'on fait des fondus en calèche en soirée ou le midi, et on fait juste des balades en calèche.
1: Bon, vous, j'imagine que le cheval, c'est une passion, on fait pas ce métier-là par hasard.
2: Mon grand-père était déjà éleveur de chevaux. Là, maintenant, je bosse chez un ami de mon grand-père. Puis voilà, après, on fait ça par passion. De toute façon, c'est pas par l'argent qu'on va le faire, hein, comme dans tout métier agricole.
1: Même à Megève.
2: Même à Megève, l'agricole, ça reste l'agricole, à Megève ou pas.
1: Je peux vous demander votre prénom?
2: Moi, c'est Mathieu, moi.
1: Et c'est quoi le dernier petit bonheur de Mathieu, s'il vous plaît?
2: Mon dernier petit bonheur, c'est d'avoir fait un galop sur les crêtes de la côte 2000 en plein été avec le soleil couchant. Et ça, je pense que je m'en souviendrai jusqu'à ma mort.
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3: Sur la route de la Guinguette à Anzem, en venant de Guéret, vous verrez sur votre gauche une maison avec des fenêtres blanches. C'est l'atelier du sculpteur Scal. Mais c'était quoi avant?
4: Je suis Scal, sculpteur. Avec joie de vous accueillir.
3: Donc votre maison, c'était la boucherie du bourg?
4: Une des boucheries du bourg, oui. Alors je crois que c'était la famille Fell qui aurait fermé, d'après les anciens qui habitent le village, dans les années 50. Mais il y a encore les traces.
3: Et donc là, le carrelage...
4: C'est ce qu'on appelle, je crois, du casson. Alors, je ne sais pas si c'est l'expression qui est employée en Creuse, mais en général, on appelle ça du casson, parce que ce sont des bouts de carrelage de toutes les couleurs, qui ont servi à faire le sol de l'atelier de boucherie. Et puis, il reste encore au plafond, encore des suspentes pour les bouchers, où ils accrochaient les morceaux de viande. En atelier, apparemment, c'était dans cet endroit qu'on accueillait les clients qui venaient. Donc ici, pareil, le même carrelage que dans l'autre partie. Et là, maintenant, j'ai transformé ça dans mon atelier de sculpture. Sur les matériaux, principalement des métaux, mais aussi du bois. Moi, ce qui m'importe, c'est le rendu dans les formes. J'apporte beaucoup d'importance à la lumière posée sur les pièces, les reflets, enfin. Et puis surtout, j'aime pas les lignes droites. Les gens qui aiment ce que je fais, c'est Jules Verne, Tim Burton, par exemple, me définit mieux comme recréateur.
3: Et là, par exemple, qu'est-ce qu'on a devant nous?
4: J'irai un manège, mais qui est issu de plein de pièces différentes. Une montre, des engrenages. Alors évidemment, c'est un petit moteur de jeu d'enfant. Et il y a un plateau qui tourne dessus avec comme un manège pour enfants. Mais là, au lieu que ça soit des chevaux, des voitures, là, c'est des symboles du temps.
3: Et est-ce que, comme les anciens clients de la boucherie, on pourra passer la porte et venir voir le manège du temps?
4: Dès cet été, j'accueillerai les visiteurs. une partie qui est sans carrelage, peut-être leur bureau, peut-être pas leur compte, j'en sais rien. En tout cas, là, il y a une grande partie qui est carrelée en casson, comme je disais tout à l'heure, qui est très pratique à entretenir quand on a un atelier de sculpteur.
3: Donc, il y a un pont entre le passé et le présent quand même, ça reste de la boucherie à l'atelier.
4: Ah oui, tout à fait. Bah, j'ai choisi cette maison pour ça aussi, hein, parce qu'il y avait, vraiment un passé, une architecture un peu curieuse, un peu décalée. Et ça a fait beaucoup dans le choix, ouais, tout à fait.
3: Comment vous avez mené votre enquête ?
4: Principalement, je fréquente la bibliothèque de la COP, dans Zem. On est quelques-uns. Et j'ai rencontré Brigitte, par exemple, à qui j'ai posé des questions. En tout cas, c'est grâce aux anciens du village que j'ai pu avoir quelques infos, quoi. J'ai fait une belle rencontre. Je suis bien ici.
3: Dans cette maison, on ne découpe plus de la viande, mais des matériaux recyclés pour fabriquer des œuvres.
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Lola Bay est une chanteuse, autrice, compositrice qui mêle douceur, humour et spontanéité. Si vous avez pu la voir dans l'émission The Voice, ce qu'elle affectionne aujourd'hui, c'est sillonner le monde rural pour chanter dans les tout petits villages.

0: M'ennuyer, Lola Baye. Un coup de cœur, ici même. 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
2: Une autrice, compositrice, elle écrit à la guitare et au piano des chansons pour elle-même et pour les autres, et pas n'importe quelles autres. Je lâche un exemple au hasard. En cette semaine de guerre de billetterie, elle a écrit 3 chansons pour Céline Dion. Son premier tube en France nous fait remonter à 2008, l'année de la mort de Carlos. Heureusement qu'elle était là, Zao. C'est

0: ce soir dans Décibels pour célébrer la sortie de son 5e album, un bijou nommé Versatile. Et bonsoir, bienvenue Zao.
1: Bonsoir.
0: La dernière fois qu'on s'est vu, c'était il y a une petite année et vous aviez prêté main forte à Tom Frager sur son album.
1: Ça passe vite, hein.
0: Bah oui, je sais. Non, c'est terrible, ça passe très très vite. Et là, bim, votre 5e album qui débarque, Versatile, après une tournée de printemps qui s'est fort bien passée par chez nous. Avant tout ça, pour vous présenter tout à l'heure, je mettais la chanson C'est chelou qui est votre premier tube. Rappelez-vous les amis de cette chanson.
2: C'est chelou.
0: J'avais envie de parler avec vous de la puissance d'un premier tube aussi fort que C'est chelou. Et je me suis demandé, vous allez me suivre dans mon délire, si vous n'aviez pas échappé de près au syndrome Diams. Je m'explique.
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0: Le grand premier tube populaire de Diams, c'est DJ, qui est, alors certes, une très bonne chanson, comme C'est chelou d'ailleurs, mais qui représente pas

0: vraiment l'intégralité du travail d'autrice
1: complètement
0: de Diams, et c'est chelou, c'est un peu la même chose avec vous.
1: Ouais.
0: C'est une chanson qui est très fun et légère, avec des mots comme taspé par exemple.
1: C'est,
0: qui sont
1: c'est
0: pas
1: une
0: forcément...
1: pièce d'un puzzle, ouais, qui est incomplet, quoi.
0: Et donc, je me demandais, est-ce que à la fois, alors c'est pas génial évidemment de démarrer sa carrière avec un tube, mais est-ce qu'à la fois ça peut être l'arbre qui cache la forêt, et est-ce qu'il faut quand même parfois un petit peu se détacher de cette première chanson, de ce premier succès?
1: Alors moi j'en suis très très fière, parce que c'est ce qui m'a fait connaître auprès du grand public. Maintenant l'enjeu pour moi, après c'est chelou, c'est de montrer toutes les facettes de ma création, de ma musique. Donc c'était important que j'arrive jusqu'à un morceau comme Je te promets, ou Tourner la page, pour montrer la plume, la sensibilité, la douceur, etc. Mais il se trouve que c'est chelou qui a défoncé la porte, et on en est assez fiers. Et puis après on est rentré avec des petites ballerines, avec des petits pas, tout en douceur, comme un éléphant dans un
0: petit magasin de porcelaine.
1: Exactement.
0: Le premier album, c'était donc Dima en 2008. Et oui, pour celles et ceux qui n'avaient connu à l'époque que C'est chelou, il y avait tellement de merveilles sur ce premier disque. Il y avait des chansons très émouvantes, par exemple, comme Kiff and Dear.

0: de votre premier album. Alors c'est déjà pour le plaisir, ce qui était super. En 2008, on était jeunes, on était fous. Mais aussi parce que je trouve que dans le cinquième album qui vient de sortir, il y a parfois des clins d'œil à ce que vous chantiez en 2008. Par exemple, Kiff & Dear, vous évoquiez ce moment qui a été à la fois fondateur et hyper dur pour vous de quitter l'Algérie en
1: l'exil,
0: famille,
1: ouais.
0: L'exil. Alors pour le Canada. Et finalement, dans Iceberg, qui est une chanson très importante de ce nouvel album, bah, vous parlez beaucoup plus précisément de pourquoi quitter l'Algérie et quels souvenirs.

0: Iceberg, c'est là où vous dévoilez finalement la femme derrière l'artiste.
1: Exactement, c'est un peu pour ça qu'il s'appelle Iceberg, parce qu'on ne voit que la pointe étant Zao, et puis on dévoile Zaira, ce qui a la face cachée de Zao, que j'assume plus d'ailleurs, et j'en parle plus. Pourquoi ? Parce que l'exil, bon, ça fait longtemps maintenant que je suis partie, mais il y a des fois on a besoin de recul pour parler plus sereinement des choses. L'exil, j'en ai parlé de manière plus agitée, donc il fait dire, j'étais encore en colère, j'avais pas encore fait la paix avec certaines choses. Et là, aujourd'hui, je fais juste le bilan, disons, il y a de la beauté dans la mélancolie, il y a de la parfois la misère, c'est beau. Mais on cherche pas à ce qu'elle soit là, mais on vit des choses et faut les accepter. C'est ce qui fait de nous ce que nous sommes aujourd'hui. Et je l'assume complètement aujourd'hui. Enfin, bien sûr, j'ai encore un bout de chemin à parcourir, mais on essaie d'être la meilleure.
2: Oui, le plus longtemps possible.
1: Oui. Mais je veux dire, on n'est pas arrivé, on n'est jamais arrivé, mais on essaie d'être la meilleure version de soi-même. Et le but, moi, dans ma vie, c'est d'arriver à la paix intérieure. C'est vraiment la finalité. Si j'arrive à vivre avec mes bagages, mes casseroles, mes complets, mes insécurités, j'aurais gagné déjà.
2: Oui, et justement, exactement, il y a une forme de joie pour nous qui vous écoutons, de se dire, elle a grandi, elle a fait la paix avec des choses, mais sans pour autant laisser tomber des sujets. En fait, c'est juste un nouvel œil finalement.
1: Moi, je pense on peut pas faire la paix si on ne regarde pas les choses en face. On peut pas se faire une scission, on peut pas couper une partie de soi. Il faut l'assumer, il faut l'embrasser. C'est pas cool, c'était peut-être des moments dont on veut pas se rappeler. Des fois, on fait le vide, on essaye de faire comme si ça n'a jamais existé, mais ça revient comme un boomerang. Donc, le mieux, c'est de l'accepter le plus vite possible et de faire la paix avec ça.
2: L'exil, donc, que vous avez vécu quand vous étiez jeune fille, vous quittez l'Algérie, on est dans la décennie noire, et c'est évidemment un déchirement, et à la fois, voilà, faut arrêter d'avoir peur toutes les 5 minutes. De sauter sous une bombe,
1: c'est vraiment ça.
2: Vous arrivez au Canada, donc, et aujourd'hui, finalement, vous êtes tout le temps en train de bouger entre le Canada, la France. Là, vous étiez
1: en tournée.
2: Vous n'avez pas gardé de l'époque une allergie au voyage, c'est bon.
1: Je vous dis la vérité, depuis que j'ai quitté l'Algérie, on dirait que ma résidence est une valise et un passeport. J'ai l'impression que je suis toujours en escale quelque part. J'ai jamais et que je suis partout chez moi. Donc c'est ce truc là où je me laisse je vais parler en texte et je laisse la vie m'emporter et je laisse ma plume me porter, c'est vraiment ça, je suis dans cet état d'esprit de m'accepter, de me dire advienne que pourra. Bon, maintenant j'ai des enfants, etc., donc j'essaie d'être là où ils sont, mais je n'ai pas d'attachement particulier à une place,
2: une terre.
1: Voilà, le plus beau moment ou le plus beau coucher de soleil qu'on puisse voir, si on est seul pour le voir, c'est bien, mais si on n'est pas avec les gens qu'on aime pour le partager, il n'aura aucune valeur. Ou en tout cas, il sera moins fort à nos yeux. Et aujourd'hui, j'essaie de m'attacher à des gens, à des relations, à des... Ma terre, c'est les gens qui m'aiment.
2: Waouh.
1: Voilà, bon, ça y est.
2: Ça, c'est
1: allez,
2: un titre.
1: Ça, c'est fait. Allez, j'y vais.
2: Excusez-moi. Moi, je vais m'arrêter, je vais pleurer 2 secondes. Et elle va écrire son texte.
1: C'est vrai,
2: ma terre, c'est
1: sincère.
2: Les gens qui m'aiment. Non, mais waouh, Zao. Ah là là. Alors, il y a un homme... Un artiste qui a aussi vécu l'exil. Alors oui, c'est un exil volontaire dans le cas de Yuri Buenaventura quand il a quitté la Colombie. Mais n'empêche que quand il s'est retrouvé à Paris, il était assis là à votre place, Zao. Il nous racontait qu'il était tellement désespéré parce qu'il était venu à Paris pour être chanteur et puis personne voulait le laisser chanter. Il nous a dit qu'il a voulu mourir. Il était désespéré.
1: Waouh.
2: Et alors, vous chantez avec lui sur cet album, Zao et Yuri Buenaventura, une chanson qui s'appelle Cœur de pirate.
1: Parce qu'on est des pirates.
2: Parce que vous êtes des pirates. Est-ce que c'est ça? Vous êtes un peu les pirates de One Piece, là? Vous vous baladez avec un chapeau de paille.
1: Exactement. On n'a pas chapeau de paille, mais on a des cœurs en paille qui s'embrassent très, très vite. Et un rien, une passion, en tout cas. Moi, pour lui avoir beaucoup parlé, j'ai passé beaucoup de temps avec lui. J'ai l'impression qu'on est les mêmes et peu importe l'âge, la génération, le style musical, moi je me retrouve beaucoup en lui. Et on s'est très bien entendu et il n'y a pas de hasard.

0: autant jouer sur ce titre des musiciens qui ont fait l'album de Bad Bunny.
1: Ouais. Que j'ai pu avoir grâce, bien sûr, à Yuri, qui les connaît tous. C'est des vrais, enfin, des icônes de salsa.
2: Voilà, chevronnés.
1: Voilà, chevronnés. Enfin, c'est les meilleurs. Et du coup, j'ai, grâce à lui, pu avoir ces musiciens-là sur l'album.
2: C'est un vrai album de musicienne, Zao. Parce qu'en fait, on sent l'amour. Alors, oui, là, pour la salsa, par exemple, qui est une découverte. Moi, je ne vous savais pas fan de ce genre de musique. Et quand vous le faites, vous y allez à fond. Et c'est la même chose pour les musiques afro, pour la pop, pour la chanson française. En fait, vous avez choisi de ne pas choisir.
1: J'ai choisi d'être libre. Voilà, tout simplement.

0: aussi, comme Caroline, clin d'œil évidemment à l'énorme tube des 90s de MC Solar. Et thème récurrent de l'album quand même, hein, le départ.
1: Le départ, les relations humaines, amoureuses, les problèmes de couple. Beaucoup d'introspection aussi dans cet album, contrairement aux autres.
0: C'est vrai.
1: C'est avec amour propre, aussi l'amour dans toutes ses formes, même l'amour de soi.
0: Oui.
1: Chose qu'on oublie des fois de mettre en avant. Parce que pour être heureux en relation avec les autres, faut être heureux avec soi-même, faut s'accepter, c'est ce qu'on disait au début. Donc,
0: ça s'est testé, approuvé par vous-même.
1: Oui, complètement. J'ai foiré beaucoup de relations avant de. Pour l'instant, je touche du bois. On verra.
0: Mais ça sert à ça. Ça sert à ça de se planter aussi, c'est d'être mieux, c'est meilleur après.
1: Bah, si on retient les leçons, sinon on les répète.
0: Alors, sur le thème de la rupture, il y a une chanson qui s'appelle Mens-moi. Et qui touche beaucoup.
1: Oh,

0: te plaît, mens-moi.
1: Et pourtant, jamais j'aurais cru dire ça un jour.
0: Oh là là.
1: Et oui, mais en fait, l'amour n'est pas logique. Des fois, il y a des ruptures ou il y a des relations où ça nous fait tellement mal et on n'est pas prêt parce qu'on est tombé de très haut, on n'est pas prêt. La vérité n'est pas possible à intégrer pour nous et on préfère des fois qu'on nous mente parce qu'on n'est pas prêt à processer cette information. Elle n'est pas rentrée, elle ne rentrera pas. Donc
0: ça, c'est pas un truc que vous nous auriez raconté en 2008.
1: Non, pas du tout. Ça, c'est des choses, justement,
0: l'expérience.
1: Mais c'est des choses que je me dis à moi-même, mais effectivement, ça dure un temps. Donc moi, j'essaye d'immobiliser et de repérer une émotion unique, une émotion qui n'a pas été racontée, ou en tout cas le moins possible par d'autres, pour essayer de la capturer et de mettre une loupe. Et plus je prends de l'âge, et plus je prends de l'expérience, et plus j'avance dans ma carrière, et plus mon microscope, il est un peu plus gros, je vais dans le détail. Et donc, jamais ce thème-là ne serait pas sorti avant.
0: Pour celles et ceux qui avaient adoré Ma Meilleure 13 ans après, on vous retrouve avec La Fouine. Ah, ça va pas fort, hein.

0: vraiment chanter la fouine.
1: Et il chante très bien.
0: Mais ouais.
1: Il chante très très bien. Bah, il chantait déjà, mais c'est vrai que là, ça fait du bien de l'entendre chanter dans le morceau Problème, et qui, 13 ans après Ma Meilleure, bah voilà, on dit bon, on est dans l'idéalisation de l'autre au début, et puis bon, après, il y a les problèmes. Ça ne veut pas dire que c'est fini, mais on va voir comment on va les gérer.
0: Tu auras d'autres morceaux,
1: on séparera la suite.
0: C'est ça.
1: Voilà, hein.
0: C'est comme Benjamin Biolay et Jeanne Chéral, ils font des chansons album après album.
1: On va essayer de faire ça.
0: Sur les années. Amour propre, vous avez parlé de cette chanson, Zao. Elle est, il me semble, comme Iceberg, un vrai pivot dans l'album. Là, pour le coup, c'est presque déjà un message de transmission, j'ai l'impression.
1: Oui.
0: Voilà. Là, c'est une feuille de route pour celles et ceux, parce que, évidemment, ça parle aux femmes, mais aussi aux hommes, celles et ceux qui aimeraient vous demander des conseils, quoi.
1: Bah, je n'ai pas la science infuse et je ne m'y connais pas, mais en tout cas, c'est une feuille de transmission pour moi également. C'est un rappel. C'est un rappel parce que, bon, bah, des fois, on se laisse de côté. Je suis un peu sur tous les fronts. Je suis artiste, je suis compo, je suis éditrice, je suis productrice, je suis maman, je suis femme de quelqu'un et tout. Et on se laisse en dernier. Et je l'avais de plus en plus ressenti sur la deuxième grossesse, dès que j'avais accouché. Et je me suis dit, mais en fait, tout le monde est sur les bébés, les trucs, les travails, les deadlines. Et en fait, c'est mon devoir à moi de m'occuper de moi, en fait, parce que sinon, bah, il y a le postpartum, il y a l'effet boomerang, parce que j'ai laissé trop passer de choses, et puis bah tu te retrouves à en vouloir à la terre entière, alors que tu dis comment ça, pourquoi on pense pas à moi, on pense juste aux enfants, à mon mari, à truc, lui il fait un petit truc, on lui dit ah c'est super, c'est un super papa, mais moi je fais tous les jours en fait. et c'est vrai que c'est notre devoir, c'est à moi de faire en fait, c'est à moi de prendre du temps pour moi, c'est à moi de m'occuper de moi, c'est à moi de prendre des vacances pour moi, c'est à moi, sans abandonner tout le monde, mais c'est ok de le faire, en fait, on s'autorise pas ça, et c'est un message que j'ai mis de manière indélébile dans une chanson pour c'est une clé qui me rappelle, c'est comme une pierre précieuse qui nous rappelle de s'occuper de soi-même. Voilà, c'est ma chanson précieuse.

0: Oh là là, amour propre. En fait, c'est un super pouvoir, moi, je trouve.
1: Ah bon ?
0: Le super pouvoir des artistes qui écrivent, qui composent, etc. et qui prennent comme ça, en gros, une énorme dépression postpartum, par exemple, et qui en font une chanson. Et qui et ça, c'est un outil merveilleux, quand même, ce talent et cette façon de transformer des moments vraiment moches. Et là, en plus, c'est dansant. Je veux dire, c'est...
1: Bah oui, c'est ouais. Ça. Faut trouver l'équilibre. Faut pas que ça soit trop sucré ni trop salé. Ouais. Et d'ailleurs, c'est le thème de la pochette de l'album. C'est le juste équilibre entre le très chaud et le froid.
0: Faut pas désert
1: tomber dans
0: la banquise.
1: Super dépression ni la super chaleur. Donc, et moi, j'essaie de naviguer entre les deux et de trouver mon équilibre entre les deux émotions.
0: Bah, c'est ça. Parce qu'en fait, moi, je pense, j'ai vraiment une théorie sur les artistes, c'est que vous êtes des éponges. Donc ça, c'est sûr que vous ressentez encore plus fort que nous tout ce qui se passe autour. Je pense non, mais dès qu'il y a un drame, un truc, vous le ressentez au plus profond de vos os.
1: On est hyper sensible, en tout cas les artistes normalement sont hyper sensibles.
0: Mais du coup, vous avez un super pouvoir qui fait que vous pouvez transformer tout ça quand ça fait trop mal ou quand ça fait trop peur en art, quoi. Nous, on peut pas.
1: Bah, faut essayer. On ne sait pas si vous pouvez ou pas.
0: Ouais, je sais pas. Non, moi, la dernière fois, j'ai divorcé, c'était plus facile.
1: On peut aussi divorcer, mais bon. Voilà, ça peut arriver. L'un n'empêche pas l'autre.
0: Il y a une dimension qui est très intéressante et qu'on aborde assez peu souvent finalement avec les artistes, c'est la dimension du travail. Parce qu'on a souvent l'impression comme ça, je disais tout à l'heure, un super pouvoir, les artistes, ils sont là, et dans l'air, il y a une chanson comme ça qui les percute.
1: Ça peut arriver,
0: ça peut arriver. Alors, mais quand il faut bosser, vous êtes une bosseuse.
1: Oui, moi je bosse, même quand ça arrive tout seul. D'ailleurs, je me méfie, pour Je te promets, par exemple, le morceau Je te promets.
0: C'était sur le premier album.
1: Qui était sur le premier album. J'ai rêvé du couplet, du refrain. Je me suis levée dans la nuit, je me suis enregistrée avec la guitare. Il est sorti, parole, musique. Tac, ok,
0: incroyable.
1: Je me recouche. Le lendemain, je me dis, ah c'est marrant, j'ai rêvé que j'ai écrit une chanson. Mais c'est dommage, elle était trop belle. Maintenant, je sais pas si je vais m'en rappeler. Mais j'ai rêvé que je l'ai enregistrée. Je réécoute, elle était bien enregistrée. Et là, je fais la suite tout de suite. Donc ça ne m'a pas pris de temps, ça volait quelque part, je l'ai intercepté, voilà. Sauf que c'est pire parce qu'on a le doute. C'est sorti trop facilement, donc
0: vous êtes dit, ça se trouve elle existe déjà, je l'ai entendue.
1: Nul et moi je trouve ça bien parce que c'est facile, donc c'est pas assez compliqué, je me suis pas. Et des fois c'est bien sans que ça soit compliqué, qu'il y ait beaucoup de travail. Le travail c'est de la laisser reposer, de l'oublier, de la réécouter avec du recul. Mais effectivement, sinon moi, je fais beaucoup de travail de réalisation, de revenir, de chercher le bon instrument, la bonne forme, parce que des fois la forme dessert le propos. Si c'est trop chargé, les paroles, on les entend pas bien. Enfin, après, voilà, je suis un peu torturée comme ça. Je travaille tout le temps et je suis un peu geek, donc je m'entoure toujours de plein de compositeurs, plein de jeunes qui savent travailler aussi, qui passent. Peut-être un mois à travailler un son.
0: Ouais.
1: Et on se retrouve là-dedans. Et puis, à la fin, j'essaie de faire un peu le chef d'orchestre et de lâcher prise et de dire, on a été au bout de cette chanson et on la lâche prise maintenant.
0: Vous l'aurez compris, les enfants, ce n'est pas un métier de feignasse. Là, contrairement à ce qu'on vous a dit, à l'école, c'est un vrai métier. Zao, on va écouter ensemble une chanson de votre album, encore une qui émeut aux larmes, c'est Ma Chérie. Vous avez invité Amadou et Mariam à vous rejoindre en studio et dans cette chanson. Et en fait, il se trouve que c'est le dernier enregistrement par Amadou et Mariam avant la mort d'Amadou, qui est mort il y a un an. Pourquoi vous aviez pensé à eux?
1: Parce que je les adore déjà et je trouve ça incroyable, ce couple mythique, non-voyant, qui fait le tour du monde, qui est dans tous les festivals jazz, blues, qui chante avec des John Lee Hooker, avec des Stevie Wonder et tout, mais c'est incroyable. Où est-ce que leur passion, leur amour, leur talent les a emmenés? Et c'est un bel exemple. Et puis moi, j'étais vraiment fan de cette chanson, de Je pense à toi.
0: Ouais.
1: Je voulais pas juste la sampler. C'était important pour moi d'avoir les artistes avec moi.
0: Comme Caroline.
1: Exactement, exactement. C'était un peu le but. Donc, ils sont arrivés en studio en chantant un autre morceau à moi, en chantant « Laisse les Kouma, eh !» Et j'ai dit « Ah, waouh, c'est super !» Ils connaissaient déjà beaucoup de mes morceaux, ils étaient fiers, ils voulaient des photos pour les montrer à leurs enfants, qu'ils étaient avec moi. Et j'ai dit « Non, mais c'est le contraire, c'est moi qui dois prendre des photos. » Et après... On a rigolé, ils se sont détendus, ils étaient déjà détendus. Moi, je me suis plus détendue.
0: Ouais.
1: Et ils ont écrit un couplet. Amadou a pris sa guitare, il a fait un solo de guitare à la fin. Enfin, ça s'est fait naturellement et je suis très fière de ce morceau qui a pris une autre tournure, un autre sens depuis que Amadou nous a quittés et on pense fort à lui et j'ai hésité à le garder sur l'album. Je voulais pas profiter d'un buzz ou de quelque chose, tu vois. Il était décédé, donc j'ai appelé Mariam pour mes condoléances et je lui ai dit écoute, si on n'est pas à l'aise on le garde pas le morceau et tout. Elle m'a dit non, il se faisait une joie de le sortir dans ton album, donc on va faire comme ça. Et ses enfants, je les ai eus tous, ils voulaient que la chanson apparaisse dans l'album et c'est ce qu'on a fait.
0: Ma chérie, Zao avec Amadou et Mariam. Et Zao, on va vous souhaiter un bon retour, j'imagine quand même un petit peu au Québec, et une longue et belle route à Versailles.
1: Merci.

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2: J'ai une idée, les amis, puisque la pilule n'est toujours pas en vente dans les monoprix, il est temps d'enrichir le pays d'une autre manière, en retrouvant Antoine, de passage par ici, pour célébrer les 60 ans des élucubrations.
3: Ah.

0: Il est avec nous. Bonsoir Antoine.
1: Oh yeah. Bonjour, bonsoir.
0: Très très contente de vous rencontrer pour la première fois.
1: Et moi aussi.
0: Que je vous écoute depuis tellement de temps. C'est vraiment génial.
1: Oh, ça fait des siècles. Hein. C'est 40 siècles, je vous contemple.
0: Sans doute. Alors, mon cher Antoine, ce qui me fait plaisir, c'est qu'au-delà des 60 ans de ces élucubrations, il y a plein d'actualités et vous n'avez toujours pas coupé vos cheveux.
1: Et toujours pas coupé mes cheveux. Non, c'est ça. Et puis, et bon, je crois qu'il y a quelques personnes qui m'ont posé la question. Vous n'avez pas écouté votre mère.
0: Elle a sans doute dû en parler, et ça c'est vrai. Antoine, 60 ans donc pour cette chanson qui est vraiment emblématique, les élucubrations, ça veut dire aussi pour vous 60 ans de carrière. Alors ça ne veut pas dire 60 ans sur scène, puisque on le sait, hein, vous avez passé aussi beaucoup de temps à voyager, vous avez tourné des films, des documentaires, etc. Ceci dit, ça fait quand même un chiffre assez impressionnant, 60 ans de carrière. Pendant cette longue durée, quel rapport avez-vous entretenu avec cette chanson, les élucubrations ?
1: Cette chanson, c'était marrant parce que dans les années 60, une chanson passée à la radio, pendant quelques... La mienne, elle s'est retrouvée en tête de façon incroyable pendant quelques mois. Ouais. Et puis tout d'un coup, ça ne passait plus du tout. Plus du tout. C'est-à-dire que pendant tout le temps que j'ai fait de la chanson ensuite, pendant une dizaine d'années, jusqu'à mon départ en 1974, eh ben, je chantais même pas les élucubrations.
0: On vous la réclamait
1: c'était drôle,
0: pas.
1: Et on me la réclamait pas.
0: Ouais, d'accord.
1: C'est marrant, ça passait comme ça. On me réclamait d'autres chansons, celles que j'avais fait Canel, d'autres chansons que j'avais faites ramenées d'Italie, et puis plus tard la Motogodi, ramenée de Polynésie. Mais les élucubrations étaient quelque part dans des limbes, dans une espèce de purgatoire. Et puis, c'est revenu, j'ai repris d'autres versions.
0: Ouais.
1: Et puis là, cette année, j'ai eu envie de marquer ces 60 ans. Et je suis tombé par une chance incroyable sur des enregistrements que j'ignorais, qui avaient été faits par mon arrangeur, mon orchestrateur de l'époque, du temps des élucubrations. J'étais bien entouré. J'avais comme directeur artistique Christian Fechner, qui est devenu producteur de cinéma des plus grands films. J'avais Alain Boublil, qui a écrit Les Misérables, et Jean-Daniel Mercier, qui était mon arrangeur, qui avait arrangé les premiers disques de Souchon, de Voulzy, de tous les spectacles de Chantal Goya, Dalida, Carlos, Philippe Clay, etc. Et il m'avait enregistré, il est mort peu de temps après, malheureusement, il m'avait enregistré des basses orchestres d'une dizaine de chansons, comme ça, de mes chansons. Je me suis dit, j'ai trouvé ça récemment, il y a même pas un an, j'ai dit, oh, c'est magique, j'ai trouvé ces basses-là, j'ai demandé à des copains guitaristes de compléter, d'arranger, d'ajouter des choses, etc. Et puis voilà, ce qui m'a amené à reprendre cette chanson, du premier disque, des tout premiers disques, voilà. Des chansons, il y a les élucubrations, bien sûr. Mais il y a aussi des chansons liées à la route. Je reprends la route demain, une autre autoroute. Et puis, c'est pas la pilule dans les Monoprix, mais enfin, c'était des chansons, des sujets qui sont toujours d'actualité,
0: malheureusement.
1: Comme la guerre, pourquoi ces canons, ou bien une chanson dystopique qui s'appelle, qui est une de mes chansons préférée parmi celles que j'ai écrites, qui s'appelle Juste quelques flocons qui tombent.
0: Ouais.
1: Voilà, j'ai eu un grand plaisir à réenregistrer ces chansons, puis à les illustrer également. Amis.

0: ce nouvel album, en tout cas ces nouvelles versions de chansons d'Antoine. Vous pouvez, si vous êtes très pressé, les découvrir dès maintenant sur son site officiel antoine.tv, que de toute façon on vous recommande, parce qu'alors il est vraiment plein d'archives absolument savoureuses. Et puis il sera bientôt aussi disponible sur les plateformes de streaming.
1: Bientôt sur les plateformes de streaming, bien sûr, mais pour l'instant on l'a gardé pour nos amis, tous nos fidèles qui nous suivent. Il y a toutes nos archives, y compris des émissions de radio, de télé, d'il y a 10 ans, d'il y a 20 ans, d'il y a 30 ans, d'il y a 40 ans, c'est extraordinaire.
0: Et 50 et 60.
1: Et 60.
0: Allons-y, ce sont bien 6 dizaines dont nous parlons ce soir, les 60 ans des Élucubrations. Vous citiez Christian Fechner, qui faisait partie de votre équipe rapprochée à l'époque, il y a 60 ans, au moment de la sortie de cette chanson. J'ai lu qu'il n'était pas très très chaud parce que, sur ce titre-là en particulier, il le trouvait un peu trop polémique avec le petit coup de griffe à Yvette Horner et à Johnny Hallyday. Il s'est dit, ça va peut-être pas servir Antoine. Alors, l'histoire vous a donné raison, vous avez bien fait de le sortir, mais vous avez dû lutter un peu pour sortir cette chanson ?
1: Avec lui, non. Lui était convaincu. Par contre, Alain Boublil,
0: Alain Boublil,
1: il disait, mais qu'est-ce que tu fais du chanteur Almanach Vermeaux ? L'Almanach Vermeaux, c'était un almanach avec des mauvaises blagues. Qui sortaient,
0: et des jeux de mots terribles.
1: Des jeux de mots qui sortaient tous les ans et tout. Et donc, ils y croyaient pas trop et tout. Et à l'époque, il y avait 3 radios. Hein. Il y avait ça s'appelait même pas, ça s'appelait Paris Inter peut-être, ou France Inter, je sais pas quoi. Il y avait Europe numéro 1, et puis il y avait Radio Luxembourg, quoi, ce qui est devenu RTL par la suite. Et l'attaché de presse de la maison de disques est arrivé avec le disque. Le patron de la maison de disques a détesté ça, détesté la chanson. Il était très fâché, il engueulait Christian, il disait « Tu m'as fait perdre du pognon ». À l'époque, on enregistrait un album entier en une nuit, un soir. On commençait à 4h du matin, c'était fini, mixé, prêt à partir, quoi. Tous les musiciens, musique, le reste, etc. Et donc, l'attaché presse amène aux 3 maisons, donc ici, à la maison de la radio, et les 3 attachés, directeurs de la programmation, ils ont entendu ça, aussitôt ils se sont levés, ils sont allés en studio, en régie, ils sont allés passer ça tout de suite.
0: Ah, c'est génial.
1: C'était quand même assez réussi.
0: Ah ouais, c'est beau, c'est beau. Alors, il faut rappeler aussi à l'époque que vous, Antoine, vous aviez quand même des études particulièrement prestigieuses, Mathsup, Mathsp et l'école centrale, et qu'en fait, vous avez été diplômé ingénieur de l'école centrale au moment où vous étiez numéro 1 du hit parade avec cette chanson.
1: Ben oui, je suis le jour où je passais mon dernier examen à l'école centrale, et ben j'étais en vedette à l'Olympia. Inconnu 6 mois avant, ou même 3 mois avant, totalement inconnu. Et d'un coup, je passais à l'Olympia en vedette pendant 15 jours.
0: C'est dingue. On se croit presque, vous savez, dans les dessins animés où le héros, est à, comme ça, un embranchement. Alors, à gauche, je ferai star de la chanson. À droite,
1: je ferai ingénieur. Ah non, mais ça a été vraiment comme ça.
0: Ouais.
1: C'était vraiment comme ça. Je me rappelle, dans des événements, il y avait un grand événement qui s'appelait l'école Boom HEC.
0: Ouais.
1: C'était une école HEC, faisait un truc, et ça se passait à Vittel cette année-là. C'était un garçon un peu fou qui est devenu d'un directeur de maison de disques ensuite, qui avait organisé ça et qui dit, on va inviter Antoine. Mais Antoine, j'étais en séance d'examen. Et en examen, enfermé dans une loge à l'école centrale, en train de passer un examen, je pouvais pas faire autrement. Il dit, on annonce le truc à l'école, à HEC, qui était quelque part à Jouy-en-Josas, je crois. Et ben, ils sont venus me chercher à l'école avec une moto. Ils m'ont juste, à l'instant où je sortais du truc, de l'examen, avec la moto, ils m'ont amené à l'héliport de Paris. L'hélicoptère s'est posé à l'école. Il y avait un plateau repas qui m'attendait. J'avais pas eu le temps de déjeuner. J'ai répondu aux questions, annonçant le premier Boom HEC, quoi.
0: Incroyable. Et donc, oui, on peut tout avoir, son diplôme et la scène de l'Olympia.
1: Oui, j'ai eu le diplôme, c'était tout juste. J'étais rentré 70e sur 300, je suis sorti 275e à peu près. Mais j'ai le diplôme. J'ai rien construit depuis, par contre.
0: Ça suffit. Mais non. Oui, alors c'est ce que j'allais vous dire. Finalement, vous êtes content du choix que vous avez fait à l'époque de rester du côté des saltimbanques ?
1: Oui. Bon, j'aurais aimé construire certaines choses. Il y a eu des projets. J'avais fait un bureau d'études à un moment, mais ça s'est jamais réalisé. La chanson m'a emporté, quoi. Puis la chanson, ça a débouché sur le voyage. Donc, j'aurais pas pu rester un ingénieur. J'ai des amis qui sont restés ingénieurs, que je retrouve les traces de temps en temps. Mais moi, j'ai pas hésité longtemps.
0: toujours pas de pilules en vente dans les monoprix. Pourtant, Antoine, c'était visionnaire, cette affaire.
1: Bah, ça a quand même fait des progrès à l'époque. Il y avait la loi de 1920. C'était une autre de mes chansons, d'ailleurs.
0: Ouais.
1: Et la loi de 1920, qui existait depuis la fin de la Première Guerre mondiale, et qui interdisait de parler même de la contraception.
0: C'est vrai.
1: Et déjà, cette pilule, la pilule dans les monoprix, la maison Vogue, ils avaient été hardis d'accepter ça.
0: Ouais.
1: Parce que c'était une loi, c'était interdit, quoi.
0: C'est intéressant que vous disiez ça, parce que quand on vous a en face de nous, mais ça le fait avec vous, ça le fait avec Jacques Dutronc aussi, on pense que ces années 60 étaient une espèce d'âge d'or où tout était génial. Bon, ben, on n'avait pas le droit de dire le mot préservatif nulle part. C'était évidemment une belle période, et notamment musicalement, les années 66, 67, 68 qu'ont sorti des merveilles, mais est-ce que pour vous, c'est une époque qui vous manque?
1: Non, moi à l'époque, aucune période ne me manque, parce que j'ai vécu toutes les époques qui ont suivi, y compris celle d'aujourd'hui, avec passion. Il y a des choses, ces temps-ci, il y a des choses un peu noires qui se profilent à l'horizon, mais il y a des choses magnifiques. Moi, je m'amuse beaucoup avec des choses comme l'intelligence artificielle. Je trouve que les chansons que j'ai enregistrées, c'est pas de l'IA, c'est tout à fait naturel, des vrais musiciens, etc. et tout. Mais par contre, je me suis amusé à les illustrer avec
0: des vidéos
1: avec IA, et c'est très amusant. Bon, il y a plein de choses en bateau. Moi, j'ai passé toutes ces années en bateau. Quand je suis parti, j'avais rien. J'avais un sextant pour faire le point.
0: Ah, même pas un petit radar.
1: Il y avait rien du tout.
0: Oh,
1: J'avais un sextant et j'avais une lampe à pétrole pour m'éclairer. Et la nuit, je hissais la lampe à pétrole dans les haubans pour que les cargos me passent pas dessus. Et puis, ça a beaucoup changé avec des tas de progrès, une météo bien plus forte, bien plus pratique, bien plus exacte, avec la communication avec les satellites. Maintenant, on peut communiquer. Ce que j'ai fait pendant tous ces voyages avec tous ces films documentaires et tout, maintenant, ils sont des dizaines, voire des centaines à le faire sous forme en vlog.
0: Sur Instagram.
1: Instagram ou sur YouTube ou avec des familles, des couples, etc. Et certains le font très très bien. Mais en même temps, ils sont reliés à la Terre tout le temps, quoi. Même en traversée, ils sont en train de se filmer tout le temps. Moi, j'étais passionné par le voyage pendant toutes ces années, et je voulais pas mélanger. Je racontais pas ma vie en bateau, quoi. J'ai visité des plus beaux endroits de la planète, donc je rapportais des images, je réalisais des films, et c'était comme ça que j'avais envie j'avais pas envie d'être tous les jours à l'antenne, quoi.
0: Ah oui, et puis vivre la vraie déconnexion, la vraie solitude après des années avoir été adulé, je dois dire quand même. On parle des 30 ans des élucubrations, mais entre les élucubrations et votre départ en bateau, vous avez eu des gens qui couraient après vous dans la rue en criant Antoine, on t'aime.
1: Oui, c'était flatteur, c'était agréable, mais c'était un petit peu excessif, quoi.
0: Ouais.
1: On pouvait pas, par exemple, je pouvais pas aller dîner dans un restaurant seul, sauf peut-être des restaurants guindés à Paris et tout, mais ou prendre un train, c'était difficile, ou des choses comme ça. Mais en même temps, j'ai gardé, le temps a passé, j'ai gardé la sympathie de gens. Bien sûr, ça s'estompe avec l'âge, mais j'ai bien aimé ça, mais j'ai bien aimé en sortir aussi, quoi.
0: Ouais, et être sur le bateau. Alors, puisque vous en parlez, je dois dire que dans votre discographie, on entend bien vos engagements, Antoine. Sur l'album Demain Loin, que vous avez sorti en 2012, on vous sent très, très écolo sur cette chanson dystopique qui s'appelle Chanter au soleil.
1: Et ben...

0: chanter au soleil. Ça, c'est votre engagement, oui, écolo. Il y a aussi, vous l'avez évoqué tout à l'heure, la chanson « Pourquoi c'est canon ?». Là, on retourne dans les années 60, où il était peu aisé de militer pour la paix.
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1: Très cynique et très réel.
2: Oui, c'était ça, une histoire qui se mord la queue, parce que c'était à la fin, pourquoi des canons? C'est pourquoi gagner de l'argent, ainsi de suite, l'argent pour acheter des canons.
1: Toujours. Et puis, sur le cynisme des politiques qui font la guerre ou d'autres, il y a aussi votre chanson « Votez pour moi ».
0: Je vous ai compris, votez pour moi.
2: Pour que notre nation soit plus belle.
1: Alors, c'est presque désespérant que les thèmes d'actualité d'il y a 60 ans le soient toujours d'aujourd'hui.
2: Le soient toujours, oui. Cette chanson-là, c'était les problèmes, les musiciens.
1: Et les futurs charlots.
2: Qui sont devenus les charlots par la suite et tout. Et cette chanson, c'était un peu fou, quoi. Voter pour moi, c'est assez fou. Et les problèmes sont devenus les charlots par la suite. Et c'est un peu dommage, parce que c'était un groupe de rock qui était vraiment de qualité, qui m'accompagnait, mais ils ont fait une belle carrière.
1: Oui, voilà, eux aussi ont décidé d'aller dans le côté humoristique, mais chacun était des musiciens chevronnés.
2: Un très bon musicien. Gérard Rinaldi était
1: super chanteur.
2: Et puis Phil, grand guitariste. Et Jean, tout le monde, c'était des bons musiciens.
1: Bon, il faut qu'on parle d'une chanson que j'adore. Un éléphant me regarde.
2: Oui.
1: Alors, en plus, là, vous pouvez en parler avec, on va dire, la mémoire parfaitement rafraîchie, puisque vous venez de la réenregistrer.
2: Voilà.
1: Un éléphant me regarde, version 2026. Voilà ce que ça donne.
0: La

0: parle souvent des mini-polémiques créées par les élucubrations entre la pilule Yvette Horner et Johnny Hallyday, mais Un éléphant me regarde, quand même, c'est une chanson très psychédélique.
1: C'était une chanson psychédélique, mais je dois dire qu'il y avait une seule phrase qui donnait un petit peu l'impression que ce soit psychédélique, c'était la fumée dans les yeux. En fait, je dois dire qu'à l'époque, moi, je concevais la seule substance que je consommais, c'était de la chartreuse verte, voilà.
0: D'accord. Ah ouais.
1: J'ai eu la chance de jamais tomber dans la drogue.
0: Mais pourquoi vous avez fait une super chanson de
1: drogué? C'était marrant. C'était pas une chanson de drogué, c'est une chanson un peu hippie. Par contre, vous avez utilisé le mot psychédélique. J'ai toujours regretté que cette chose qui aurait pu être une chose qui aurait pu faire avancer la science dans certains domaines, etc. Parce que le LSD en question, il a été interdit, donc du coup il est tombé dans les mains des malfrats, des trafiquants, des gens qui en prenaient souvent des doses mille fois trop grandes et en crevaient, alors que il y a eu des gens qui ont fait des recherches avec ce produit. Et bon, les lois évoluent petit à petit, de temps en temps. Moi, par exemple, j'ai eu l'occasion, tout récemment, pendant 2 ans, de prendre du cannabis médical, dans un cadre tout à fait légal, le cannabis médical, et je pense que cette chanson parle un petit peu de façon amusante. Elle a été reprise, elle a été chantée très longtemps sur scène, oui, par Nicolas Sirkis, par Indochine.
0: Excellent. Indochine.
1: Et cette chanson, bon, c'est une façon aussi d'amener, je pense honnêtement que si l'herbe, la marijuana, le cannabis, qui n'est pas une substance toxique comme la cocaïne ou d'autres choses beaucoup plus graves, si les gens pouvaient le trouver légalement comme dans 40 États sur 50 en Amérique, comme dans beaucoup de pays d'Europe, etc., trouver légalement, eh ben, ça ferait déjà la moitié de la criminalité qui disparaîtrait. Parce que les gamins ou les jeunes, en tout cas à 18 ans, pourraient l'acheter légalement comme ils achètent de l'alcool, du vin ou du whisky ou de la bière. Et puis, ils seraient pas obligés d'aller dans des coins sombres où on va leur fourguer des horreurs, beaucoup plus graves. Honnêtement, je pense que la loi pourrait s'améliorer comme ça.
0: Ouais.
1: Je suis moins militant que j'étais à certains moments, mais je pense que on devrait y penser.
0: Les élucubrations, elles ont été un peu étirées, récupérées votre album suivant, donc après 66, on a eu les contre-élucubrations problématiques. Alors j'ai lu que ça vous avait un peu agacé, qu'on ait eu envie de prolonger le succès des élucubrations en faisant donc un duo, c'est entre vous et vos musiciens de l'époque, les problèmes, les futurs Charlots.
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0: et après vous leur répondez. Ça vous a agacé, c'est vrai?
1: Non, ça m'a pas agacé, c'était amusant.
0: C'est rigolo, moi, je trouve.
1: Bah, ouais. Non, c'était très amusant.
0: Ouais.
1: C'était moins un petit peu agaçant, c'est que la chanson a été signée de quelqu'un d'autre.
0: Ah oui, ça c'est ennuyeux.
1: Un jour, des années après, avec Gérard, on se voit comme ça, puis on parlait tout à fait autre chose. Je dis, mais toi, t'as touché des sous sur cette chanson-là, puisque on avait écrit les paroles comme ça avec Gérard et moi. Et il dit, moi non, j'ai regardé, moi non. Sur la pochette, il y a marqué Antoine Rinaldi, le auteur-compositeur Antoine Rinaldi. Et on cherche et on demande à la SACEM, mais c'était signé Fechner-Boublil.
0: Non, les producteurs. Ah bah voilà, bah bravo.
1: Mais par contre, autre anecdote avec les Charlots, un jour qu'on tournait pas le clip, mais une émission de télé avec cette chanson-là, on s'est trouvé sur un bateau, et puis on avait de temps mort, et puis c'était pas les Charlots, c'était les problèmes. Hein.
0: Ouais.
1: Et puis on m'avait dit, est-ce que tu pourrais pour une émission d'Europe numéro 1 chanter une chanson que tu fais pas d'habitude, une chanson qui soit pas de ton répertoire. Mais je dis, on va en faire une. Et ensemble, on a fait une parodie des élucubrations, c'était pas des élucubrations, mais des Je dis ce que je pense et je vis comme je veux, qui était une chanson que j'ai faite à l'époque aussi. Et oui, Gérard a pris l'accent berrichon,
0: ouais.
1: C'est devenu la Marie, quelque chose là. Et ça a donné naissance au Charlot. Cet enregistrement est passé à la radio et monté numéro un des ventes, et les Charlots n'existaient pas, c'était les problèmes. Alors Christian Fechner leur a dit, bah, écoute, vous êtes plus les problèmes, demain vous êtes les Charlots. Ah bon, mais nous, le rock'n'roll, non, fini, les Charlots, vous êtes des comiques.
0: Et voilà les débuts.
1: C'était une drôle d'époque quand même.
0: Les
1: hein.
0: Charlots, bah ouais. Et dans Touchez pas à la mer aussi, finalement, vous reprenez un peu les élucubrations. Hein. La mer.

0: sais pas, à la mer, 1987.
1: Oui, oui. Voilà. C'était une chanson qui m'est tombée du ciel. J'étais sur le bateau, j'avais envie, je savais pas. Et je pensais pas du tout que ça allait être une chanson écologique. À l'époque, il y avait des problèmes avec certains endroits où il y avait des cultures de perles, ouais. Ils cultivaient des perles. Du coup, ils voulaient interdire des lagons. Certains lagons étaient interdits aux bateaux tout d'un coup. Et je dis, c'est pas possible, on ne peut pas faire des frontières sur l'océan, on ne peut pas mettre des barbelés dans les lagons. Puis j'ai commencé à écrire la chanson. Évidemment, elle est devenue une chanson pour la protection de l'environnement. Aussitôt, ça a été les baleines et les grands oiseaux blancs et et les petits enfants. Et cette chanson, c'est marrant parce que on avait créé un autre site internet, tout qui s'appelle Touchez pas à la mer, et des milliers d'écoles, de classes, pas plus tard que là, dans mon village, ils m'ont contacté parce que les enfants, ils veulent jouer, chanter, touchez pas à la mer, quoi. Et des milliers de classes partout ont chanté, touchez pas à la mer.
0: Oui. Ah oui, c'est devenu un incontournable de la chanson écolo, voilà, enfin, pour éveiller les consciences des enfants. Aussi, puis l'importance de la mer et des océans.
1: Oui. Et à Tahiti, il y avait les gens où ils sont pas sensibles au succès, ça, ils s'en foutent, parce qu'on, t'es connu, t'es vedette, on s'en fout, hein, vraiment, mais ils m'appelaient pas Antoine, ils m'appelaient touchez pas à la mer. comme Danse avec les loups, voilà.
0: Ouais, Kevin Costner, on l'appelait Danse avec les loups. Et...
1: Moi, c'est Touchez pas à la mer.
0: Alors, Touchez pas à la mer. Bon anniversaire aux Élucubrations et longue et belle vie à vous et aussi à ces nouvelles versions de vos chansons qui sont sur ce best-of qui devrait pas tarder à apparaître sur les plateformes de streaming et qui, pour le moment, est sur votre site antoine.tv.
1: Eh bien, merci beaucoup de m'avoir accueilli. J'ai passé un très bon moment. C'est amusant, tous ces souvenirs.
0: Ah, oui.
1: Je m'amuse aussi à les entendre. J'ai passé un excellent moment.
0: Merci beaucoup,
1: merci
0: Antoine.
1: Merci de m'avoir accueilli. À très bientôt.
0: À bientôt, merci.
1: Merci.
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4: Bonjour à toutes et à tous. J'espère que vous allez bien en ce vendredi. Nous pensons bien sûr à tous ceux qui subissent les feux de cet été dans l'Aude, le Var, la Drôme et ailleurs. Bon courage à vous tous. Jusqu'à 13h, ce sont les meilleurs moments au taquet avec Valérie Damido et Eric Bastien. Ils ont joué avec des candidats plus sympathiques les uns que les autres, toujours avec des anecdotes à raconter, comme celle du sanglier qui charge, de la bûche dans la tête de mamie ou du chien qui n'est pas le bon chien. On va passer un bon moment sur votre radio ici.
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4: Musique dans les prochaines minutes avec un classique d'Eddie Mitchell qui est en fait une adaptation d'un titre américain, Sur la route de Memphis, sur votre radio ici.

0: aussi sur la route de Memphis, Eddie Mitchell. Nous sommes maintenant sur la route du rire avec Valérie Damidot, Éric Bastien et nos deux candidats. Jean-Louis d'ici Saint-Étienne-Loire qui aimerait déjeuner avec deux grands chanteurs et Adèle d'ici Béarn-Bigorre qui nous raconte une histoire de sanglier sur votre radio ici.
1: Alors, 7 points chacun les amis, donc ça va se départager au bingo. Mais avant le bingo, on va raconter un petit peu un truc. Alors déjà, il paraît que ça fait 20 ans que tu es avec ton chéri Emmanuel.
2: C'est ça, exactement.
1: Et que tu l'as rencontré au travail.
2: Au travail, oui, de nuit, grâce à une part de gâteau.
1: Et oui, parce que ta copine faisait son pot de départ et t'as amené le gâteau à Emmanuel.
2: Eh ben oui, en vrai, j'ai amené un cadeau, ouais, un gâteau à mes collègues qui travaillaient à l'étage du dessous. Et je l'ai vu sortir et ça a été le coup de foudre, quoi.
1: Et voilà, ça y est, pim, allez. Là, ça fait voilà, des 20 ans que ça dure et vous êtes mariés depuis 8 ans.
2: Oui, c'est ça. Ouais, 20 ans d'amour.
1: Les noces de coquelicot. J'adore.
2: Oh, sympa.
1: Voilà. Alors, nous allons, afin de pouvoir t'encourager, parce qu'on a très envie que tu te sélectionnes pour la finale.
3: Ils se distinguent pas trop, là. Pour l'instant, égalité.
1: Ils ont égalité.
3: Je sais.
1: Faut toujours que tu la ramènes pour dire n'importe quoi.
3: Comme tous les Auvergnats.
1: Oui, bah concentre-toi plutôt sur les mots que tu utilises.
3: On est concentré, Laurent.
1: Érection. Alors, tu adores les vieilles chansons françaises et on va te passer un petit coup de Jacques Brel.

0: Les bourgeois de Monsieur Brel. Alors, écoute bien, c'est le moment de cartonner, ma chérie. Donc, à mon top chrono, tu auras 10 secondes pour me citer un maximum de groupes de mecs. Donc, ça veut dire des groupes de rock, des boys band, tout ce que tu veux, du moment qu'il y a plus de deux personnes. Hein. Donc, boys band, groupe de mecs, groupe de rock, c'est parti, un maximum, top chrono.
1: Les What's Up, c'est To Be Free, Alliage, Backstreet Boys, G-Squad.
0: Ok, tu m'en as donné 5. C'est parfait, il y avait évidemment les Hanson Brothers, les Tech Vat, les Bébés Brunes, les Beatles, les Poetic Lovers, les Stones, les Beach Boys, mais tu m'en as donné 5, c'est parfait.
2: Oui, oui, on va voir dans un instant ce que va faire Laurent. Laurent, tu as un porte-bonheur et je suis sûr que ça va être utile pour ce bingo. Et ça va plaire à Valérie parce que tu as toujours un pendule sur toi. Tu fais le pendule.
1: Ouais,
2: tu pratiques le pendule qui répond par oui ou par non ou par je sais pas hein, quand on le fait tourner, c'est ça?
3: Je sais pas, oui.
2: Ouais, je sais pas, bah, t'as intérêt à savoir dans un instant. Alors, un truc qui est très lié à moi, et pour une fois, je me reconnais tellement en toi, Laurent. Tu es nul en anglais, ou en tous les cas en langue étrangère, et ton entreprise t'a payé un an de cours d'anglais, mais t'en avais tellement rien à faire que t'as demandé à qui de faire tes devoirs?
3: Ben, ma grande fille qui était en langue étrangère.
0: Voilà. Mais quelle honte!
2: La société lui paye un an de cours d'anglais, Et en même temps, j'aurais fait la même chose. Et alors, la chose bien inutile pour finir cette émission, tu décolles les étiquettes de toutes les bouteilles, ça sert à rien, mais tu le fais super bien.
3: Voilà, j'adore.
2: Ça va, toi, Simon? Voilà.
3: Mais
2: pourquoi tu fais ça, les étiquettes Bon.
3: Ben, je sais pas. Alors, Fabienne, bien souvent, elle me tape sur le bout des doigts parce que. Voilà, faut que j'arrête, mais je sais pas.
2: C'est... Écoute, il y a une demi-heure, je t'ai pris un rendez-vous avec Kierzek. Je vais t'en prendre un deuxième rendez-vous avec le docteur Kierzek. Je pense qu'à un moment donné, c'est
3: un point de
2: thérapie. Allez, pour t'encourager, la musique que tu aimes, tu adores Pink Floyd, tu aimes aussi Dire Straits. Gagner un séjour en Auvergne, c'est maintenant que ça se joue sur le bingo. Combien a-t-elle fait
0: de
2: points?
0: Elle a fait 5.
2: Comme vous êtes à égalité, il suffit que tu fasses 6, ok? Tu fais plus qu'elle, c'est-à-dire 6, t'encaisses les 10 points et tu reviens vendredi.
3: Bonne chance, Fanny.
2: Bonne chance à quoi?
0: Il a dit bonne chance, Fanny.
2: Voilà,
3: parce qu'elle a gagné.
2: Voilà. Oh,
0: mais non! Elle dit, pars pas comme ça.
2: Non,
3: vas-y.
2: Laurent, j'ai besoin, là, c'est un bingo, tu vas avoir 10 secondes pour citer un maximum. Donc, c'est la même chose, sauf que c'est les filles, un maximum de groupes de filles ou de girls band dans la musique, dans tout ce que l'on connaît en France ou à l'étranger. Allez, concentre-toi, top chrono, 10 secondes.
3: Totally Spice, Bravo Fanny.
2: Les L5, les Bengals, les Bell Stars, les Spice Girls, les Supremes, les Ronettes. À cause des garçons, il y en avait plein.
0: Les Andrew Sisters, les Bananarama.
2: Yeah.
0: Bon, eh bien, ça veut dire, Fanny, que tu nous retrouves pour la finale de vendredi.

0: Ça fait mal, Vita, dans la playlist d'ici. Faisons la connaissance maintenant de Cindy d'ici Picardie, alias Speedy Cindy, et vous allez comprendre pourquoi. Elle porte très très bien son surnom, et Jérôme d'ici Auxerre, qui est devenu le héros de son beau-père lors d'une réunion de famille. Alors, l'histoire est très drôle, dans les faits pas vraiment, mais quand on la raconte, c'est vraiment plutôt sympa, et d'ailleurs, ça a fait beaucoup rire à Valérie Damido et Eric Bastien sur votre radio ici.
1: Alors, Cindy, tu as rencontré ton chéri Eric, il y a 28 ans, en discothèque, et à l'époque, on écoutait ça. Alors, il paraît que tu étais en discothèque au Parthénon à Amiens. Comment ça s'est passé?
2: Oh ben on s'est vu, on s'est regardé, puis à la fin, au moment du slow, on a concrétisé.
1: C'est-à-dire, on a roulé des pelles direct.
2: Un petit bisou, hein. Pas la pelle tout de suite, mais un petit bisou.
1: Smacou. Voilà. Smacou, pas de pelle.
2: Non, pas de pelle.
1: Oh là là.
2: On s'est revu une semaine après.
1: Ah, vous êtes donc quand même échangé les numéros et tout.
2: Voilà, c'est ça.
1: Voilà, février 98.
2: Oui.
1: Et vous vous êtes marié quand?
2: Le 8-8-98.
1: Et voilà, donc quand même 6 mois plus tard. Hein, donc ça.
2: Voilà, Speedy Cindy, j'étais très vite aussi pour ça.
1: Bah voilà, c'était quand même un petit coup de foudre, hein, ma petite Speedy Cindy, quand même.
2: Voilà.
1: Hein t'avais 20 ans quand tu l'as rencontré, quand même.
2: C'est ça.
1: Et voilà. Alors, il paraît que t'as un chat qui est comme un chien, que dès que tu l'assistes...
2: Oh oui.
1: C'est-à-dire?
2: Oh ben, je l'assiste, elle vient, je la promène un petit peu en laisse avec son harnais, voilà. Tout le caractéristique du chien, c'est vrai que c'est un chat, mais elle ressemble au chien que j'avais en fin de compte, parce que j'ai toujours eu des chiens, et là, comme ils sont décédés, j'ai pris un chat, et c'est vrai que je retrouve dans mon chat que j'ai pris des caractéristiques de mes chiens en fin de compte.
1: Ah ouais, bah du coup, elle a même pas été élevée avec des chiens, donc c'est vraiment...
2: Du tout, non, c'est, elle a eu un sauvetage, je l'ai adoptée, donc elle a déjà 8 ans.
1: Oh bah dis donc, c'est bien, moi j'aimerais bien que mon chien, je puisse la promener en laisse, mon chat je veux dire, voilà. Parce que moi mon chat, si je la mets en laisse...
2: Moi j'ai même pas eu chaton en fin de compte, c'est déjà un chat adulte que j'ai sauvé, donc je suis étonnée, puis c'est vrai qu'elle a tout le comportement.
1: Eh bah c'est bien, moi j'aime bien que quand on siffle un chat, il arrive. Ça n'existe pas ça, tu sais que tu es chanceuse, hein.
2: Alors... Ah oui, directement je siffle, elle court.
1: Ah bah. Alors, ma chérie, là, maintenant, tout de suite, c'est la question pour marquer 5 points de plus.
2: Oui.
1: Alors, écoute bien. Sous quel nom est plus connu le chanteur québécois Pierre Garand?
2: Garou.
1: Ah bon, j'ai même pas le temps de dire ça, allez hop là, pourquoi?
2: Speedy Cindy.
1: Speedy Cindy, ben on va écouter. Eh oui. Évidemment, bien sûr que c'est notre ami Garou. Eh ben, c'est un sans faute, Speedy Cindy, t'as 12.
3: Écoute, Jérôme, là, c'est vrai qu'elle est très efficace, là, faut reconnaître quand même.
4: Oui, elle est forte, hein.
3: Des réponses à la seconde. Faut que
4: je m'accroche,
3: Non, mais ça va, Jérôme, parce que franchement, t'étais à 7 et voilà, elle était à égalité, donc ça se trouve, tu as encore égalisé Jérôme avec ici au CERN.
4: J'espère.
3: Je te le souhaite, Jérôme, on a parlé de ta rencontre avec Sandrine, on a dit que c'était au lycée. Du coup, Sandrine, elle a une maman, en tous les cas, il y a une belle-mère, quoi, on est d'accord?
4: Oui.
3: Mais tu vois où je veux en venir ou pas?
4: Oui, mais c'était pas la belle-mère. C'était la belle-mère de mon beau-père.
3: Alors, on va expliquer.
1: Voilà.
3: Parce qu'il a un petit côté
1: gâteau. Voilà.
3: Pour leur un an de mariage, donc avec ta chérie, on est d'accord. Il y avait une réunion dans ta belle famille. C'est ça, hein?
4: Chez nous, la belle famille qui était là.
3: Oui, à l'époque, vous vous chauffez au bois. Voilà. Et tu attrapes une bûche. Pour la lancer, au chien, hein, d'ailleurs.
4: Oui.
3: Et pas de chance, qui se prend la bûche? C'est pas la belle-mère, effectivement.
4: Oui.
3: C'est qui?
4: La grand-mère.
3: Oui.
4: La grand-mère.
3: Oui. Alors la grand-mère qui se trouve dans l'axe et bim, elle se prend une bûche. Et qu'est-ce qu'il y a? Non mais
4: coin de l'arcade.
3: Ouais. Oui, mais on rigole. Mais elle était aux urgences, mamie. Là, qu'est-ce que tu lui as fait?
4: Ah bah ils ont couru aux urgences du coin. Bon, ça saignait plus qu'à cet endroit-là, ça saigne beaucoup, mais il n'y avait pas rien de particulier. Mais
3: alors, bon. Et le pire dans tout ça,
4: ils ont quand même insisté pour avoir des points, donc ils ont eu 4 points quand même.
3: Bah oui, pour mamie, quand même 5 points de suture, mais il paraît que le beau-père s'est retenu de ne pas rire. En fait, tout le monde s'est foutu d'elle, c'est horrible votre famille. C'est quoi cette famille?
4: Ah bah, le beau-père, lui, il m'a dit en aparté, t'es mon héros, ça fait des années que j'aurais voulu le faire, que je ne l'ai pas fait.
3: Et c'est ton héros, il a dit, j'ai toujours rêvé de faire ça, et je l'ai... D'accord. Et cette grand-mère, elle est où aujourd'hui? Elle nous a quittés ou elle est toujours là?
4: Je ne sais pas.
3: D'accord.
1: Ok, d'accord.
3: Ok, bon, c'est on a quand super. Même une pensée pour elle, où qu'elle soit.
1: Où qu'elle soit. Excuse-nous, mamie Jeannette.
3: Ah non.
1: Allez.
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This Girl de Cooking on Three Burners, remixé par le DJ français Kungs, qui se produit demain au festival Fête du Bruit à Landerneau et dimanche au festival Garten on the Beach à Deauville. Dans quelques secondes, c'est votre agenda de l'été qui arrive avec des bons plans dans votre région, sélectionnés rien que pour vous. Puis la musique revient avec Indochine sur votre radio ici.

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2: Et pour la musique, place à Indochine avant de retrouver les meilleurs moments d'Otaquet. Pour les plus aventuriers, c'est le cas de le dire, il existe une version par Metallica. Et c'est très différent. L'aventurier sur votre radio ici.

0: Ils seront en concert à Boulogne-Billancourt fin novembre. Indochine, l'aventurier sur votre radio ici. Valérie Démido et Eric Bastien sont maintenant avec Grégory Dissinor qui a bien fait d'écouter son ami médium. D'ailleurs, Eric aimerait bien avoir la même amie et surtout la même prédiction. Quant à Jennifer Dissigar-Lozère, elle nous raconte comment elle a rencontré son chéri et c'est tout mignon, vous allez voir, c'est sur votre radio ici.
1: Alors, Grégory, attention, on est sur un petit gars qui normalement a méga de la chance parce que, avant on l'appelait Jo Lapoisse, mais ça a tourné parce que il a des potes médiums qui lui ont dit tu vas gagner au loto et t'as joué et qu'est-ce qui s'est passé?
2: J'ai gagné.
1: Et voilà.
3: Ça devient mon meilleur ami là depuis deux secondes. Hein.
1: Alors du coup c'est quand même t'as gagné. Bon on dira pas combien, on s'en fout. Mais du coup est-ce que tu, depuis que t'as gagné tu joues encore ou?
2: Ouais, je continue à jouer. En fait, c'est arrivé là à Noël, le jour de Noël. Et donc, depuis, je continue à jouer parce que mon ami médium m'avait dit que j'allais gagner au mois de juin. Et quand je l'ai revu, je lui ai dit, bah, c'était en décembre. Elle m'a dit, bah non, c'était pas ce jour-là. Tu vas gagner. Continue à jouer. Donc, et elle a pas d'action à la FDJ, hein, donc.
1: Bah, les médiums, c'est super.
3: Si on peut avoir son numéro de téléphone,
1: oui,
3: on est preneur. Hein.
1: Voilà, avant la fin de l'émission.
2: Je vous le donnerai sans problème.
1: Tu vas donner son numéro à Maître Coupez. On va s'expliquer avec ta copine médium. Okay. Donc, du coup, bah, c'est
3: plus
1: génial.
3: Que s'expliquer, je vais te dire. Ouais.
1: Alors, du coup, t'as ton tirage, 4 numéros, le complémentaire. Alors, est-ce que t'avais déjà gagné avant? Parce que je lis que, oui, t'avais joué et t'avais gagné au moment du Covid.
2: Ah non, ça c'est professionnellement au moment du Covid, j'ai essayé de me débrouiller parce que ben vendeur à domicile, indépendant, ben avec les confinements c'était impossible de continuer mon activité, donc là ça craignait fortement et puis ben j'ai eu un gros coup de bol, c'est que en allant dans une pharmacie, il y a un monsieur qui était là qui cherchait du gel hydroalcoolique pour toute son entreprise, et c'est une entreprise nationale et il voulait mettre en sécurité tout son personnel. Et donc là, ben, professionnellement parlant, ça a changé totalement ma vie parce que ouais, je les ai aidés pendant plus de 2 ans à se protéger contre cette maladie.
1: Mais dis-donc, mais qu'est-ce que c'est cet homme? On l'adore! Le gel hydroalcoolique, qui est ma vie depuis 18 mois, puisque la personne à ma droite, qui je le rappelle, est hypochondriaque, a 16 litres de gel et il se met
3: évidemment,
1: sur les mains.
3: Évidemment.
1: Toutes les 7 secondes, j'ai envie de crever de l'odeur.
3: Non, voilà. Mais je vais vous réconcilier.
1: Non, excusez-moi. Oui, d'accord, mais bon, on est obligé de se taper le gel qui pue là.
3: Oui, c'est vrai que ça s'en fout.
1: Oh, ouais, ça va.
2: Oui, non, ouais.
1: Ça va, quoi.
2: Il a du mauvais gel, lui. C'est pour ça.
1: Et bien sûr, il est radin. Donc, tu penses bien qu'il prend le premier prix chez
3: Le Verne.
1: Voilà, quoi.
3: Écoutez, pour réconcilier tout le monde, Valérie, faisons une pause années 80.
1: En rouge et noir.
3: Voilà.
1: Je filerai le temps.
3: Il y aura toujours une pause années 80 en rouge et noir tous les jours à 12h44 voilà. Maintenant.
1: Alors.
3: Possible, ça.
1: Écoute bien, Grégory. C'est ta question à 5 points. Là, tu peux marquer 5 points d'un coup. Ça serait magnifique. Comment s'appelle. Dans le spot pour la prévention routière, ou comment s'appelle le capitaine de soirée, celui qui boit pas? Comment s'appelle le capitaine de soirée? Top chrono, 10 secondes.
2: Tam.
1: Bon, il peut être tenu que tu trouves, tiens. J'ai l'impression que tu connaissais, je sais pas pourquoi. Oui, c'est Sam. C'est celui qui boit pas qui ramène tous ses potes. T'as déjà fait Sam, toi?
2: On l'a fait pour moi aussi. Hein.
1: Ouais, bah voilà. Allez, jingle, 5 points, t'es à 10.
3: Jennifer qui a 7 points. Attention, là, il est passé devant, là, Jennifer. Hein.
4: Oui, je vois.
3: On ne se laisse pas trop devancer. Tu l'as rencontré comment, ton chéri, Alexis? Ça s'est fait à quelle occasion?
4: Eh bien, en fait, donc on travaillait ensemble. Enfin, on ne travaillait pas ensemble. On vivait dans le même bâtiment.
3: D'accord.
4: Et en fait, un jour, un soir, j'avais oublié quelque chose à la voiture. Donc, du coup, je redescends à ma voiture. Et là, je vois une camionnette qui arrive avec deux jeunes hommes qui descendent.
3: Je rappelle que vous étiez tous les deux militaires. Hein.
4: Oui, on était tous les deux militaires.
3: Voilà, ok.
4: Voilà, mais on n'était pas dans le même escadron, en fait.
3: Ouais, ouais.
4: Donc, on s'était jamais croisés.
3: Uh-huh.
4: Et là, je vois ces deux personnes qui descendent de la camionnette et puis je les entends, oh là là, c'était un long voyage et tout, on est fatigués. Enfin, ils avaient l'air fatigués, quoi.
3: Mmh.
4: Et ils avaient leur valise. Et puis quand donc du coup je me dis ben je vais les aider les pauvres, donc je leur dis vous voulez que je vous aide à monter les valises?
1: Non, mais
4: et puis là, ils me regardent,
1: non, mais
4: ils me regardent genre mais qu'est-ce qu'elle veut celle-là? Et puis Et puis du coup, on a commencé à discuter, voilà, pour savoir, et toi, tu travailles où, et toi, tu travailles où. Un petit coup de foudre, et puis après, on n'a pas arrêté de se croiser. Et voilà, et la belle histoire a commencé.
3: Ah bah, ça a commencé, ça a fait cet effet-là dans ton cœur. Et puis, t'as voulu devenir un aigle, voilà, t'as vu la vie en rouge et noir, la totale, on comprend, bien sûr. Non, c'est une belle histoire, Jennifer.

0: Charlotte Cardin, The Way We Touch dans la bande-son de votre radio ici. Valérie Damido et Eric Bastien sont à présent avec Christophe d'ici Gironde, à qui il arrive toujours des trucs quand il est sur un bateau. Perso, je ne monterai jamais avec lui sur un bateau. Et Pauline d'ici Berry, qui nous explique sur votre radio ici pourquoi son porte-bonheur est un porte-clés et surtout pourquoi celui-ci en particulier. En même temps, pourquoi pas, hein?
1: Ah là là là là. Alors, notre ami Christophe, qui vient d'habiter là, il n'y a pas très longtemps, dans les Landes à Seignos, qui a été cuisinier toute sa vie, qui est un peu maniaque en cuisine, mais bon, qui ne le serait pas, il lui est arrivé une aventure qui m'a un peu à la fois amusé et en même temps égaré. Mais oui, parce que figurez-vous qu'un jour, Christophe est parti avec des amis et leur chien, un milou, si on peut dire, un petit fox terrier, là, et ils vont passer la nuit sur l'île de Watt, en Bretagne. Le chien, il est comme un dingue sur le bateau, il est à l'aise, il n'y a pas de souci. Et au retour, le lendemain, ils embarquent sur le même bateau, mais là, le chien, ça ne va pas. Qu'est-ce qui se passe ?
2: Ce qui se passe, c'est que le chien n'était pas bien, on est arrivé sur le bateau, ça n'allait pas, et puis on a vu les gens sur la rive venir faire des signes, et en fin de compte, le chien, ce n'était pas le nôtre. C'était le même chien, la même race, le même gabarit. Et puis du coup, non, c'était pas le nôtre. Donc le chien était perdu, nous avait suivi, mais voilà, c'est pour ça qu'on s'est aperçu que sur le bateau ça n'allait pas, parce que voilà, c'était pas le bon. Donc,
1: mais pauvre chien, enfin, qu'est-ce que ça veut dire ?
3: Ça c'est bien fini quand même.
2: Sur une toute petite île en Bretagne, oui, c'est vrai que c'était assez dingue de s'apercevoir de ça, quoi, que deux chiens complètement identiques se retrouvaient sur cette île.
1: Alors, t'as des trucs hein, sur les bateaux. Par contre, il t'arrive toujours des trucs sur les bateaux. Un jour, entre deux services, il y avait une coupure de 3 heures.
3: Je le sens mal.
1: Voilà, t'en profites pour aller faire un tour de catamaran dans la baie de la Baule. Il y a eu un gros coup de vent. Le mât s'est cassé. Comment qu'on a fait pour rentrer ?
2: Ben voilà, ben le bateau qui, comme on sortait toujours avec un deuxième petit catamaran, ben nous est parti chercher du secours sur le club dont je faisais partie. Et puis ben du coup, ben il est parti avec un canot à moteur et puis nous a récupéré dans la baie. Et puis je suis arrivé en cuisine. Et puis le chef m'a dit, ben alors Christophe, t'es en retard. Ben je dis oui, j'ai dématé dans la baie de la Baule.
1: Bravo. Faut plus prendre les bateaux, monsieur. Faut plus. Alors, je te pose la question à choix multiple. T'auras 3 propositions que je vais te faire. Et à mon top chrono, tu auras 10 secondes pour me donner ta proposition. Alors, tiens, Antoine.
4: Je vous ai compris, votez pour moi.
1: Eh oui, votez pour moi. Parce qu'aujourd'hui, lundi, demain, c'est l'ouverture de la campagne électorale des élections municipales.
3: Oula.
1: Alors, petite question. Quelle fonction remplit officiellement le maire d'une ville ou d'une commune? Chef de la police municipale, officier d'état civil, les deux à la fois, ou chef de chantier? Top chrono, qu'est-ce qu'il a comme fonction? Le maire de la ville, chef de la police municipale, officier d'état civil, les deux à la fois, ou chef de chantier? 10 secondes.
2: Les deux à la fois.
1: Et c'est une bonne réponse. Bravo. Et oui, il fait tout à la fois, mais il fait aussi chef de la police, garant de l'ordre public, représentant de l'État, il fait tout. Bravo, 3 points de plus, tu as 6.
3: Pauline habite à Déol, c'est dans l'Indre, elle écoute ici Berry, elle a eu 28 ans il y a quelques jours. Notre Pauline, qui a plein de beaux talents, puisqu'elle travaille en famille pour une maison qui accueille des seniors. Bon, tu adores les jeux concours, par exemple la radio, la télé, pareil même que tu mets ton réveil plus tôt. S'il faut jouer, t'es prête à te lever à n'importe quelle heure, c'est vrai ça?
5: Oui, c'est vrai.
3: C'est-à-dire que tu branches la radio et tu participes à tous les jeux?
5: Pas tous les jeux, mais sur mon téléphone, il y a un site qui regroupe tous plusieurs jeux concours.
3: D'accord.
5: Sur Internet. Du coup, le matin, je me lève un peu plus tôt et puis je fais mes petits jeux tranquillement pendant que tout le monde dort encore.
3: Quand on est joueur, on est joueur. Oui. On a dit que tu étais joueuse, que tu étais chonchon, que tu étais rebelle, que tu étais susceptible. Mais tu aimes aussi les animaux et ça nous fait plaisir. Et si tu étais un animal, tu serais
5: un chat.
3: Du chat.
1: Ben oui, parce que tout le monde veut devenir un cat. Parce qu'un chat, quand il est cat.
3: Et puis, petit porte-bonheur, envoyons un klaxon sur les aristochats. Oui, madame, tu assistes à un Tour de France, on jette des porte-clés, toi t'as décidé que ça devenait un porte-bonheur.
5: Oui, tout à fait, parce que c'était le porte-clés de la Française des Jeux. Ah. Et donc, il y avait...
3: Je comprends mieux.
1: D'accord.
3: Il y a une logique.
5: Donc, je l'ai accroché aux clés de la maison de Paulette.
3: Ah,

0: Francis Cabrel, tournez les hélicos sur votre radio ici. Allez, dans une grosse minute, voire deux minutes, nous serons avec Sandrine d'ici Pays Basque qui est tête en l'air et Emmanuel d'ici Nord à qui il arrive toujours des trucs. Le moins que l'on puisse dire, c'est qu'on ne s'ennuie pas avec lui. A tout de suite avec Valérie Damido et Eric Bastien sur votre radio ici.
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2: Sandrine, qui m'a l'air de bien, bien gagner, et pourtant, elle est un petit peu comme Annie Cordy.
3: Moi, je serai toujours toute ma vie tête de linotte.
2: Alors, ma petite tête de linotte, il paraît qu'on est tête en l'air.
4: Oh là là.
2: Oh là là, dit-elle. Alors, on oublie.
4: Je raconte un petit truc.
2: Alors, raconte-moi.
4: Alors, enfin, je dis à ma copine, tiens, on va aller à l'auto. Je lui envoie l'affiche. Figure-toi, je m'étais trompée d'un mois.
2: Un mois ? C'est-à-dire, t'as fait le, tu croyais que le loto, c'est...
4: Mais comment... Du 28 février, c'était 28 mars.
2: Donc, t'as été toute seule au loto et t'as vu personne, en fait ?
4: Bah, grosso merdo, oui.
5: Grosso merdo.
2: Alors, on a demandé à tous nos auditeurs ce qu'ils voudraient être comme animal. Toi, t'as choisi une salamandre, tu m'expliques ?
5: C'est bien la première fois. Hein.
2: Oui, c'est la première fois. Hein. Pourquoi
4: ben, écoute, déjà, je trouve ça magnifique, c'est rare,
2: ouais.
4: Ça se cache. C'est un peu comme moi, je me casse.
2: Ouais.
4: Et après, c'est près des quatre éléments.
2: Ah, d'accord. Il y en a dans ton jardin, des salamandres, t'en as déjà croisé ?
4: J'ai déjà vu une, mais pas dans mon jardin, non.
2: Eh oui.
4: En forêt.
2: Ah,
4: près d'une forêt.
2: Pourtant, dans le sud, voilà. Dès qu'il fait du soleil, on en voit des petites salamandres, hein, des petits...
4: On en voit de moins en moins, c'est...
2: De toute façon, comme tous
4: les... Comme les coccinelles, c'est comme beaucoup de choses.
2: Merci. La pollution et tout ça. Alors, on va parler tout de suite avec architecture, mais on va surtout gagner 3 points. C'est la question à choix multiple. Je te pose la question, je te fais des propositions. T'as 10 secondes pour me donner ta propale. Tiens, une petite chanson.
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2: Avec la maison, on va parler architecture. Écoute bien. En architecture, qu'est-ce qu'un chien assis ? Deux colonnes en marbre qui encadrent la porte d'entrée, une fenêtre qui dépasse du toit, une grille décorative intégrée dans un mur ou la coupe d'Éric Bastien.
5: Exactement.
2: Alors, c'est quoi un chien assis ? Deux colonnes en marbre autour d'une porte d'entrée, une fenêtre qui dépasse du toit.
4: Non, c'est une fenêtre qui dépasse du toit.
2: Oh, bon,
4: elle est embêtée avec ça.
2: Oh, bah, écoutez, bien évidemment que c'est la bonne réponse.
4: Merci,
2: c'est...
4: maman.
2: Et voilà, ça ressort du toit, c'est doté de son propre petit toit et ça apporte lumière et volume tout en offrant un charme traditionnel. 4 points de plus, tu as 8.
5: Bon, attention là, Emmanuel, parce que elle s'est quand même bien, bien échappée après le quiz musical. Tu restes à un point et un petit écart qui est un gros écart quand même, Emmanuel. Hein ?
7: Ouais, là, ça craint, ouais. C'est bon.
5: Ouais, ça craint. Ouais. C'est pas fini, hein, tout est jouable avant 13h. Je te rappelle qu'il y a le bingo qui va arriver dans un instant. Nuggets et Peanuts sont les deux poules d'Emmanuel qui vit dans le Nord à Arles, dans le Pas-de-Calais. Il n'a pas de chance. Non, Emmanuel, il est un peu laguine, il lui arrive toujours un petit peu des trucs, voilà, comme ça, quoi. C'est... Bah, on commence par le voyage de noces, si vous voulez, hein, Manu ?
7: Oui.
5: Allez, le voyage de noces, bon, avec ta chérie. Le patron en avait donné que 3 jours, d'ailleurs, pour terrible, ça, hein, pour ce voyage de noces.
7: C'est ça.
5: Qu'est-ce qui vous est arrivé pendant ces 3 jours ? Ça a été génial, je crois. Hein.
7: Intoxication alimentaire pour les deux.
5: Allez, intoxication, fruits de mer. Mais ça continue, mon petit Pierre-Richard, il visite la Tour Eiffel avec la famille, il monte au deuxième étage. Qu'est-ce qui s'est passé ?
7: Ah ben, le vertige, je suis resté collé au mur, mais j'ai pas bougé.
5: Collé à la paroi. Continue, il part en jet ski. Oui, parce qu'il est fou comme ça, Manu. Il a envie de faire du jet ski avec son fils. Qu'est-ce qu'il a oublié, le loueur ?
7: De mettre de l'essence.
5: Voilà.
2: Ah bah, il a pas été loin, alors.
5: Tu nous as fait une Michel Blanc dans les bons étroits, là.
7: Disons qu'il y en avait mis assez pour qu'on aille assez loin, et puis tout compte fait, on n'a pas pu revenir par nous-mêmes.
5: Tu sais, Michel Blanc dans les bons étroits.
2: Ah bah oui.
5: Donc t'es en pleine mer, t'es resté en pleine mer du coup.
7: Bon, on n'était pas loin, enfin si, mais ouais, en pleine mer.
5: Bon, quand même. Tiens, attends, non, remettez-moi encore du Pierre Richard, parce que puisqu'on parle de bateau, de retour d'Angleterre, Manu, qu'est-ce qui se passe ?
7: Ah oui.
5: Ah oui.
7: Bon. On a eu une très grosse tempête. On devait revenir de Douvres jusque Calais. On a été déporté à Zuidtot. Et puis tout le monde était malade. Et moi, avec mon beau-père, on mangeait tranquillement parce que j'ai pas le mal de mer. Donc, on vomissait partout, quoi.
5: Bien sûr, pendant que les autres. Ouais, il n'y avait pas de problème. Je regarde un peu pour après, hein, parce que c'est pas fini.
7: Allez,
5: c'est pas fini.
7: Allez.
5: Oh, Manu, t'es exceptionnel.
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premier grand succès de Clara Luciani à La Grenade. Nous sommes déjà à la fin des meilleurs moments de Taquet pour aujourd'hui, mais nous reprenons lundi, bien sûr, toujours avec Valérie Damido et Eric Bastien, toujours en très grande forme. Comme nos candidats, il sera question d'imitation. Franck imite très très bien des personnages célèbres. Vous allez pouvoir jouer à les deviner. Il y aura aussi une question de repassage. Généralement, on a un fer à repasser, deux fer à passer. Eh bien, figurez-vous que Sandra, elle en a trois. Et puis, il y aura aussi une histoire de chevreuil sur votre radio ici.

0: Dans l'actualité, ce matin, les Landes brûlent à nouveau.
1: Un incendie imprévisible et très puissant. Le préfet nous en dira plus dans un instant. Quand la France se mobilise pour ses pompiers, déçus par le ministère, ils peuvent compter sur les habitants. C'est l'info du jour dans une demi-heure.
0: Et vous, de l'autre côté, avez-vous la main verte? Ce vendredi, par ici, les économies vous donnent un bon plan pour faire un potager partagé. Valérie Coréard vous donnera toutes les infos utiles pour ça aux alentours de 5h13. Et puis, on vous attend au standard. Prenez votre téléphone. Venez donc nous racontez ce que vous avez prévu de faire pour ces deux prochaines journées, ce week-end, qui arrive à grands pas. Vous passez sur l'antenne, vous gagnez le paqueté. 0810 055 056. Bon début de journée.
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0: C'est vendredi et c'est bientôt le week-end, pile 5h. Bonjour. Le journal Valentine Lethès et à la une, le retour des flammes donc dans les Landes.
1: En moins de 10 heures hier, ce nouvel incendie a déjà parcouru plus de 600 hectares de forêt depuis Luglon à l'ouest de Mont-de-Marsan. Et s'il progresse aussi vite, explique le préfet Gilles Clavreul, c'est parce qu'il s'agit encore une fois d'un feu convectif.
3: On a une évolution du feu qui est encore assez incertaine puisque ça tournoie beaucoup, le vent change tout le temps et puis il est, comme on dit, ce mot vous l'avez appris désormais, convectif, c'est-à-dire qu'il génère sa propre énergie et crée son propre climat. Voilà. Donc ce qui fait que de temps en temps, là il se dirigeait plutôt vers le sud-est, il se réoriente un peu plus plein est maintenant. On sait que ça va évoluer, nos objectifs ils sont toujours les mêmes, c'est de protéger les zones d'habitation. Alors là on a évacué le bourg de Luglon, donc a priori il n'y a pas de sujet personnel, mais on va protéger en priorité les habitations maintenant, hein, les lieux habités. Il y a des zones d'habitation mais qui sont plus lointaines, par exemple sur la commune de Garin, au sud-est du feu. C'est relativement loin, on est à 4, 5, 6 km simplement. On a eu des sautes très importantes, très éloignées du feu principal, 2, 3 km. Donc on est face à un risque qui est quand même très aléatoire. Ce feu est quand même très conséquent, très imprévisible.
1: Et la situation a contraint les autorités à évacuer 500 habitants dans le Pas-de-Calais, au nord du Touquet, comme à Saint-Just, au sud de Rennes. Les incendies sont contenus, mais pas encore fixés. C'est fait à Guérande, à l'ouest de Nantes, où 2000 vacanciers ont dû quitter leur camping hier.
0: Et la météo est toujours propice aux incendies aujourd'hui.
1: Oui, nous vivons l'une des plus longues vagues de chaleur connues par la France. Les sols sont secs, inflammables et la température brûlante. Avant une baisse progressive, la semaine prochaine, il fera encore jusqu'à 40 degrés ce vendredi. Notre quotidien comme nos vacances sont bousculés.
4: Je me lève à 4h du matin pour aller marcher avec mon chien.
5: Je fais plein de choses le matin et plein de choses le soir. Et voilà.
6: L'après-midi, plutôt tranquille dans la maison à l'ombre. Faire des petites siestes l'après-midi quand je peux.
4: En termes d'activité, sur ce qu'on avait prévu pour nos vacances et tout, tu veux aller randonner ou des choses comme ça, c'est impossible. Quoi. Il fait beaucoup trop chaud. Donc au lieu de se promener, on va se mettre dans la rivière.
7: On décale, ouais, le matin, le soir. Et puis on reste un petit peu au frais en début d'après-midi, petite sieste. Et puis voilà, quoi. Après piscine, on sort le soir.
1: 80 départements maintenus en vigilance orange canicule. Et cette chaleur s'accompagne désormais, Guillaume Fariol, d'une pollution à l'ozone dans plusieurs régions.
8: Quand il fait très chaud, les polluants dégagés par la circulation, par l'industrie, se transforment en ozone. C'est une réaction chimique bien connue. La chaleur, les rayons du soleil accélèrent la formation de ce gaz corrosif. Cette année, en Île-de-France, le premier pic de pollution est donc arrivé dès la canicule historiquement précoce du mois de mai. D'autres épisodes ont suivi au rythme des vagues de chaleur. Cette pollution se concentrait autrefois dans quelques régions, en particulier dans le sud-est. Mais avec le réchauffement climatique, l'ozone gagne du terrain. C'est d'ailleurs l'un des rares polluants dont les concentrations ne diminuent pas au fil des années, malgré l'amélioration globale de la qualité de l'air. Selon une étude d'une ONG britannique, pendant la seule canicule de juin, 2/3 des habitants de l'Union européenne ont respiré un taux dangereux d'ozone au-dessus des seuils recommandés par l'UE.
1: Une pollution à l'ozone en Île-de-France, dans les Bouches-du-Rhône et dans le département du Nord, où au moins jusqu'à ce soir, la vitesse est réduite de 20 km/h sur les routes. Du monde au volant, justement, ce vendredi, avant l'un des pires week-ends de l'été sur la route. Dans le sens des retours, la France est en orange, circulation difficile et même très difficile, rouge dans tout le quart sud-est.
0: Vous écoutez ici, il est 5h04, fin de carrière pour Florent Manaudou.
1: Oui, le géant français de la natation prendra sa retraite à l'issue de ses championnats d'Europe à Paris, après une carrière aussi grande que lui dans les

0: bassin, 6 médailles aux Jeux Olympiques, dont l'or sur son épreuve fétiche, le 50 mètres nage libre à Londres en 2012.
1: Allez, c'est Malou, c'est Malou, c'est Malou, c'est Malou, c'est Malou, incroyable. C'est Florent Manodou, incroyable sensation. Le petit frère s'est fait un prénom, Florent Manodou, champion olympique.
0: Et oui, on connaissait surtout sa sœur, Laure, à l'époque. La fin de carrière de Florent Manodou, célébrée demain, samedi, à 18h, dans ses championnats d'Europe de natation à Paris, où la France a encore glané 2 nouvelles médailles hier. Champion du monde en titre, le Français Maxime Grousset a remporté l'argent du 100 mètres papillon. L'argent également pour la jeune Française Marie-Ambre Molu, deuxième de la finale du 50 mètres d'eau. La météo, Johan.
2: C'est une nouvelle journée caniculaire ce vendredi, avec des températures au lever du jour qui ne sont pas inférieures à 20-25 degrés. C'est dire si la nuit qui s'achève a encore été tropicale et éprouvante. Une nuit éprouvante, par exemple, en région parisienne, 26 degrés ce matin au lever du jour. À noter qu'en matinée, quelques ondées orageuses sont à prévoir sur la Bretagne, la basse Normandie. Également des nuages bas qui s'amoncellent sur les Landes et les Pyrénées Atlantiques pour ce qui est des températures. En matinée, il fera 24 à Toulouse aujourd'hui, 21 à Limoges, 24 à Bordeaux, 26 à Marseille, 28 degrés à Nîmes en milieu de matinée. Et puis cet après-midi, on attend donc une vague d'extrême chaleur généralisée sur tout le pays, avec un pic caniculaire atteint dans certains départements, comme à Paris, où il fera 40 degrés, 40 également à Toulouse, 37 à Bordeaux, 38 à Nantes. Alors qu'en Méditerranée, il fera chaud, certes, mais dans une moindre mesure, avec 35 degrés à Perpignan, 33 à Marseille ou 33 à Nice. Comment ça se passe chez vous en ce dernier jour de la semaine? Vous nous l'écrivez, un petit post laissé sur la page Facebook d'ici, une température, le nom de votre commune. On attend tous vos messages ce matin sur le site ici.fr et évidemment la page Facebook d'ici.
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2: Et voici la toute première chanson de ce petit matin, direction l'Amérique, Joe Dassin, sur votre radio locale. Il est 5h08.

0: Retour en France. On est ensemble ce matin sur votre radio locale. 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
0: Ça s'est passé en Dordogne cette semaine, le jour de balade qu'un randonneur n'est pas prêt d'oublier. Mardi matin, du côté de Mansignac, Frédéric sort marcher, histoire de se dégourdir les jambes avant qu'il ne fasse trop chaud. Là, rien que de très banal jusque-là, en cette période estivale où il fait très très chaud. Mais en chemin, le voilà qui passe devant un vieux puits à sec. Alors, par réflexe, il jette un coup d'œil au fond, histoire de voir s'il reste encore un peu d'eau. Et là, il découvre deux marcassins.
2: C'est pas vrai.
0: Pris au piège, comme ça, qui ont l'air tout à fait en forme. Évidemment, il tourne en boucle, il cherche à sortir. Alors, qu'est-ce qu'il fait, Frédéric? Il se dit d'abord, bon, ben, je vais descendre dans le puits pour les remonter un à un à bout de bras. Mauvaise idée. Dès que j'ai avancé la main, ils ont voulu me mordre, dit-il, ce périgourdin après coup. Alors, il a appelé sa femme, toujours de bonne idée. Il lui dit, pourquoi, Frédéric, tu prendrais pas des cordes et on va bricoler un collet de fortune? Et bien, c'est ce qu'ils ont fait sur place. Ils ont
2: ingénieux,
0: une sorte de MacGyver à eux deux. Ils ont remonté donc ces deux marcassins qui, une fois remontés hors du puits, ont détalé, sont partis dans la forêt.
2: Sans dire merci.
0: La nature est ainsi. Parfois, elle est ingrate, mais c'est comme ça qu'on la préfère. Frédéric qui donc part se balader tous les matins dans la campagne et qui n'est pas à l'abri de recroiser un jour ou l'autre ces deux marcassins à qui il a sauvé la vie.
2: Devenu sanglier.
0: Oui, en deux jours peut-être.
2: Non.
0: Je sais pas.
2: Bon, faudra demander.
0: On demandera à Benoît Prospero dans le monde merveilleux du vivant. En attendant, ce matin, il est 5h10. Plus sérieusement, vivre sans eau, c'est une des conséquences, Valentine, de cette sécheresse exceptionnelle.
2: Oui, nous sommes à Trégarvan, en Bretagne, dans 3 minutes, où les habitants se sont réveillés dimanche dernier sans une goutte d'eau au robinet.
0: Et pour assurer la bande son de votre réveil pour vous et les marcassins qui nous écoutent nombreux à l'écoute d'ici. A Kind of Magic Queen arrive dans un instant, juste après avoir fait quelques économies. Bonjour Valère Coréard. Chaque jour, un bon plan pour upgrader notre pouvoir d'achat. Aujourd'hui, vous nous parlez de co-jardinage.
3: Vous avez un petit terrain qui a largement la place d'accueillir quelques plants de tomates, des courgettes, des potirons ou des pommes de terre, mais vous n'avez pas la motivation, pas le temps, l'énergie ou tout simplement, vous n'avez pas vraiment la main verte. Bah oui, ça arrive, hein, j'en sais quelque chose. Et peut-être que pas loin de chez vous, sûrement même il y a des personnes qui rêveraient d'avoir un lopin de terre pour y faire pousser des fruits, des légumes frais et qui sont vraiment doués. Eh bien c'est ça le co-jardinage, une rencontre entre ces deux mondes. À la clé, au moins 200 € d'économie par an, parce que ça coûte cher les fruits et les légumes. Et là ce sera gratuit ou quasiment gratuit. Et c'est tout bénef, hein. Vous avez quelqu'un ou une famille qui s'engage à entretenir le potager, vous vous engagez à leur donner un accès à votre terrain et à la fin, vous partagez la récolte.
0: Alors Valère, qu'est-ce que vous nous conseillez pour que la rencontre se fasse? On met des petites annonces, c'est ça?
3: Oui, bonne idée, ça peut marcher. Sinon, il y a des sites internet qui font de la mise en relation. Les groupes de jardinage sur les réseaux sociaux, par exemple, marchent très bien. Ou des sites spécialisés comme « Savez-vous planter chez nous ?» Vous pouvez trouver un jardin ou publier une annonce pour proposer le vôtre. Ce site est communautaire, entièrement gratuit, ce qui est assez rare pour le souligner. Mais voilà, là, vous savez désormais comment économiser 200 € par an en vous mettant au co-jardinage. C'est un bon plan budget, à la clé des produits ultra frais et a priori ultra sains. Et sans aucun doute, des rencontres dans votre nouveau potager. Que du bonheur donc. Alors si vous aussi vous avez des bons plans budget, pouvoir d'achat, des petits trucs malins, des astuces, vous les partagez avec moi, comme ça j'en parle à la radio et ça va aider tout le monde. Mon mail c'est paricilieséconomies@radiofrance.com.
0: C'est un bon week-end Valère. Lundi on passera au crible les différentes mutuelles santé pour bien choisir celle qui correspond le mieux à nos besoins. En attendant, c'est vendredi, vous êtes ici, il est 5h13.
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0: 5h13, en cet été caniculaire 2026, nous apprenons à vivre avec la sécheresse.
2: Et sans une goutte d'eau au robinet, ou presque, c'est le quotidien depuis dimanche dernier maintenant des habitants de Trégarvan dans le Finistère. Petite commune à l'entrée de la presqu'île de Crozon, Laura Bléré, où la source, comme le réservoir de la ville, sont à sec.
6: Monique, joviale retraitée de 73 ans, s'est retrouvée dépitée devant le robinet de sa cuisine.
7: Là, on a de l'eau. On n'avait plus rien. La pression de l'eau baissait, et puis jusqu'à plus rien du tout dans la journée. Ça s'est vraiment arrêté brutalement.
6: Elle prévient le maire de la commune et les autres habitants sur un groupe WhatsApp qu'ils ont en commun. Le soir même, le réservoir est ravitaillé. L'eau revient au robinet.
7: Au début, l'eau était complètement marron, pleine de terre. C'était pas possible de l'utiliser.
6: L'eau semble désormais normale au robinet, mais les habitants sont appelés à y faire attention. C'est ce que font Monique, son mari et leur famille.
7: Je fais le plus possible d'économie.
6: D'autant qu'ils vivent à Neuf en ce moment, ils accueillent enfants et petits-enfants pour l'été.
7: Déjà, la vaisselle, il tourne au maximum, on remplit au maximum. Pareil, les lessives, on fait la toilette aux grandes toilettes, c'est quand même plus économique.
6: Pour compenser, ils ont acheté des bonbonnes d'eau, des bouteilles sont aussi distribuées dans le centre-bourg.
8: Donc voilà, la réserve d'eau est au frais ici à Salle Polyvalente.
6: C'est le maire Rémi Carpentier qui supervise.
8: Les gens viennent se servir. Donc, pour une famille, on donne un pack d'eau. On conseille de prendre des bouteilles d'eau pour faire le café, pour l'alimentation. Un effort quotidien de 12 litres par personne permettrait de rester sur la consommation actuelle.
6: Le but, préserver à tout prix le réservoir. Pour le trouver, il faut remonter vers la montagne du Ménézôme où il puise habituellement son eau. Sauf que maintenant, il est ravitaillé 2 à 3 fois par jour par un camion-citerne de 30 000 litres.
9: Ça suffit pour une journée, ouais. On recommence le lendemain et le samedi et le dimanche aussi.
6: Jean-Christophe Baye, responsable d'exploitation de Veolia pour une partie du Finistère.
9: On subit une sécheresse assez exceptionnelle et on a moins de disponibilité dans la ressource. On a une forte baisse du captage. Moi, j'ai jamais vécu une telle situation. Ça fait quelques années que je suis dans le Finistère. J'ai jamais vu ça.
6: Tous n'attendent plus qu'une chose, la pluie, pour ravitailler naturellement la nappe phréatique.
2: Bientôt, peut-être, puisque des orages sont d'ores et déjà annoncés pour ce week-end. Votre météo complète, c'est dans 20 minutes.
0: Ici, les 5h16, c'est l'histoire d'une série à succès, dont le premier rôle est joué par un chanteur qui lui-même en a beaucoup de succès. Panda, avec Julien Doré au programme des coulisses télé ce vendredi. Vendredi, ce sera juste après Queen. Bon début de journée, bon réveil, vous êtes ici. 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

0: vendredi. Il est 5h20, le jour n'est pas encore levé, mais vous aussi. Et c'est tant mieux, merci de votre confiance. C'est un 14 août qu'ils sont nés. On souhaite aujourd'hui un bon anniversaire à Thomas Sisley, 52 bougies. L'acteur adepte des films d'action au cinéma, dans la saga Largo Winch. Cet été, il est aussi le premier rôle d'une série qui passe sur Netflix, GIGN. 60 ans, tout rond ce vendredi pour David Hallyday. Et puis c'est aussi l'anniversaire de deux comédiennes. Romane Bohringer, révélée au cinéma à la fin des années 80 dans Les Nuits Fauves. Et puis Emmanuelle Béart, elle, dans Manon des Sources. Aujourd'hui, on souhaite aussi un bon anniversaire à Antonio Fargas, 80 ans. On dit, mais qui est ce gars-là? Mais vous le connaissez forcément, c'était celui qui jouait Buggy les bons tuyaux dans la série des années 70-80, Starsky et Hutch. En parlant d'icône, il y a 26 ans, jour pour jour, faisait sa première apparition Dora l'exploratrice avec son petit cartable, le dessin animé qui a bercé la jeunesse de vos enfants, de vos petits-enfants, peut-être même de vous-même. Et puis enfin, c'est un 14 août que nous quittait Enzo Ferrari, l'instigateur, le créateur de la marque automobile au cheval cabré. Si c'est aujourd'hui que vous êtes né, votre anniversaire, on vous souhaite d'en profiter au maximum. Il est 5h21. Ce matin, on vous emmène dans les coulisses de la série à succès de TF1, celle dans laquelle Julien Doré tient le rôle principal. Panda, c'est le surnom de cet ancien flic devenu barman en Camargue, contraint de reprendre du service, mais à sa manière, sans armes ni violence.
1: Vous êtes ?
2: Je suis Panda.
1: Non, je veux votre état civil, pas votre animal totem.
2: Pan, plus loin. Laissez tomber, il est de la maison.
1: Quoi, vous êtes flic ?
2: C'était il y a longtemps.
0: Thomas Mansuy est le co-créateur et scénariste de cette série policière pour le moins décalée. Il m'a expliqué comment la collaboration avec Julien Doré s'était faite, par une mise en confiance préalable.
3: De toute façon, il était impensable d'écrire cette série sans dialoguer avec Julien. Donc, nous avons créé un petit document qui décrivait un peu le personnage qu'on avait en tête. Il a opéré notamment un changement majeur, c'est qu'à la base, Panda, ça devait se passer dans les Calanques, à Marseille, et qu'immédiatement, Julien nous a dit « Moi, ma terre, c'est les Cévennes, mais aussi la Camargue, c'est là que je tourne tous mes clips, c'est un territoire magnifique, très sauvage, beaucoup plus sauvage que la côte voilà, autour de Marseille. Moi, ma seule condition, c'est qu'on aille tourner là-bas. »
0: Pour écrire la série, la personnalité du chanteur a beaucoup inspiré les deux scénaristes qui ont tenu compte également des réserves de Julien Doré quant à certaines scènes qu'il n'était pas persuadé de pouvoir correctement jouer.
3: Dans la saison 2, épisode 2, on termine l'épisode par une séquence où il se retrouve dans un club de striptease et il se met à danser sur scène avec les autres comédiens. Son souci principal, c'était de savoir s'il allait pouvoir et jouer et danser en même temps, pouvoir tout gérer. Il était hyper vigilant là-dessus.
0: Au final, la série aura rencontré son public et la communauté du chanteur, très présente sur les réseaux sociaux, aura participé à l'engouement général pour cette création originale. Et pourtant, à ce jour, pas de troisième saison en vue pour cause d'agenda surchargé du chanteur. Mais pour en avoir le cœur net, j'ai quand même demandé au scénariste s'il n'y avait pas quelque part dans un tiroir qui traîne une suite en préparation.
3: À ce jour, non, il n'y a pas de projet de saison 3 pour Panda. En revanche, tous les outils sont là. Si un jour le désir de Julien surtout revient et que ça rencontre notre propre agenda de scénariste, oui, Panda n'est pas mort et enterré, il pourrait très bien ressusciter. Quand, je ne sais pas. Sous quelle forme, je ne sais pas non plus. Mais en tout cas, le personnage vit toujours en Camargue dans sa petite paillote.
0: En attendant une suite, ce soir, deux épisodes du Panda sont programmés sur la chaîne TF1 Série Film dès 21h10. Et si vous veniez ce matin sur l'antenne d'ici nous raconter ce que vous avez prévu pour ce week-end, 0810 055 056, vous connaissez le principe, dès lors que vous passez sur l'antenne, vous repartez les bras chargés de cadeaux cet été, un pack été justement, un sac collector aux couleurs de votre radio locale, rempli de surprises. Pour l'heure, voici une nouveauté, Oria, soirée mondaine, ici, il est 5h24, bon réveil.

0: Ici, chaque matin, on démarre la journée ensemble. Presque 5h30 avant le retour de l'info, Stéphane Bern nous rend une petite visite, comme tous les jours, pour mieux remonter le cours de l'histoire. Aujourd'hui, Stéphane, on va voyager au premier temps du football français.
1: Bien avant les stades géants, Mbappé et les Qataris, le football se jouait sur un terrain vague du Havre, dans la brume, le crachin, et avec un accent so British. Le Havre, 1872. Sur un champ battu par le vent, une poignée d'Anglais expatriés, pasteurs, négociants et employés du port, tapent dans une grosse sphère en cuir détrempé. Le genre de ballon qui pèse 8 kilos et arrache un fémur au premier amorti de la cuisse. Leur club s'appelle fièrement le Havre Football Club. Leur vestiaire, oh, un appentis loué à un boulanger. Pas commun, mais pratique pour les croissants à la mi-temps. Leurs règles, floues, très floues comme le ciel du Havre. On y joue à la combination, un mélange de rugby et de foot. Petit problème, personne ne sait quand on peut utiliser les mains, ni quand on marque. Résultat, plus de tacles que de buts. Un joyeux chaos plein de bonne volonté. Mais les gentlemen, rejoints par quelques Havrais téméraires, persistent.
2: So British.
1: Chaque midi à la pause déj, ils jouent 30 minutes montre en main, avant de retourner au port. En 1884, le club s'élargit et devient le Havre Athletic Club. On y pratique aussi le cricket, le hockey, le tennis, bref, tout ce qui sent bon la pelouse britannique. Reste à choisir les couleurs. Bleu ciel pour Cambridge.
3: Allez les bleus !
1: Bleu marine pour Oxford.
4: Allez les bleus !
1: Bleu ou bleu ? Impossible de trancher. Alors on garde les deux. Naît alors le fameux maillot ciel et marine, un dégradé indégradable.
5: Parfaitement intraitable.
1: Depuis, le HAC n'a pas gagné toutes ses coupes, mais il a donné le premier coup de pied dans l'histoire du foot français. Et ça, ça vaut tous les triplés possibles en finale de Coupe du Monde.
0: Bon week-end et à lundi, évidemment, Stéphane Bern. Qu'est-ce que vous faites ces deux prochains jours? Venez donc nous le raconter sur l'antenne d'ici. On aime vous entendre le matin, nous raconter ce qui se passe. Peut-être que vous allez être de ceux nombreux qui seront sur les routes tout au long du week-end. Week-end extrêmement chargé, peut-être celui le plus chargé de tout cet été. 0810 055 056, à moins que vous préfériez rester tranquille à la maison. Vous nous le dites dans un instant pour l'heure 5h30. L'info en France et dans le reste du monde, c'est le 90 secondes avec Valentine Lottès.
6: Des tourbillons de flammes imprévisibles, virulents et particulièrement rapides. Les Landes sont à nouveau en feu. 500 habitants évacués à Luglon, à l'ouest de Mont-de-Marsan, où cet incendie démarré hier après-midi a déjà parcouru 600 hectares de forêt. Des feux contenus sur les plages du Pas-de-Calais et à Saint-Just au sud de Rennes. Mais le risque de reprise et globalement de feux de forêt est encore élevé ce vendredi dans 57 départements. Très élevé, le plus haut niveau de danger en Mayenne, dans les Deux-Sèvres, l'Indre et l'Indre-et-Loire. Pour la mort de deux pompiers à Mérignac il y a 3 semaines, un ado de 15 ans est mis en examen en Gironde. En garde à vue, il a disculpé son frère aîné. Les deux pompiers et leur camion se sont retrouvés piégés dans une parcelle de pins en flammes tout près de l'aéroport de Mérignac. Le fisc piraté, des cybercriminels ont consulté et extrait les données personnelles de milliers de particuliers et de professionnels. Bercy l'a annoncé hier. On ne sait pas encore de quelles données il s'agit, des noms, des téléphones, des informations fiscales. Soyez prudents si les impôts vous contactent. Si vous partez ou revenez de vacances ce week-end, votre vol sera peut-être annulé. Grève des hôtesses et stewards chez EasyJet, la compagnie low cost, pour défendre leurs conditions de travail. Une quarantaine de vols seront annulés demain au départ de la France, probablement autant dimanche selon les syndicats. Deux nouvelles médailles pour la France au championnat d'Europe d'athlétisme. Marie-Julie Bonin, médaillée de bronze à la perche, et Alice Finot, médaillée d'argent du 3000 mètres steeple.
0: Vous écoutez ici, 5h32 ce vendredi. L'info, c'est tout pour nos pompiers.
6: Déçus hier de la réponse du ministre de l'Intérieur à leurs revendications, pas le temps de prendre une pause. La France brûle dans les Landes, en Bretagne et dans le Pas-de-Calais, où ils peuvent en revanche, et comme partout ailleurs en France, Mathis Caron, compter sur la solidarité des Français.
7: À la lisière de la forêt, sur un rond-point, des élus et des habitants distribuent à manger et à boire aux pompiers lorsqu'ils font des pauses.
8: Il y a des sandwichs, des churimi, il y a des croissants, cool, des petits pains.
2: Je vous ramènerai des frites à midi.
7: Des denrées offertes par les commerces du secteur ou directement par les villageois.
4: Ah, ma femme, elle va aller faire des courses, il faut les déposer.
7: Qui voit tous ces pompiers comme des héros.
8: Ah bah, c'est important de les aider parce qu'ils sont là pour sauver notre patrimoine et tout.
9: Qu'est-ce que ça vous fait de les voir tous comme ça?
10: J'ai au cœur. J'en ai des frissons parce que je trouve c'est un beau métier. C'est mouvant, quoi.
7: L'équipe municipale tente de superviser cette opération de solidarité. Marjorie Baeux, adjointe à la mairie de Danne.
11: Très, très belle solidarité. On a eu énormément de dons alimentaires. Les frigos sont pleins. On arrive à restaurer l'ensemble des sapeurs-pompiers présents sur site. Ils apprécient, ils nous remercient vraiment énormément. On fait ce qu'on peut.
7: Autour de ce rond-point, on trouve aussi des agriculteurs. Ils transportent des énormes citernes remplies d'eau pour ravitailler les engins des pompiers.
12: Ça va de 11 000 litres à 20 000 litres, 30 000 litres. On a des tonneaux qui sont plus impressionnants même que les camions de pompiers. Donc on sait aller pomper de l'eau, on sait aller peut-être à des endroits où les pompiers ont peut-être un peu de mal à y aller et on sait le faire. C'est normal qu'on vienne donner un coup de main aux pompiers.
7: La gérante d'un gîte a également mis ses chambres et ses douches à disposition des soldats du feu.
6: Reportage à Danne de Mathis Caron au nord du Touquet Paris Plage où les incendies dans les dunes sont contenus mais toujours pas fixés. Et la météo du jour ne va rien arranger, Johan.
0: Une journée caniculaire, une nouvelle avec des températures au lever du jour qui sont déjà très élevées, pas moins de 20 à 25 degrés. Une nuit éprouvante, une nouvelle qu'on vient de passer sur une grande partie du pays. À noter qu'en matinée, on note quelques ondées orageuses à prévoir sur la Bretagne, la basse Normandie, et également des nuages bas qui s'amoncelleront sur les Landes et les Pyrénées-Atlantiques. Et puis pour ce qui est du thermomètre, il affichera en milieu de matinée aujourd'hui 24 degrés à Toulouse, 21 à Limoges, 26 à Marseille, 28 degrés déjà à Nîmes en milieu de matinée. Et puis l'après-midi, une vague d'extrême chaleur généralisée, un pic caniculaire qui sera atteint dans certaines régions de France, comme la région parisienne, 40 degrés, 40 également en Occitanie, à Toulouse ou la Gironde, avec 37 degrés à Bordeaux, 38 à Nantes, et puis en Méditerranée, de la chaleur évidemment, mais dans une moindre mesure, avec 35 degrés à Perpignan, 33 à Marseille ou 33 à Nice. Comment ça se passe par chez vous? Vous nous l'écrivez, vous nous postez vos messages sur la page Facebook d'ici, comme l'a fait Nuria, qui vit entre deux mers, à Eau. Il fait 22 degrés chez elle. Merci pour la photo. Une photo de la Garonne. Merci, Nuria. Jean, lui, vit à La Haye, Foissière. C'est en Loire-Atlantique. Des averses faibles ce matin, avec un 22 degrés qui s'affiche sur son thermomètre. Et puis, Mika, lui, vit à Ramatuelle. 25 degrés ce matin sur la plage de l'Escalé. Tous les matins, ici, on fait la météo ensemble.
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0: Et ce matin, avant de partir en week-end, vous nous appelez pour nous raconter justement ce que vous allez faire de ce week-end du mois d'août. 0810 055 056. Tous les étés, on vous gâte et on vous offre un pack été, un sac rempli de goodies. Et puis la musique également pour vous accompagner avec Hong Kong Star, France Gall à 5h36. Bon réveil.

0: presque 6h moins 20. Vous écoutez ici. On est à vos côtés pour bien démarrer cette nouvelle journée.
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0: Et ici, pas un matin ne se passe sans vous alerter sur une nouvelle arnaque à éviter, Valentine. Ce matin, les commerçants sont la cible d'appels téléphoniques malveillants.
2: Oui, des escrocs tentent de leur vendre de faux encarts publicitaires en se faisant passer pour un agent de la mairie, par exemple. Explication dans votre chronique, c'est pas vrai, dans quelques minutes.
0: Dans les prochaines minutes, Phil Collins rejoindra la playlist de votre début de journée. Avec ça, c'est une journée caviar. On ne peut pas louper une journée quand on démarre avec Phil Collins. Bonjour, qui est là au téléphone ce matin?
3: Bonjour Johan, c'est Séverine de Bordeaux.
0: Soyez la bienvenue.
2: Bonjour, Séverine.
0: Depuis quelle heure?
3: Bonjour,
0: vous êtes...
3: Valentine.
0: Depuis quelle heure vous êtes réveillée ce matin, Séverine?
3: Oh, depuis une quinzaine de minutes.
0: Est-ce que vous avez... Est-ce que vous avez ce qu'on appelle une morning routine, au-delà de, d'allumer la radio et d'écouter ici?
3: Non, je traîne un petit peu, je vais déjeuner, je pars à 6h30 travailler.
2: Mais c'est une routine ça, Séverine.
0: Ouais, mais moi, on veut savoir, il y a quoi sur la table du petit-déj ce matin chez Séverine en Gironde?
3: Alors, un grand café avec un petit peu de lait et puis en général je mange une banane.
0: Très bien.
3: Voilà, et puis je suis prête pour partir au boulot.
0: C'est diet, c'est équilibré.
2: Vous faites quoi dans la vie, Séverine?
3: Je travaille dans l'aéronautique.
2: Oh waouh!
0: Est-ce que c'est week-end ce vendredi soir ou vous allez travailler?
3: Oui, j'ai hâte.
0: Il y a des choses prévues? Un petit programme?
3: Non, une petite marche hebdomadaire, ma petite marche dimanche avec une amie. Et puis sinon, la chaleur fait qu'on ne fait pas grand-chose.
0: Bon, on se met à couvert.
3: J'espère qu'il va faire moins chaud.
0: Bon, ça,
2: normalement, oui.
0: Ça devrait redescendre. Bon, d'ici fin de journée de samedi, si j'ai bien compris.
2: C'est ça, si avec l'arrivée d'orage.
3: Bon. Voilà, mais écoutez, on verra. Dans tous les cas, c'est l'été, il ne faut pas trop se plaindre. Mais bon, j'avoue que c'est assez dur à... cette année,
2: c'est chaud.
3: C'est compliqué.
0: On va vous souhaiter du courage pour cette dernière journée de travail de la semaine et on vous envoie le pack été en Gironde chez vous à Bordeaux. Belle journée à vous.
3: Génial. Merci beaucoup Valentine et Johan, au revoir.
2: Merci Séverine, à bientôt.
0: Dans un instant, c'est pas vrai votre rendez-vous anti-arnaque. Vous êtes ici, il est 5h42.
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0: 5h42, c'est pas vrai, votre rendez-vous anti-arnaque quotidien. Aude Razo, bonjour. Aujourd'hui, on parle des commerçants qui sont la cible des escrocs. On vous a signalé, Aude, dernièrement, des tentatives d'arnaque par téléphone.
6: Effectivement, vous tenez une boutique, quelqu'un vous appelle, il vous dit qu'il travaille pour la mairie et il vous propose un encart dans le magazine de la ville ou dans un guide officiel, un encart pour faire la pub de votre magasin. Sauf que, attention, cette personne est peut-être en train de vous mentir. Il y a eu plusieurs signalements, effectivement. Des voleurs essayent en fait de récupérer de l'argent, se faire payer en échange d'un encart publicitaire totalement inexistant. Conseil que je vous donne, appelez toujours la mairie hein, pour vérifier qu'elle est bien à l'origine de cet appel. Autre arnaque, là c'est un chef d'entreprise qui m'a contacté, Sébastien. Lui me raconte le coup de fil très suspect d'une personne qui dit travailler pour Google. Elle aussi lui propose, un peu dans le même esprit, de l'aider à augmenter la visibilité de sa société, mais cette fois sur Internet.
0: C'est pareil, Aude, c'est un piège, mais c'est un piège encore plus élaboré.
6: Oui, parce que vient le moment où cet employé Google, soi-disant, demande à notre chef d'entreprise de transmettre sa pièce d'identité. Pour ça, elle lui envoie un lien par texto. Et là, Sébastien se rend compte que le lien le renvoie vers le site d'une banque, une banque en ligne. En fait, accrochez-vous, l'escroc est en train de lui faire ouvrir à son insu un compte en banque au nom de sa société, sans doute pour utiliser ce compte ensuite pour des activités illégales. Sébastien refuse d'aller plus loin. Si vous êtes entrepreneur, commerçant, Google précise bien qu'il faut vraiment, vraiment se méfier de ce genre d'appel. Ne croyez pas non plus les escrocs qui prétendent qu'il faut payer pour avoir la fiche de votre établissement dans Google ou sur Google Maps, c'est gratuit.
0: Et oui, vous avez raison, ne croyons jamais les escrocs. Souvent, ils mentent. Hein. 5h44, vous êtes ici, on se réveille ensemble. Si vous vous posiez la question de savoir quel est l'oiseau qui a le plus long bec au monde, Eh bien, dites-vous que vous vous posez les mêmes questions que Benoît Prospero. Et ça, c'est une bonne chose. Vous êtes sur la bonne piste, le bon chemin et celui du monde merveilleux du vivant qui arrive. Dans un instant, tiens, le temps d'écouter Amel Ben qui est là pour vous réveiller aussi.
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0: Vous écoutez ici. Chaque matin, on apprend des choses en s'amusant. Il est 5h47 et c'est le moment d'aller prendre le pouls de Dame Nature. Dans le monde merveilleux du vivant, aujourd'hui au programme, un oiseau fascinant. Bonjour Benoît Prospero.
1: Et encore une fois, c'est pas moi l'oiseau, hein. C'est le pélican au programme bec. Pêche et vol. Et donc, première chose à savoir, le pélican australien détient un record. C'est lui qui a le plus long bec de tous les oiseaux du monde, dans le monde, du monde, dans le monde. Ça veut dire que sur la planète Terre, il n'y en a pas un autre qui a un bec aussi long que lui. Vous savez combien il peut atteindre ? 50 cm. Est-ce que vous voyez ce que ça fait, 50 cm ? Oui, c'est énorme.
0: Ben oui, on est d'accord que le pélican, c'est l'oiseau qu'on imagine avec dans son bec des poissons en train de nager, hein, c'est ça ?
1: Ah ben, c'est exactement ça. Et c'est une excellente transition. Deuxième chose à savoir, voici comment ça marche. D'une manière générale, pour pêcher, le pélican attrape d'abord des poissons avec son bec. Et puis ensuite, eh bien, il vit de l'eau. Et enfin, il avale sa proie. À noter que certains pélicans ont un volume dans le bec qui peut contenir jusqu'à 11 litres, ce qui représente au passage plus de 10 kilos. Et en parlant de pêche, eh bien, sachez que lorsqu'il est en groupe, le pélican a une technique de pêche bien à lui, très efficace. Et voici la technique. D'abord, le groupe forme une sorte d'arc de cercle ou de fer à cheval. Grâce à quoi ? Ils rabattent les poissons vers les eaux un petit peu moins profondes. Puis, le demi-cercle se referme et réduit de plus en plus l'espace pour les poissons. Et enfin, quand les poissons sont piégés et en eau peu profonde, eh ben les pélicans plongent de manière synchronisée en même temps pour capturer leur proie.
0: En effet, dites donc, c'est une sacrée organisation.
1: Ah bah oui, c'est une sacrée organisation, comme vous dites. Et enfin, troisième chose à savoir, l'envol demande au pélican un très gros effort. Pourquoi ? Ah bah d'abord parce qu'il doit courir à la surface de l'eau, tout en battant très fort des ailes. Et puis, il décolle. Et une fois qu'il est en l'air, alors là tout va mieux, il peut voler jusqu'à 24 heures sans se poser, et ce sur une distance de 500 km par jour. Tout dépend bien sûr des ascendances thermiques. Traite-moi de guêpe et on verra lequel de nous deux fait courir l'autre autour du jardin. Le monde vivant est merveilleux. Et merci encore une fois au Muséum National d'Histoire Naturelle. Plus d'infos sur les oiseaux sur mnhn.fr.
0: Et merci à vous Benoît Prospero, on vous retrouve évidemment lundi aux alentours de 6h46 ici.
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0: En attendant, à 6h10, à la une de la presse ce vendredi, on retourne en enfance.
3: Et on se demande pourquoi Walt Disney nous fascine-t-il autant. Le dossier consacré ce mois-ci par le magazine La Fringale Culturelle. Nous sommes au téléphone avec son rédacteur en chef.
0: Bonjour Alexandre Latreuil.
4: Bonjour.
0: En quelques mots, pour commencer, comment vous pourriez brosser le portrait de cet homme qui était Walt Disney ?
4: Walt Disney, c'est quand même l'un des noms les plus célèbres de l'histoire du cinéma et du divertissement. Je ne parlerai pas de saint ni de tyran, mais d'un homme perfectionniste et surtout d'un self-made man, donc d'un homme qui s'est construit tout seul, tel qu'on les appelle aux États-Unis. Et puis, on peut aussi parler quand même d'une certaine folie, une folie créative.
0: Lui-même a dessiné ?
4: Oui, absolument. Et puis surtout, il a imaginé. Il a rêvé, et ça c'est quand même extrêmement, extrêmement fort. Il faut aussi, dans la famille Walt Disney, noter la présence de Roy, du frère, qui a permis notamment la production de la Walt Disney Company.
0: Pour paraphraser le titre de votre article, pourquoi Walt Disney nous fascine-t-il autant encore aujourd'hui ?
4: Mais je crois qu'on trouve cette réponse justement en analysant sa vie, son parcours et son histoire qui ressemble à un véritable conte. Alors un conte de la vie moderne. J'aimerais vous parler de quelque chose qui vraiment démontre sa personnalité, parce que c'est quelqu'un qui n'a jamais renoncé. Il évoquait quatre mots très importants pour lui, à savoir la curiosité, la confiance, le courage et la constance. Il disait par ailleurs, je pense que lorsque nous parlons de réussite, nous devons parler de 4 C, donc la curiosité, la confiance, le courage et la constance. Et il ajoutait, je pense que le plus important est la confiance, car lorsque vous croyez en une chose, croyez-y jusqu'au bout, implicitement et incontestablement. Alors, à mon avis, ces mots peuvent aussi parler à tous les entrepreneurs de notre époque, et c'est en ça que Walt Disney est quand même assez fascinant.
0: Ces 4C, finalement, ils sont dans les traits de caractère de beaucoup des personnages de Walt Disney.
4: Oui, absolument. Et on les retrouve dans tous les personnages, je pense. Et j'ajouterais aussi que la musique a fait aussi beaucoup partie de cet esprit créatif, parce que la musique, automatiquement, nous rappelle un Disney. On connaît tous la musique du Roi Lion, de Toy Story, ou même pour prendre un exemple qui le concerne, parce que le Roi Lion et Toy Story, il les a pas connus, je prendrais l'exemple de Bambi. On connaît tous, je crois, les musiques de Bambi. Donc, on est adulte, mais au fond, ça nous ramène, ces musiques nous ramènent quelque part en enfance. Et c'est peut-être ça, finalement, aussi, ce qui peut être fascinant chez Disney, je crois. Cette capacité de lier vraiment, à travers un dessin animé, toutes les générations confondues.
0: Pourquoi Disney nous fascine tant? C'est un article à retrouver dans le magazine La Fringale Culturelle. Avec un peu d'avance, je vous souhaite un bon week-end, Alexandre.
4: Merci beaucoup. Merci à vous et à tous vos éditeurs.
0: Dans l'épisode de ces tendances de ce vendredi, il sera question de télé-réalité. Enfin, pas vraiment de télé-réalité. Quelque chose approchant.
3: Très bien. Je suis à l'écoute.
0: C'est au programme de ces tendances. Dernier épisode de la semaine avec Muriel Jordan. Le temps d'écouter un bon Phil Collins. Merci d'être des nôtres. 5h53.

0: vendredi, bientôt ce sera le week-end et comme chaque matin de la semaine, avant 6h, Muriel Jordan passe une tête en studio pour nous raconter le monde qui a oublié de tourner rond. Muriel, ce vendredi, vous vous intéressez à une fausse télé-réalité qui connaît un succès fulgurant.
1: Une télé-réalité pondue par l'intelligence artificielle qui décidément ne manque pas d'inspiration quand il s'agit de pourrir notre cerveau. Des personnages avec des têtes de fruits. Je laisse ces ados entre 12 et 16 ans vous expliquer. Je suis allée à leur rencontre et je leur ai montré des extraits de cette télé-réalité qu'ils connaissent bien.
2: C'est quoi ça?
3: Bah quoi, on est amis, non?
4: Bah je sais pas trop ce qu'on est.
2: C'est qui les personnages?
5: Frésita, Frésio...
6: La skibidi tant à fruits.
7: En fait, c'est des gens à tête de fruits. Et là, ils sont sur une île de la tentation. Et il y a plein d'autres fruits qui arrivent pour essayer de voir s'ils se trompent.
8: Salut Bananella, ravi de te rencontrer.
9: Salut Citronello, moi c'est Myrtilla.
10: Je sais que ça fait à peu près 51 millions de vues, quelque chose comme ça.
2: Tu regardes?
10: Non, pas trop, j'ai regardé seulement les grands résumés et j'ai regardé seulement jusqu'à l'épisode 11 sur YouTube.
2: T'aimes, tu regardes?
11: Bah, j'ai déjà entendu parler, mais franchement, déjà, ce que ça imite, c'est pas super intelligent, alors... Encore si on prend des fruits et qu'on fait avec de l'intelligence artificielle, c'est encore pire.
1: Voilà, c'est ça l'île de la Skibidi tant à fruits, avec sa compotée de personnages en forme de fruits et légumes et un contenu calqué sur le modèle de l'île de la Tentation. Curieusement, au micro, les gens disent qu'ils ne sont pas fans, mais les épisodes de cette fausse télé-réalité générée par l'IA cumulent près de 200 millions de neurones, de vues.
0: Mais alors Muriel, qu'est-ce qui fait que ça cartonne autant? Qu'est-ce qui plaît tant aux jeunes qui regardent ce type de contenu?
1: Les vidéos sont courtes, les contenus émotionnels sont forts, il y a de la vengeance, de la trahison, des disputes, les mêmes codes sexistes que dans la télé-réalité. Il n'en faut pas plus pour générer des hashtags et exciter l'algorithme. Mais ces collégiens qui confient regarder de temps en temps sont aussi parfois gênés par le contenu de ces vidéos.
6: C'est vulgaire, rien que quand on les voit faire des scènes où ils se touchent comme ça, ils font des danses bizarres, ils se regardent bizarrement, ils parlent vulgairement des femmes et tout ça. Enfin, je trouve ça vulgaire et ça se fait pas de montrer des vidéos comme ça.
9: Tu crois que tu le connais, Frésio? Parce que t'as eu un date avec lui, ça y est, tu sais tout de lui?
12: Mais Banano, tu vois, c'est ça ton problème. Tu penses qu'avec ta queue...
1: Non, mais ne vous affolez pas. On parle bien évidemment de la queue de la poire. Cette parodie fruitée de l'île de la Tentation ayant généré plus de 100 millions de vues en 10 jours, ça veut dire du business en vue, donc de l'argent. Alors, la marque Oasis a décidé de s'y associer malgré les polémiques autour du contenu de ses vidéos. Bref, l'île de la Tentation version potager, c'est tendance, mais on s'en passerait bien. Les personnages font encore penser à ces brain rot, ces personnages grossiers, mal dessinés, inventés par l'IA et omniprésents sur les réseaux sociaux. Donc, l'île de la Skibidi tant à fruits, ce sont des fruits qui font de la compote avec notre cerveau.
0: 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Si vous prenez la route ce week-end, c'est l'un des plus chargés de l'été. Votre radio ici sera à vos côtés pour vous accompagner au volant aux quatre coins du pays. On vous laisse avec toute l'équipe d'ici matin. Excellente journée.
13: Merci beaucoup Johan Rock. Et oui, bon début de journée. Bienvenue sur Ici Normandie. On termine cette semaine ensemble. L'équipe du jour ce matin, Julien est derrière les consoles pour réagir.

0: L'étude de l'heure est toujours en crise et cela a des conséquences sur plusieurs activités de loisirs à Rugles. La baignade biologique La Seule en Normandie ne rouvrira pas cette année. Les plantes ne peuvent plus assurer la filtration de l'eau, Laurent Philippot.
1: Fermée depuis le 24 juillet, la baignade biologique de Rugles ne rouvrira pas de l'été. La qualité de l'eau n'est pas satisfaisante, estime Nathalie Noël, la présidente de l'Interco Normandie-Sudeur.
2: On est régulièrement exposé à une bactérie, la pseudomonas, qui cette année s'est avérée très présente. Nous n'avons pas réussi, malgré les interventions de nos techniciens, les consignes de l'ARS, à ramener ce niveau à un niveau permettant l'ouverture.
1: Il y a les fortes chaleurs pour expliquer que les plantes n'assurent plus la filtration des deux bassins, mais ce n'est pas la seule raison de cette fermeture.
2: Cette décision, elle s'imposait en même temps à nous, parce que je rappelle aussi que nous sommes dans une période de pénurie d'eau.
1: Le liner du bassin n'est plus étanche. Chaque jour, 15 à 20 mètres cubes d'eau sont perdus. Son remplacement coûtera entre 80 000 et 100 000 euros. Ajoutez à cela des intrusions et des actes de vandalisme.
2: Là, depuis sa fermeture pour la saison estivale, non seulement les baigneurs sont nombreux et variés, a priori, mais...
1: On parle de chiens aussi.
2: Oui, on parle de chiens, donc tout est possible, je crains le pire.
1: Des vitres ont été cassées, des éclairages arrachés. Une réflexion globale sera engagée à la rentrée avec les élus sur l'avenir de la baignade biologique de Rugles, comme celui des deux autres piscines, à Verneuil et à Breteuil.
0: La baignade biologique de Rugles, qui pouvait accueillir jusqu'à 80 baigneurs en même temps pour compenser sa fermeture. Les horaires d'ouverture de la piscine de Verneuil-d'Avray-Diton sont élargis. Les précisions sont à retrouver sur ici.fr. La sécheresse, les fortes chaleurs, le vent aussi, trio infernal. Souvent pour les pompiers, ça décuple les risques de départ et de reprise des feux. Ça s'est vérifié hier en Seine-Maritime. Les pompiers ont dû de nouveau intervenir dans le bois Lorcher, c'est à Rogerville, près du Havre. 5 jours après cet incendie qui a parcouru 6 hectares le week-end dernier, des points chauds se sont réactivés hier, mais le feu est heureusement maîtrisé. Des feux de forêt que Pascal Martin connaît bien. Cet ancien colonel de sapeurs-pompiers, aujourd'hui sénateur Horizon de la Seine-Maritime, a été choisi par le Premier ministre Sébastien Lecornu pour prendre part à une mission temporaire. Cette mission, elle a pour objectif de proposer de nouvelles mesures contre ce risque incendie. Cela concerne notamment les moyens aériens, le budget des services départementaux d'incendie et de secours, les SDIS. Nouvelles règles aussi sur le débroussaillage. Conclusion de cette mission le 21 septembre prochain. À Breuil, dans l'heure, la facture est salée. Plus de 3700 euros, résultat de l'opération de pompage et conséquence sur toute cette pollution aux hydrocarbures. Mardi, dans le Radon, vous en parlez. Pollution probablement volontaire, selon la mairie. Elle va porter plainte. Un garage automobile est pointé du doigt.
3: Son combat lui a fait changer de vie.
0: Et reprendre ses études pour retrouver du sens. À Pont de l'Arche, Manuela Ferrara est en passe à 43 ans de devenir médecin. Conséquence directe pour cette maman de 4 enfants d'un combat. Combat contre la leucémie de son fils il y a 13 ans, avec à l'époque cette terrible comptabilité. Dans le secteur, entre 2017 et 2019, 16 cas de cancer pédiatrique sont recensés dans un rayon de moins de 10 km. Alors aujourd'hui, le fils de Manuela va bien, mais tout le monde est encore marqué par la maladie du petit garçon.
4: On a plus cette insouciance, j'avoue, qui me manque énormément, parce qu'on pense que tout peut arriver. Mais par contre, on vit mieux. Avant, c'était, allez, on se dépêche de manger, il y a encore un peu de devoir à faire, il y a le bain, il y a ceci, il y a cela. On courait partout et on profitait pas des bons moments. Et là, c'est l'inverse. Maintenant, on vit avec un grand V, on veut faire des choses, on le fait. On n'attend plus. J'avoue, des fois, quand je rentre d'une garde de 24 heures, je suis vidée. Mais de rentrer à la maison et de voir tous les enfants courir dans les bras, faire des bisous, maman, t'es là. Mais en fait, l'énergie, elle est revenue. C'est mon essence, c'est mes enfants, c'est mon boost.
0: Et voilà, le combat de Manuela et ce changement de vie exigeant, on y revient, témoignage en longueur dans l'info d'ici, vous l'entendrez, c'est juste après les infos de 6h30. À l'hôpital de Lillebonne, les urgences vont rester fermées pendant quelques heures, pas assez de personnel pour accueillir les patients. Entre 17h30 cet après-midi et 8h30 demain matin, il faut donc composer le 15 en cas de problème. Les urgences gynécologiques, en revanche, sont de leur côté maintenues. Là, c'est la circulation des trains qui s'annonce compliquée en ce week-end du 15 août. Mouvement de grève locale à partir d'aujourd'hui jusqu'à dimanche sur les lignes normandes de la SNCF. Cela concerne les lignes Paris-Rouen-Le Havre, Paris-Vernon-Rouen ou encore Paris-Évreux. Vous avez la liste sur ici.fr. Selon les estimations de la SNCF, 80% des voyageurs pourront voyager normalement. C'est le deuxième mouvement de grève en 15 jours début août. Déjà, les syndicats dénonçaient des conditions de travail dégradées à cause de la canicule.
3: 6h05 sur ici Normandie. En hockey sur glace, les Ducs sur la patinoire des Dragons ce soir.
0: Oui, premier match amical de préparation de la saison pour Rouen. Le RHE accueille

0: Angers, un match de reprise. Il y en aura 9 avant le début des choses sérieuses. Mais il y a déjà ce soir un petit enjeu. C'est le premier match pour Éric Landry, le nouveau coach des Dragons, arrivé il y a à peine 3 semaines, appelé un peu en catastrophe après le départ surprise de Karl Mallet. Il doit donc prendre ses marques à la découverte d'un effectif, mais aussi de fervents supporters.
1: Ça, c'est un des trucs que je me suis rendu compte lorsque j'ai commencé à regarder un peu ici et là comment la foule peut être bruyante et participer au match. Un peu comme Ambry en Suisse, un peu comme les endroits où j'ai joué aussi. Alors, tu dis que d'avoir une foule qui est derrière l'équipe, ça aide énormément au côté énergétique. Puis, je pense que c'est quelque chose que les équipes utilisent au cours des années. Alors, je pense qu'il n'y a personne qui peut dire qu'il aime pas avoir l'appui du public. C'est justement de bien jouer, faire plaisir aux gens, puis que les joueurs mouillent le maillot pour la foule, puis que tout le monde ait du plaisir.
0: Espérons que ce soit le cas. Donc ce soir, la patinoire de Lille-la-Croix qui sera pleine, il n'y a plus de place. En attendant, la vidéo du nouveau coach des Dragons est à retrouver sur nos réseaux sociaux. Et puis, il y a aussi du foot. Ce soir, deuxième journée du championnat de Ligue 3. Nos deux clubs normands sont sur le pont. Le FC Rouen joue à Orléans. QRM reçoit de son côté Concarneau. Les deux matchs sont à 19h.
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0: La météo, Tino, c'est encore des fortes chaleurs aujourd'hui.
3: Exactement, encore une journée où il va faire chaud en Normandie. Vigilance orange, canicule en Seine-Maritime et dans l'heure tout au long de la journée. On attend 23 degrés au Havre dans la matinée, 22 pour Dieppe, 28 à Rouen et 27 degrés pour Évreux, avec un ciel bien clair, bien dégagé comme hier, qui va rester en place jusqu'à ce soir. Et cet après-midi, on monte d'un cran dans les températures, jusqu'à 37 degrés à Évreux, 35 pour Rouen, et ce sera plus supportable en bord de mer avec 25 pour Le Havre ou encore Dieppe. Et on attend même quelques risques d'orage en fin de journée, mais ce sera uniquement dans le sud de l'Eure au niveau de Verneuil, Davre et Diton. Au niveau du trafic, alors ce matin, tout va bien, tout est vert sur mes cartes de l'infotrafic. Évidemment, je vous tiens au courant s'il y a du changement.
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3: Il est 6h08, vous écoutez Ici Normandie, et comment mieux commencer une journée qu'en dansant sur Paris Latino, Bandolero. Bon réveil.

0: Paris, Latino, Bandolero, il est 6h12.
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0: Et nous sommes le 14 août aujourd'hui, vendredi. Bonne fête aux Maximiliens qui nous écoutent ce matin. 14 août, veille de 15 août. Qu'est-ce que vous avez de prévu, tiens, pour votre week-end? Dites-nous un petit peu quels sont vos endroits pour profiter du soleil dans la région. Qu'est-ce que vous allez faire de ce week-end de 15 août? Envoyez-nous un message, hein, sur le WhatsApp de l'émission 02 35 07 66 66. Manon, on a quelque chose de prévu, vous, ce week-end?
3: Oui, figurez-vous, Tino, que j'ai prévu de faire un atelier cuisine. Je vais apprendre à faire des raviolis.
0: Des raviolis italiens,
3: oui,
0: asiatiques?
3: Oui, italiens.
0: Oh, génial. Vous faites ça où?
3: À Paris.
0: À Paris.
3: Ouais, okay,
0: ce sera la première fois que...
3: Première fois.
0: Qu'on s'essaye aux raviolis.
3: J'espère pas la dernière, parce que j'espère réussir quand même.
0: Ah bah, je vous le souhaite, oui. On pourra les déguster, vous en ramener un petit peu à la radio ou...
3: Vous m'en demandez beaucoup, là. Enfin, j'attends, vous les ramener, je sais pas.
0: Non, profitez-en, vous avez raison. Moi, je pense que ça va être détente à la plage, puisque vous me posez la question.
3: Qu'est-ce que vous allez faire, Tino, ce week-end?
0: Je vais me détendre, je pense.
3: C'est une bonne activité,
0: ça. À la plage, ouais. Et pas impossible que je mette un petit orteil dans l'eau, si je sens qu'elle est...
3: Vous pouvez aussi aller jusqu'au genou, non? Tenter peut-être l'aventure.
0: On peut le tenter jusqu'au genou, oui. Et même peut-être la tête, hein, j'irai. J'irai nager, ça va faire du bien. Et si vous êtes plutôt team piscine, restez bien à l'écoute puisque le docteur Kierzek est là pour vous donner quelques conseils dans un instant.
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0: Docteur Kierzek, bonjour. Comme chaque matin cet été, on le passe en pleine forme sur votre radio ici, grâce à vos conseils santé. Et ce matin, les bons réflexes sécurité avec les piscines.
7: Bonjour à toutes et à tous. En France, les noyades accidentelles font chaque année plus de 1000 victimes et il s'agit de la première cause de mortalité par accident de la vie courante chez les moins de 25 ans. Et pour la plupart de ces drames, ils pourraient être évités. Il est urgent de rappeler quelques règles de bon sens. Première règle, équiper son bassin. Vous savez que depuis 2004, toute piscine privée, enterrée ou semi-enterrée, eh bien, il y a des dispositifs de sécurité normalisés qui sont obligatoires. Une barrière de protection d'au moins 1m10, un abri entièrement fermé, une couverture de sécurité ou une alarme. Ce sont des équipements qui doivent porter des normes françaises très réglementées. Mais attention, ça ne remplace jamais la surveillance des parents. Ce n'est qu'une barrière supplémentaire. Il ne faut pas non plus oublier le matériel de sauvetage à portée de main, une perche, une bouée, un téléphone pour alerter rapidement les secours. Deuxième règle, trop souvent mal comprise, surveiller. Alors, ce n'est pas être dans le jardin en lisant un magazine ou en discutant au téléphone. Surveiller, c'est regarder l'eau en continu, sans distraction. Une noyade, ça prend quelques secondes d'inattention, quelques centimètres d'eau suffisent pour qu'un enfant se noie. On désigne donc un adulte responsable. On évite les brassards qui ne protègent pas de la noyade. Et on fait attention à la noyade silencieuse. C'est une victime en détresse qui ne crie pas, qui n'agite pas les bras. Elle est souvent verticale, immobile, la tête en arrière. Retenez bien ce signe.
0: Et les spas et les jacuzzis, bon, on les imagine forcément un peu plus sûrs, mais ils représentent aussi des risques, n'est-ce pas ?
7: Les spas posent les mêmes problèmes de noyade avec un risque supplémentaire, l'électrocution et les brûlures. Un spa portatif installé en extérieur doit être équipé comme une piscine enterrée sous peine d'une amende. L'installation électrique doit être aux normes, pas de rallonge, pas d'appareil électrique à proximité du bassin et la température ne doit pas dépasser 37 degrés, surtout pour les enfants, les femmes enceintes et les personnes âgées, car la chaleur peut provoquer des malaises ou des brûlures. Enfin, on ne laisse jamais un enfant jouer dans un spa. Les bus d'aspiration ou les bulles peuvent l'aspirer ou le désorienter. Ce sont des gestes simples, mais ça peut vraiment sauver une vie cet été. Alors pensez-y. Et d'ici là, bonne été, bonne santé à l'écoute d'ici, bien sûr.
0: Merci beaucoup, docteur. Bon, de toute façon, moi, c'est pas tant mon truc, les jacuzzi. Je suis plutôt dans la natation, moi. Mais les conseils, en tout cas, ils sont pris. Merci beaucoup, docteur Kierzek. Dans un instant, c'est Emma, la Normande du bout du coin, que nous présente Fred ce matin. Il est 6h16 et voici les Bee Gees. How deep is your love?

0: 6h20, vous écoutez ici Normandie avec les Bee Gees. How deep is your love? Fred Romanwick, son truc, c'est de partir à votre rencontre tout au long de l'année. Vous êtes les Normands du bout du coin. Il en a rencontré tout au long de la saison. On vous fait une sélection estivale cet été, cette semaine. Ce sont tous des artistes. Et aujourd'hui, Fred, vous êtes à Grolet-sur-Risle.
1: À Grolet-sur-Risle, il y a Emma Poppy. Emma, ça fait des années que je la connais. Une artiste internationale, ma copine. Il y a quelques temps, elle était avec le président mauricien. Ils ont notamment parlé de la création d'un événement street art à l'île Maurice. Dans quelques temps, elle ira peindre en Mongolie. Mais aujourd'hui, elle m'attend dans sa maison de Grolet. Darling, you got to let me know. Should I stay or should I go? Ça fait un bail qu'on s'est pas vu.
2: Bonjour.
3: Ouais, ça va toi?
2: Mais ça va très bien.
3: Tu sais ce que j'écoutais dans la bagnole en arrivant?
2: Non.
3: Les Clash, ça te va bien, je trouve.
2: Quelle chanson? Should I stay or should I go?
3: Bah, oui.
2: Bienvenue.
3: Oh, les poules, tout ça. Mais attends, t'avais pas tout ça avant?
2: Non, je suis fait un petit peu débordée par la... J'ai des chèvres, j'ai un petit cochon qui s'appelle Compost, mais j'aurais pu l'appeler Verdun, vu qu'il me fait des tranchées partout.
1: Elle est énorme, la propriété.
2: Je peux dérouler mes délires ici.
3: Ouais, mais tu peux faire un festival, là.
2: On a déjà fait plein de concerts, on a déjà reçu des artistes qui viennent de l'étranger.
3: Il y a même un bateau dans le champ.
2: Oui, un bateau. J'ai envie de faire...
3: Il est échoué dans le champ.
2: J'ai envie de faire un Airbnb dedans. Tu voulais pas un café?
3: Ah si, je voulais un café.
1: Sinon, on pourrait peut-être parler des petites sorcières.
3: Ah, les petites sorcières, c'est pour ça que je suis venu.
2: Mais oui, t'es venu pour ça?
1: Bah oui.
2: On va faire attention parce que j'ai un chien, tu vois, qui est tout musclé.
3: Ah d'accord.
2: Voilà.
3: Salut les petits.
2: Non, on monte pas.
1: Donc les petites sorcières, c'est un jeu de cartes inventé par Emma.
2: Oui, les petites sorcières, elles sont arrivées il y a un peu plus de 2 ans. Elles vont nous faire chier.
1: Le chien à la niche.
2: Donc oui, les petites sorcières, elles sont arrivées. Un S comme ça sur un bout de papier. Tiens, ça fait comme un gros nez de personnage. Elles s'invitaient par paquet de 5 dans ma tête. Hein. Dessine-moi. Je me suis retrouvée avec tout un tas d'illustrations en me disant qu'est-ce que j'ai bien pouvoir foutre avec
3: ouais,
2: tout ça.
3: Tu changes pas, toi.
1: Donc voilà, Emma s'est mise à dessiner plein de sorcières.
2: Et du coup, j'ai commencé à leur trouver un peu des missions, tu sais. Et puis chacune a commencé à être responsable d'un type, ce bien-être. Et j'ai une pote qui est docteur en psychologie, spécialiste du trauma.
3: Céline
2: Ricois, oui. Parce que je dis finalement, je vais faire un jeu de cartes. Elle me dit, ça m'intéresse. Et je lui dis, tu veux pas plutôt que je t'exploite, que je t'utilise complètement? Elle m'a dit, oui, d'accord.
1: Ces cartes, elles sont faites pour vous aider à aller mieux.
2: Mais elle donne vraiment une caution scientifique, entre guillemets, tu vois, parce que c'est elle qui a rédigé chacune des cartes. Il y a un livret en ligne et tout ça. Tu veux un cours ou un long?
3: Un cours.
2: Avec du sucre ou pas de sucre?
3: Sans sucre.
1: Et comment on fait pour aller mieux avec un jeu de cartes?
2: L'idée, c'était pas de faire un énième truc genre il faut parler à son enfant intérieur, tu vois. C'est-à-dire, on fait comment?
1: Alors, on fait comment?
2: Du coup, ce petit jeu, ça permet de un peu dépassionner le discours autour des tous les problèmes qu'on peut avoir. Le deuil, l'estime de soi, la capacité de mettre ses limites, le fait d'accepter ses parts d'ombre aussi.
3: Il y a des règles?
2: Il y a des propositions d'utilisation thérapeutique.
1: Les cartes sont utilisées par les psys, par exemple, mais pas que.
2: Tu peux faire ça avec tes copines, tu vois, en soirée, ou des copains. Tu dis, tout le monde pioche une carte, et puis vous allez la proposer à quelqu'un dont vous pensez qu'il en a besoin.
1: Vous savez quoi? Pour bien comprendre, je vous conseille de cliquer sur le lien que je vous ai mis sur l'appli ici.
0: Allez, super Emma, les Normands du bout du coin de Fred Romanwick que vous pouvez réécouter sur le site et l'application ici. 6h24, voici Zazie avec Peu importe.

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1: Le dernier Zazie, peu importe, sur votre radio, ici Normandie, 6h27. Dans 3 minutes, toute l'actu, et dans moins d'une minute, c'est Catherine Viguier pour l'horoscope.
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1: C'est Catherine Viguier, comme chaque jour, qui vous donne l'horoscope. Catherine, de grands changements, on fait le point.
5: Pour chaque signe, soyez bien attentifs.
6: Bélier, le mois est engageant, une joie familiale et d'actualité, mais prenez aussi soin de vous.
7: Taureau, un enjeu lié à vos proches, à un habitat est super important. Bon, l'été n'est pas de tout repos.
8: Gémeaux, vous avez besoin de liberté, cet été pourrait être celui qui vous permet de vous libérer d'une emprise.
9: Cancer, vous allez de l'avant, vous luttez, vous avez une sacrée énergie, rien ne vous retient.
10: Lion, la patience est de mise pour un peu tout, mais Mercure, le Soleil et Jupiter sont avec vous.
11: Vierge, vous confierez volontiers vos peines à quelqu'un, ce qui vous fera un bien fou.
12: Balance, donnez-vous la possibilité de rayonner au grand jour, un job, une place d'exception vous attendent.
13: Scorpion, je l'ai déjà évoqué, ce n'est pas facile, mais gardez la tête haute, vous parviendrez à vos fins.
14: Sagittaire, pas mal du tout.
15: Le dépaysement sera bienvenu, un vrai remède à vos soucis.
16: Capricorne, il ne faudra pas vous chercher, vous serez redoutable et très efficace en affaires.
17: Verseau, un face-à-face pourrait s'avérer déstabilisant mais passionnant, vous saurez faire face.
18: Poisson, veillez à ce que les promesses que l'on vous fait reposent sur des bases solides.
19: Et pour nous tous, en août, corps, esprit et cœur ne sont pas toujours en vacances.
1: Merci beaucoup Catherine.
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1: Elle a décidé de changer de vie, Manon.
20: Oui, à plus de 40 ans, Manuela Ferreira veut devenir médecin. Conséquence directe de la leucémie de son fils, il y a 13 ans, leucémie à Pont-de-l'Arche, zone déclarée cluster pédiatrique par les autorités.
1: Et on va y revenir, c'est dans l'info d'ici. Et ce sera juste après toute l'actu en France et dans le monde, le 90 secondes qui vous est présenté ce matin par Valentine Letesse.
21: Les flammes avancent à toute vitesse dans les Landes. 600 hectares de forêt parcourus hier soir en un peu moins de 10 heures. Depuis Luglon à l'ouest de Mont-de-Marsan, d'où le feu est parti. Virulent, imprévisible aussi selon le préfet. 500 habitants ont quitté leur maison. Un feu nourri par la chaleur. Ce jeudi a été l'une des journées les plus chaudes jamais enregistrées selon Météo France. 75 départements sont maintenus en vigilance orange canicule ce matin. 5 à l'ouest en sortent. Le Finistère, les Côtes d'Armor, la Manche, le Calvados et l'Ille-et-Vilaine. Soupçonné d'avoir mis le feu à Mérignac, incendie dans lequel 2 pompiers sont morts en juillet, un ado de 15 ans est mis en examen en Gironde et placé en centre éducatif fermé. Son frère aîné, arrêté avec lui cette semaine, a été relâché. Vos données transmises aux impôts, potentiellement volées. Bercy confirme une intrusion dans les fichiers du fisc sans donner plus de détails. Le site French Breaches, spécialisé dans les cyberattaques, parle lui de quasiment 700 000 profils récupérés par les pirates. Un week-end rouge sur la route, très difficile de rouler demain dans toute la France et dès aujourd'hui dans le quart sud-est, dans le sens des retours, le reste de la France est en orange. Nous ne verrons plus Florent Manaudou dans un bassin. Le nageur français tire sa révérence demain, 18h, au championnat d'Europe de Paris, après une carrière aussi grande que son maître 99. 6 médailles aux Jeux Olympiques, dont l'or en 2012 sur le 50 mètres nage libre.
20: Elle a repris le chemin de l'université à près de 40 ans, direction la fac de médecine pour Manuela Ferreira. Dans l'info d'ici ce matin, on se plonge dans ce changement de vie peu commun, déclenché par un combat. Celui contre la maladie de son fils, il y a 13 ans à Pont-de-l'Arche, il déclare une leucémie. Dans la zone, dans un rayon de 10 km, il y en a eu 16 cancers pédiatriques cluster. Après son combat, Manuela a donc décidé de tout plaquer à 37 ans pour entamer des études de médecine, Béatrice Duguay.
0: Un pavillon en bordure de forêt à Pont de l'Arche. C'est Maël, 6 mois, qui nous accueille.
2: Il est censé faire la sieste et qu'il est bien sûr aujourd'hui.
22: Évidemment.
2: C'est pas le cas.
22: Il a senti qu'il se passait quelque chose.
0: En l'occurrence, que nous allions parler de sa maman, Manuela Ferreira, 43 ans, en 8e année de médecine.
23: J'ai toujours voulu faire médecine. Je n'ai pas pu à la sortie du bac parce qu'il a fallu que je travaille. Seulement le déclic, il a vraiment eu lieu à la maladie de mon petit garçon.
0: Louise, 13 ans aujourd'hui, contracte une leucémie fulgurante en 2018. La famille se met en mode combat. Mari, parents, beaux-parents s'occupent de l'aîné et du troisième. Manuela, elle, de son enfant malade pendant plus d'un an en chimiothérapie. Elle fait cette terrible comptabilité aussi. 16 enfants atteints de cancer en même temps dans un rayon de moins de 10 km.
23: J'avais envie de comprendre, savoir. Il était encore en sous-chimio que j'avais déjà demandé à reprendre médecine.
0: Manuela Ferreira ne part pas de rien puisqu'elle est chercheuse en microbiologie. Mais
23: reprendre le train en marche, c'est pas facile. Ce que je veux dire par là, c'est 37 ans, réapprendre des bouquins de 250 pages par cœur, avec la moindre petite note, connaître tout. Mon cerveau, j'avais l'impression qu'il était feignant et qu'il avait vraiment du mal à assimiler ces tonnes de données.
0: Forcément, il y a des moments de doute, notamment économiques, avec un salaire en moins.
23: Je voulais pas diminuer le niveau de vie de mes enfants. Ils ont continué à avoir des vacances, ils ont continué à avoir toutes les activités qu'ils souhaitaient. Je me suis privée, mon mari aussi, on avait mis de côté un petit peu avant, mais voilà.
0: Manuela, son altruisme, son énergie force l'admiration d'ailleurs de Richard Jacquet, maire de Pont de l'Arche, puisqu'elle est aussi conseillère municipale depuis 2020.
24: Elle a réussi à garder cette énergie folle de pouvoir allier ses études, sa vie de famille, ses engagements municipaux et associatifs, parce que par ailleurs, elle est aussi membre du bureau de l'association Cancer, la vérité pour nos enfants. Et du coup, son engagement professionnel de devenir médecin, c'est aussi demain pour être utile aux autres, et notamment aux familles qui pourraient être touchées par ce genre de maladie sur leurs enfants.
23: Merci.
25: Bon retour.
0: Je suis faite pour ça, dit-elle, alors qu'elle arrive presque au bout du cursus et qu'elle vient d'avoir un nouvel enfant.
20: Et dans 2 ans, Manuela Ferreira s'installera en maison de santé en milieu rural dans l'Eure, là où il manque des médecins.
1: À la une du journal de 7h, Manon.
20: La sécheresse qui oblige les collectivités à s'adapter, on le verra, forge les eaux. La sécheresse encore, qui met aussi à mal la faune, les animaux souffrent. On entendra le sauvetage d'une buse en forêt. Et puis on parlera aussi de hockey sur glace, match amical ce soir pour les Dragons. Ils reçoivent les Ducs d'Angers. La météo, Tino, cette vague de chaleur se poursuit aujourd'hui.
1: Et oui, encore une journée où il va faire chaud en Normandie. Vigilance orange, canicule en Seine-Maritime et dans l'Eure tout au long de la journée. On attend 23 degrés au Havre dans la matinée, 22 pour Dieppe, 28 à Rouen, 27 du côté d'Évreux, avec un ciel qui sera bien clair, bien dégagé, bien bleu, bien ensoleillé jusqu'à ce soir. Et cet après-midi, on monte d'un cran dans les températures jusqu'à 37 degrés à Évreux, 35 pour Rouen. Ce sera plus supportable en bord de mer avec 25 degrés sur l'ensemble du littoral en moyenne. Et attention, on attend quelques risques d'orage en fin de journée dans le sud de l'Eure.
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1: Et pour l'instant, pas de soucis, ça circule très très bien, que ce soit en Seine-Maritime ou dans l'Eure. Je garde un œil sur ma carte de l'infotrafic et je vous tiens au courant s'il y a du mouvement. Et puis si vous êtes témoin de quelque chose sur la route, vous n'hésitez pas, vous nous prévenez 02 35 07 66 66.
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1: 6h36, ici Normandie, voici Renaud, dès que le vent soufflera.
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0: 6h40, à l'écoute de votre radio ici Normandie. Dès que le vent soufflera, c'était Renaud.
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0: Et c'est vendredi, il est encore tôt, donc un petit nouveau jeu pour Manon peut-être.
3: Ah oui, j'adore, c'est vraiment un moment phare de la matinale, j'adore.
0: Ah oui, je sais que ça vous fait plaisir à chaque fois, donc je préviens pas et ça arrive comme ça. On cherche Manon aujourd'hui qui fête ses 60 ans aujourd'hui, le 14 août. Manon, mettez bien votre casque et écoutez ceci.

0: Ah, je vous ai vu chercher. Hein.
1: Bah oui, la première. En fait, je connais la chanson, mais j'avais du mal à retrouver l'artiste. C'est David Hallyday, non ?
0: C'est totalement David Hallyday, évidemment. David Hallyday qui fête donc ses 60 ans aujourd'hui. Bon. C'est vrai qu'on a entendu le papa dans 100%.
1: Ça m'a aidé. 100%. C'est ce qui m'a aidé.
0: Oui, Johnny, c'est vrai que ça donnait peut-être un indice. En tout cas, bon anniversaire à David Hallyday. Place maintenant à vos plaisirs de l'été. C'est tous les jours. C'est vous qui me les donnez et ça donne des rencontres géniales.
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3: Mais sinon, oui, c'est très végétarien, c'est que du frais. Bonjour, c'est Christine et mon plaisir de l'été, c'est faire des randonnées avec mon conjoint ou la famille ou des amis. Souvent, où on va, c'est autour de Barneville. Il y a un beau panorama à voir, on voit les boucles de la Seine et c'est super joli. Donc souvent, on termine là, on a notre petit sac à dos et on se fait un petit pique-nique avec cette belle vue sur les boucles de la Seine.
0: Et c'est quoi le pique-nique idéal pour terminer une randonnée ?
3: Bah, le pique-nique idéal, on va dire que c'est surtout des fruits, c'est surtout comme du raisin, des cerises ou des tomates cerises aussi. Souvent, on se fait aussi du concombre. Enfin, c'est tout ce qui est frais.
0: Très végétarien comme pique-nique.
3: Oui, très végétarien, oui. Bon, après, on se réserve aussi des petits biscuits pour donner un petit peu de peps pour repartir. Mais sinon, oui, c'est très végétarien, c'est que du frais.
0: Et ça dure combien de temps, en général, une randonnée avec toi ?
3: Ah bah, ça fait bien une heure. Mais là, j'ai vu qu'il y avait les randonnées des gazelles. C'est réservé qu'aux femmes. Et ils font beaucoup de randonnées aussi dans le coin, dans la région. Pour ceux qui aiment les randonnées, franchement, elles font des bons parcours.
0: Donc toi, t'es une future gazelle.
3: Peut-être. J'y suis pas encore allée, mais je me suis plongée profondément sur leur site. Et oui, je me suis dit, pourquoi pas ? Mais je me suis dit, j'irai peut-être avec ma sœur.
0: Bah oui, c'est une bonne idée. Et qu'est-ce que tu souhaites aux auditeurs d'ici pour leur été ?
3: Pour leur été, bah, du soleil, mais pas trop. De se construire des souvenirs. C'est vrai que l'été, c'est beaucoup de souvenirs.
0: Et de randonner un petit peu, de marcher, de se bouger.
3: Oui, de se bouger, oui. Ça fait du bien à la santé. Le lendemain, on se sent mieux, on se sent bien.
0: Il y a beaucoup de belles boucles à faire dans notre région. Donc profitez-en. Dans un instant, notre veto, Pierre Fabin, nous donnera des conseils pour apprendre à votre chat à utiliser vos toilettes.
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0: Les chats, c'est des animaux propres et aussi très malins. Partant de ce constat, peut-on vraiment leur apprendre à aller aux toilettes comme les humains ? Pour en parler, nous sommes avec notre vétérinaire, le docteur Pierre Fabin.
8: Eh bien oui, c'est possible, mais je vais être honnête, c'est long, ce n'est pas pour tous les chats et ça demande pas mal de patience. Le principe, c'est d'y aller par étapes, comme pour un enfant qu'on met propre. D'abord, on place la litière dans les toilettes pour qu'il sache dans quelle pièce aller. Ensuite, on surélève progressivement la litière pour l'habituer à grimper et à viser plus haut. Quand il est à l'aise avec cette hauteur, on passe à l'étape la plus délicate. On remplace la litière par un système spécial, un genre de plateau avec un trou au milieu qu'on installe sur la cuvette. Le chat fait ses besoins directement dedans et petit à petit, on agrandit le trou du milieu jusqu'à ce qu'il fasse directement dans les toilettes.
0: Il y a des chats qui arrivent vraiment à faire ça tous les jours sans jamais se louper ?
8: Oui, c'est rare, mais certains chats y arrivent très bien. Il faut qu'ils soient jeunes, curieux, pas stressés et surtout pas arthrosiques ou en surpoids. Sinon, monter sur la cuvette devient un vrai sport. Mais il faut aussi se demander si c'est vraiment une bonne idée. Parce que pour le chat, gratter, enterrer, c'est instinctif. On lui enlève ce comportement naturel. Et puis, ce n'est pas très pratique si vous avez plusieurs chats ou que vous avez besoin d'utiliser les toilettes pendant qu'il médite sur son affaire.
0: Donc, vous ne le recommandez pas ?
8: Disons que ça peut marcher, que c'est impressionnant, mais que ce n'est pas forcément dans l'intérêt de votre chat. En plus, ça peut entraîner beaucoup d'échecs, voire carrément des problèmes de malpropreté ou de santé. Certains chats finissent par ne plus oser faire leurs besoins et peuvent faire des cystites. D'autres peuvent carrément glisser dans les toilettes et se faire mal. Vous l'aurez compris, j'ai beaucoup de réserves. Si vous cherchez à éviter les odeurs ou les grains de litière partout, il y a d'autres solutions. Les litières fermées, les tapis à l'entrée de la litière, les substrats végétaux. Il existe même aujourd'hui des litières auto-nettoyantes. Trouvant une litière vraiment adaptée à ses besoins et aux vôtres, vous obtiendrez souvent un bien meilleur résultat.
0: Bon, bah c'est noté. Merci beaucoup, docteur Pierre Fabin. Vous écoutez Ici Normandie, 6h46. Voici Rose avec la liste.

0: La liste de Rose sur votre radio ici Normandie. Les 3 plus maintenant, 3 plus pour pratique, local, utile et sympa. Et on commence avec l'Office de tourisme terroir de Caux qui propose un apéro-concert aujourd'hui à Embruménil. Écoutez les précisions de Virginie Mullard, responsable de service tourisme et culture.
1: Dans le cadre de la programmation Vos Vendredis du service culture de terroir de Caux, on vous propose la dernière date, donc ce vendredi 14 août, un rendez-vous à la ferme à Embruménil chez Embrun, qui est une ferme donc où l'on cultive le lin, la célèbre fibre normande. Et donc on vous propose tout d'abord à 17h30 de visiter les ateliers d'Embrun, où vous pourrez découvrir les confections de linge de maison, et ensuite de poursuivre la soirée à 19h avec un concert avec le groupe Strange O'Clock, où vous pourrez avoir des tons musicaux entre le blues et la fibre africaine. Ça sera très sympa. Ça nous coûte 10 € si on souhaite avoir accès à la visite plus au concert. Et sinon, ça nous coûte 8 € si c'est le concert uniquement. Et sur place, vous pourrez y trouver de la restauration pour pouvoir agrémenter votre soirée.
0: Et les réservations se font sur tourismeterroirdecaux.fr. Un moment convivial et musical également dans la cour de la mairie de Canneuseville, à côté du City Stade. C'est le festival À tout bout de champ qui est de retour pour une nouvelle édition, placée sous le signe de la convivialité, de la musique live et du partage. Et pour ouvrir cette édition 2026, on vous invite à vivre une soirée chaleureuse dans le cadre authentique de la cour de la mairie de Canneuseville. Ça commence aujourd'hui à 19h30 avec un apéro-concert sur les standards de jazz. Vous commencez la soirée en musique avec Jordan Avril. C'est un concert piano-voix, une ambiance intimiste et élégante pour accompagner votre apéritif et profiter pleinement des premières heures du festival. Et puis à 21h, c'est le groupe Jario qui sera sur scène. Jazz et chanson, un trio mêlant les talents du jazz, de la chanson française et les grands standards revisités. Un festival qui est ouvert à tous et qui est gratuit. Et enfin, ce week-end, demain et dimanche, ce sont les médiévales de l'abbaye de Mortemer. C'est l'un des rendez-vous médiévaux les plus anciens et les plus populaires de l'heure. Au programme, des tournois équestres, des combats au sol, des danses médiévales participatives, troupes de musiciens, prêts de costumes, grand marché artisanal et animation pour toute la famille. Et puis bonne nouvelle, j'ai des passes famille pour vous, pour en profiter de ces médiévales de l'abbaye de Mortemer. Pour ça, il vous suffit de nous appeler maintenant, 02 35 07 66 66 6h52, et voici les Norvégiens d'A.A.

0: Stay on this roads du groupe AA sur votre radio, ici Normandie. Tiens, on a eu un WhatsApp de Christophe qui nous a envoyé un message pour nous dire attention, sur la Sud 3, en sortant de Rouen, il y a un véhicule avec deux jeunes qui sont en train de changer une roue sur la bande d'arrêt d'urgence. Et du coup, évidemment, prudence, hein, parce que ça peut être dangereux, puisque c'est à la sortie d'une courbe. Merci beaucoup pour cette info, Christophe. Il est 6h57 et dans une minute, c'est Fred Ballard qui arrive avec l'humour en tube.
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2: On dit souvent qu'il faut avoir du culot pour réussir dans la vie, mais comment font ceux qui n'ont aucune confiance en eux? Fred Ballard a mené l'enquête en milieu professionnel pour l'humour en tube, et visiblement pour les timides, c'est une épreuve d'aller voir le boss.
3: Je te dérangerai pas. On n'avait pas les documents. Oui, je te laisse finir. Bisous. Oui. Tiens.
4: Oui, il y a que les timides pour s'embrouiller tout seul au point de dire bisous à leur boss. Enfin, il y a aussi les gentils et les hypersensibles qui se décomposent à l'idée de parler en public, mais qui essayent de faire croire qu'ils font partie des grandes gueules de l'entreprise.
5: Il n'y a qu'à voir comment on raconte nos anecdotes de bureau. Nos anecdotes de bureau, on est là. Ah non, mais attends, mais moi je lui ai dit. Je suis rentré dans le bureau, j'ai ouvert la porte, je savais que c'était sa pause de déjeuner. J'ai dit, Sylvain, excuse-moi, je te le dis, tu es une personne incompétente. Les dossiers n'étaient pas là à la réunion à 10h, nous n'avions pas les mails. Je te le redis, tu es une personne incompétente. Et j'ai fermé la porte. Basta, la gueule. On sait très bien que ça s'est pas passé comme ça.
4: Oui, on le sait, on est un certain nombre. Hein, et on remercie Alex Luce de révéler notre manque d'assurance à la face du monde pour nous apprendre à en rire. L'autodérision est une arme redoutable contre le manque d'estime de soi. Elisa Delmoitier peut aussi nous aider à retrouver la confiance.
6: Moi-même, j'ai des potes qui me disent qu'ils n'ont pas confiance en eux. Je suis là, mais attends, c'est pas possible, tu te rends pas compte de ton potentiel, il faut que tu crois en toi, quoi. Mais après, j'ai d'autres potes qui me disent qu'ils n'ont pas confiance en eux, je comprends. Reste timide, mon gars, suis ton instinct.
4: Voilà, bon, c'est vrai que parfois, faut pas forcer sa nature profonde. Il faut s'accepter comme on est, parce que bon, l'avenir appartient aussi à ceux qui savent faire rire les autres en se moquant d'eux-mêmes.
2: Merci beaucoup, Fred Ballard, pour l'humour en tube.
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2: Bon début de journée, bon début de vendredi, bon réveil. Vous écoutez Ici Normandie, il est 7h. Les infos, c'est avec Manon Lombard-Brunel. Manon, la pluie se fait toujours attendre.
7: Ça ne tombe pas. Des semaines sans eau, oui, qui assèchent les sols. Le sud de l'Eure est toujours en crise sécheresse. En Seine-Maritime, la vallée de la Brelle et le pays de Bray aussi sont en alerte. Sur place, il y a des restrictions d'eau. Il faut s'adapter. À Forges-les-Eaux, interdit.

0: n'est pas le cas dans toute la France. Donc on était vraiment très, très contents de cette information. Tout le monde travaille dans ce sens, limiter les fuites, travailler à réparer tout ça, moins de consommation, et ça apporte ses fruits déjà, ça fait plaisir.
1: La ville hein, qui pouvait perdre jusqu'à 30% d'eau à cause de ses fuites dans son réseau d'eau. Les villes qui s'adaptent à la sécheresse, on y revient dans l'info d'ici juste après 7h30. La sécheresse, vous l'entendez, qui fait souffrir les plantes, c'est aussi le cas des animaux. Image étonnante hier après-midi qui témoigne de ce manque d'eau, c'est en se baladant dans la forêt de Canteleux que Brigitte Monnier est tombée sur une buse assoiffée au sol, incapable de trouver de l'opération de sauvetage. Des policiers municipaux ont tenté de la faire boire. Brigitte nous raconte.
2: Je me baladais tranquillement et tout. Puis de voir ça, déjà, je vois des policiers. Je me dis, bah, qu'est-ce qui s'est passé là? Et après, bah, là, je m'aperçois qu'en fait, c'est un animal en détresse. Et là, je me dis, waouh, une buse en train d'aider à la sauver, en fait. C'est en train de lui donner à boire et tout. Et moi, en fait, elle était en détresse et tout. On voyait bien que l'animal était en souffrance et tout. Ils ont pris en charge la buse et ils sont partis l'emmener, en fait, au centre de sauvetage au chêne qui se situe à Lauville-Bellefosse. Quand même, la canicule, tout le monde est pas bien, quoi. Les animaux, les êtres humains, ça fait mal au cœur. Franchement, ça fait très mal au cœur.
1: Et la vidéo de cette opération de sauvetage est à retrouver sur ici.fr. La sécheresse que la cinquième vague de chaleur que nous traversons n'arrange pas la Seine-Maritime et l'Eure sont toujours aujourd'hui en vigilance orange canicule. C'est le cas de 73 autres départements. La sécheresse, les fortes chaleurs qui augmentent le risque de départ de feu, des feux de forêt que Pascal Martin connaît bien. Cet ancien colonel des sapeurs-pompiers, aujourd'hui sénateur Horizon de la Seine-Maritime, a été choisi avec 6 autres élus par le Premier ministre Sébastien Lecornu pour prendre part à une mission temporaire, mission qui a pour objectif de proposer de nouvelles mesures contre ce risque incendie. Et ils ont un mois, Michel Piquet, pour faire leurs propositions.
3: L'une des priorités, selon Françoise Dumont, sénatrice LR, mettre en place de vrais coupe-feu.
4: Les vignes sont des coupe-feu. Les champs d'oliviers sont des coupe-feu. Donc ça veut dire qu'il faut qu'on travaille avec nos agriculteurs pour bien penser l'aménagement aussi de nos espaces.
3: Pour préparer au mieux les forêts, Sophie Pantel, députée socialiste, évoque aussi
5: la question des essences qui sont plantées, qu'il faudra replanter, qu'il faut diversifier, adapter au climat.
3: Autre proposition, réintroduire les animaux d'élevage avec le pastoralisme.
4: Parce qu'il n'y a pas meilleur débroussaillement que le débroussaillement par les animaux.
3: Didier Lemaire, député Horizon et ancien pompier, veut lui qu'un budget soit alloué pour la prévention des risques auprès des citoyens.
6: Le citoyen doit être acteur de sa propre sécurité. Quand je me suis rendu en Gironde début de semaine, eh bien on voit certains endroits qui ont pu être préservés parce que nettoyés, parce que préparés. Mais ça doit être une culture dont chaque citoyenne et chaque citoyen doit en avoir la mesure.
3: Les obligations légales de débroussaillement sont aussi à l'étude. Certains milieux sont régis par des normes environnementales trop contraignantes selon les parlementaires qui y voient un frein dans les zones sujettes aux incendies.
1: La conclusion de cette mission attendue le 21 septembre prochain.
7: Aux urgences de Lillebonne, il n'y a pas assez de personnel pour accueillir les patients.
1: Et la conséquence de ça, c'est que le service va devoir fermer ses portes pendant quelques heures. Entre 17h30 cet après-midi et 8h30 demain matin, il faut donc composer le 15 en cas de problème. Les urgences gynécologiques, en revanche, sont de leur côté maintenues. Là, c'est la circulation des trains qui s'annonce compliquée. En ce week-end du 15 août, sous mouvement de grève locale à partir d'aujourd'hui jusqu'à dimanche sur les lignes normandes de la SNCF. Cela concerne les lignes Paris-Rouen-Le Havre, Paris-Vernon-Rouen ou encore Paris-Évreux. Vous avez la liste sur ici.fr. Selon les estimations de la SNCF, 80% des voyageurs pourront voyager normalement.
7: En hockey sur glace, l'entraîneur des Dragons fait ses débuts ce soir à la patinoire de Lille-la-Croix.
1: Éric Landry, arrivé il y a à peine 3 semaines maintenant pour remplacer Karl Marlett. Le Canadien débute ce soir chez les Rouennais. Premier match amical de préparation à la nouvelle saison. Le RHE accueille Angers, moment idéal pour le nouveau coach Théophile Pedrola pour prendre ses marques.
8: Il l'avoue, Éric Landry ne connaît pas encore bien la ville de Rouen. Pas mieux que ses joueurs, cet effectif qu'il n'a pas choisi.
9: Ce sont tous des recrues pour moi dans un sens où je ne connaissais pratiquement personne avant.
8: Lui qui est arrivé un peu en dernière minute pour remplacer Karl Mallette, parti en catimini, il a donc peu de temps devant lui avant la reprise du championnat.
9: Il va y avoir des changements pour plusieurs personnes, certaines facettes du jeu qui vont être un peu différentes. Alors, c'est nouveau pour tout le monde.
8: Pour autant, il n'a pas hésité très longtemps quand Rouen lui a proposé ce challenge.
9: Je connaissais les Dragons justement par l'historique, c'était une des équipes top de la Ligue, alors j'avais un peu une connaissance de l'équipe, d'être entraîneur d'une équipe qui challenge pour top du classement, alors c'est très intéressant aussi, ça faisait du sens.
8: Sa bonne relation avec le manager, Marc-André Tignal, a pu jouer, alors ce match amical

0: Rongier, ce soir sera surtout l'occasion pour lui de découvrir ses joueurs et son environnement.
1: J'ai beaucoup à apprendre durant cette partie-là, autant sur les joueurs que sur une autre équipe ou de la façon dont ça fonctionne. Alors, voir où on en est, puis un peu évaluer comment la Ligue fonctionne un peu.
0: Lui doit découvrir et le club doit performer avec un objectif de trophée, deux ambitions un peu contraires.
1: En début de saison, c'est vraiment de jouer match par match, d'apprendre à jouer contre les autres équipes. C'est step by step, comme on dit.
0: Pas de haute promesse, mais un objectif, continuer à découvrir son nouvel environnement. Ce soir sera la première étape de l'aventure.
2: Le début du match des Dragons de Rouen contre les Ducs d'Angers, c'est à 20h30 sur la patinoire de Lille-la-Croix. La vidéo du nouveau coach des Dragons est à retrouver sur nos réseaux sociaux. Et puis en football aussi ce soir, deuxième journée du championnat de Ligue 3. Nos deux clubs normands sont sur le pont. Le FC Rouen joue à Orléans. QRM accueille de son côté Concarneau. Début des deux rencontres à 19h.
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2: La météo, Tino, eh bien, c'est toujours des températures très hautes aujourd'hui.
4: Ça, c'est sûr. Vigilance orange, canicule en Seine-Maritime et dans l'heure tout au long de la journée. Une journée où il va faire très chaud. On attend 23 degrés au Havre ce matin dans la matinée. 22 pour Dieppe, 28 degrés à Rouen, 27 pour Évreux. Avec un ciel qui sera bien dégagé, bien ensoleillé jusqu'à ce soir. Et cet après-midi, c'est vrai qu'on va monter d'un cran au niveau des températures jusqu'à 37 degrés attendus pour Évreux, 35 à Rouen. Ce sera quand même plus supportable en bord de mer avec 25 degrés attendus à Dieppe et également au Havre. Et puis, il y aura quelques risques d'orage en fin d'après-midi, en début de soirée dans le sud de l'Eure au niveau de Verneuil, Davre et Diton. Au niveau du trafic, pour l'instant, rien à signaler. Les cartes sont vertes, que ce soit en Seine-Maritime ou dans l'Eure. Et évidemment, si vous êtes témoin de quelque chose, 02 35 0 07 66 66.
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4: Son fils fête ses 60 ans aujourd'hui. Mais là, pour le moment, c'est le père. Le Johnny, le taulier. Voici Johnny Hallyday avec Gabriel.
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0: 7h11 avec Johnny Hallyday. Gabriel.
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0: Et ça y est, le week-end est quasiment là. La journée va être encore magnifique et bien chaude. Et c'est ce bien chaude qui bloque un petit peu pour ce week-end. Vous le savez, week-end du 15 août, en général, il y a beaucoup de feux d'artifice, de prévus un petit peu partout dans la région. Et bien cette année, ce ne sera pas le cas, ou du moins beaucoup moins. Il y a beaucoup de communes, notamment sur le littoral, qui annulent leurs feux d'artifice en raison de la sécheresse et des fortes chaleurs de ces derniers jours. C'est le cas notamment à Oudal, à Cricteau-Lesneval, à Gonfreville-Lorcher. Et d'autres villes, pour l'instant, le maintiennent comme Harfleur ou Yport, mais annoncent pouvoir revenir sur leur décision au dernier moment. Pas de feux d'artifice, donc pour vous consoler, je vous offre ce matin une carte cadeau tout en enseigne d'une valeur de 50€ pour la remporter. Évidemment qu'on va jouer à notre blind test de l'été. Boujou, on joue. Je vous diffuse trois extraits. C'est à vous de me dire quels sont les artistes, les groupes qui chantent. Un point par bonne réponse. Il suffit de 2 points pour remporter cette carte cadeau de 50€. Le thème, ce sera été 86. Vous pouvez nous appeler dès maintenant pour participer. On joue ensemble dans moins de 10 minutes. 02 35 07 66 66. Et dans un instant, mon œil dans le rétro avec Gérard Roux ce matin. On ouvre une boîte de sardines.
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0: Mon œil dans le rétro, je vais attendre que ça finisse de parler quand même. Mon œil dans le rétro avec Gérard Roux tout cet été. On se retourne sur ce qui nous a marqué depuis le début de l'année. Et ce matin, le retour en force de la sardine.
4: Car la sardine, c'est la grande mode culinaire du moment. Au printemps, s'est développée une véritable tendance sardine sur les réseaux sociaux. Des jeunes femmes, notamment, en ont fait des caisses, pour ne pas dire des boîtes, sur ce petit poisson qu'elles considèrent comme l'aliment ultime. Bon pour la santé, bon pour la peau, pas cher, pratique et chic. Des recettes originales surgissent en vidéo et montrent comment sublimer la sardine. Une influenceuse déclare notamment « Mon obsession du moment, c'est la sardine ». Vous allez me dire que c'est assez fascinant de voir comment une mode sur Internet peut redonner du lustre à un aliment somme toute assez banal qui fait partie de notre patrimoine depuis des décennies. Je me souviens à la maison, quand mon père ne voulait pas se casser la tête à faire à manger, il ouvrait une boîte de sardines, un peu de beurre, du pain et hop, le tour était joué. Mais savait-il à l'époque que les sardines étaient aussi vertueuses pour sa santé? Car depuis quelques années, bien avant la folie Internet de ce printemps, on a pris conscience des qualités nutritives de la sardine. Riche en oméga 3, donc bonne pour le cœur, riche en protéines et en vitamine D, contenant peu de métaux lourds et même riche en calcium, à condition de manger les arêtes. Quoi qu'il en soit, notre société avide de raffinement, de décorum, a parfois transformé la sardine en produit de luxe. Certaines boîtes de sardines se vendent jusqu'à 20€ quand elles sont millésimées avec de l'huile d'olive maturée bio AOP. Et dans certains restaurants, comme la brasserie Lip à Paris, la sardine millésimée est à 13€ sur la carte. Heureusement, la sardine toute simple dans le commerce reste un aliment très abordable, entre 1 et 3€. Et c'est aussi pour ça que nous l'adorons. Quand notre pouvoir d'achat rétrécit, notre appétit grandit pour la petite sardine. Les ventes ont grimpé ces derniers temps et les producteurs se frottent les mains. Pour finir, quelque chose me dit que vous avez peut-être trouvé une idée pour le barbecue ce soir.
0: Oh oui, c'est déjà prévu, Gérard. Merci beaucoup. En tout cas, mon œil dans le rétro. Vous écoutez Ici Normandie, il est 7h15. 1, 2, 3 pour Frédéric Goldman-Jones.

0: Frédéric Goldman Jones, 1, 2, 3 sur votre radio ici à Normandie. Nathalie est avec nous à La Chaussée ce matin. Bonjour Nathalie.
1: Bonjour.
0: Nathalie, alors c'est le week-end pour vous, mais un week-end où on va rester aux aguets. On se repose, mais potentiellement on peut être appelé, c'est ça?
1: C'est ça, tout à fait. Oui,
0: qu'est-ce que vous faites dans la vie, Nathalie, dites-nous.
1: Alors, je suis directrice des ressources humaines.
0: D'accord. Le thème avec lequel on va jouer, c'est été 86. Est-ce que ça vous évoque des souvenirs, 86?
1: Oui, ça m'évoque des vacances en famille dans le sud de la France.
0: Où ça, dans le sud?
1: À l'Allon-de-les-Morts.
0: Dans le Var. Oh, génial. Oui. C'est un coin que j'adore, c'est magnifique. Ah oui, donc ça évoque plutôt du positif, c'est bien.
1: Oui.
0: Et vous écoutiez pas mal de musique à cette époque-là?
1: Les variétés du moment, tout ce qui passait, Rita Mitsouko, enfin voilà, les chansons d'été.
0: On va voir si les souvenirs sont encore là.
1: Je m'en souviens.
0: Je vous passe trois extraits, à vous de me dire quels sont les artistes ou les groupes qui chantent. Pas de titre, hein. Je veux uniquement les artistes. Il me suffit de 2 points pour remporter cette carte cadeau de 50 euros.
1: Ok.
0: C'est bon pour vous?
1: C'est très bon.
0: Oui. Et on est parti. Alors, été 86.

0: Alors, Nathalie, j'ai noté 2 points. Je vous ai entendu sur les 3, mais c'est vrai qu'au début, vous m'avez dit Élie Médéros, hein, c'est ça?
1: Oui.
0: Et non, c'est pas Élie Médéros, c'était Niagara, l'amour à la plage.
1: Oui, Niagara.
0: Oui, c'est Niagara. Ensuite, c'était bien Indochine avec tes yeux noirs, ça, y a pas de souci. Et Madonna, Papa Don't Preach. Donc, ça nous fait quand même 2 points sur les 3, donc elle est pour vous, cette carte cadeau. Bravo. Okay. Nathalie.
1: Merci.
0: Félicitations et puis je vous souhaite un très bon week-end alors.
1: Merci, vous aussi, bonne journée.
0: Merci.
1: Bonsoir à tous les auditeurs.
0: Ah, c'est sympa, merci. À bientôt Nathalie, au revoir.
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0: L'Éco d'ici, comme chaque jour, c'est présenté par Michel Jérôme.
3: Élodie Barbier, bonjour.
4: Bonjour.
3: Merci de nous accueillir chez vous. On est à Franqueville-Saint-Pierre dans la distillerie Franc-Tireur avec une petite odeur. Bon, ça fait combien de temps que vous êtes ici?
4: Ça fait exactement 6 ans.
3: Alors avec Julien, vous avez monté ça tous les deux. Ça fait 20 ans que vous êtes ensemble et c'est en 2019, un voyage à la Martinique et vous revenez, Julien le premier je crois, hein, avec cette idée de distillerie.
4: C'est exactement son projet à la base. Il avait à cœur de créer un projet, mais c'est vrai qu'à l'époque, il ne savait pas tout à fait dans quoi partir. Et puis on fait ce super voyage en Martinique et il revient avec cette idée de créer sa distillerie, de proposer des jolis spiritueux. L'idée lui sort pas de la tête et 6 mois après ce voyage, il crée la distillerie Franc-Tireur. Donc tout est allé très très vite.
3: Et là, comme un bonheur n'arrive jamais seul, c'est le Covid et nous, on se met à picoler en masse, enfermés chez nous. Vous êtes un commerce essentiel, vous continuez à travailler, vous, pendant le Covid?
4: Ah oui, tout à fait. Alors, à cette époque précise, Julien travaillait tout seul. Moi, je l'ai rejoint 2 ans après. Mais c'est vrai qu'on est arrivé avec notre gin Normandie Dry qui, 6 ans après, n'a pas pris une ride sur la recette parce qu'il a toujours un très très grand succès, ce gin-là. Et c'est vrai qu'on en a vendu vraiment des caisses et des caisses.
3: Ça, c'était les débuts. Depuis, aujourd'hui, combien de références? Je vois des bouteilles partout.
4: Aujourd'hui, on a une bonne quarantaine de références en bouteilles de 20 centilitres, 70 centilitres et en magnum d'un litre 5, allant du gin au rhum, au whisky, au pastis, au rhum arrangé, au liqueur aussi. Tout est produit à la distillerie directement chez nous.
3: Tout est produit ici, avec cet appareil en cuivre. Magnifique. Alors, c'est quoi ça?
4: C'est un alambic en cuivre qui a été fabriqué pour nous par Alain Lagorce, qui est meilleur ouvrier de France dans le monde de la dinanderie.
3: Qu'est-ce que je vois là sur le cuivre?
4: Alors, ce sont des petits coups de marteau. On voit bien les coups de marteau d'Alain qu'il a passé sur notre alambic, vraiment pour le façonner. Et le fait d'avoir un alambic en cuivre nous permet d'avoir des alcools très ronds et très gras, donc assez soyeux. Et vraiment, dans nos spiritueux, on n'a pas besoin de rajouter des cochonneries pour avoir des beaux spiritueux. On n'a pas besoin de rajouter du sucre, d'additifs, de colorants, d'arômes, de quoi que ce soit. Tout est vraiment brut chez nous et encore une fois, bien, bien travaillé. C'est ce qu'on voulait de toute façon.
3: Alors là, j'ajoute, déguster, oui, mais avec modération, bien sûr. On toujours. Est à la radio, à la télé.
4: Toujours, toujours avec modération. Toujours.
3: Élodie Barbier, merci beaucoup et à bientôt chez Franc-Tireur.
4: Avec plaisir, à bientôt Michel.
0: Merci beaucoup Michel pour cette belle présentation. 7h25, voici Nick Kershaw.

0: Vous écoutez Ici Normandie, c'était Nick Kershaw, il est 7h29. Dans une minute, toute l'actu.
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0: Dans l'info d'ici, Manon, les villes sont obligées de s'adapter à la sécheresse.
3: Et pour le constater, nous irons à Forges-les-Eaux. Comme dans beaucoup de villes, des restrictions d'eau sont mises en place. Interdiction, par exemple, d'arroser en journée, c'est ce que vous entendrez dans l'info d'ici.
0: Et c'est juste après l'actu en France et dans le monde, le 90 secondes qui vous est présenté ce matin par Valentine Letesse.
3: Retour de flammes dans les Landes. Un nouvel incendie a parcouru 600 hectares sur la seule journée d'hier. Décrit comme puissant et imprévisible par le préfet, 500 habitants ont évacué les alentours de Luglon, c'est à l'ouest de Mont-de-Marsan. Le feu repart à Saint-Just, au sud de Rennes. Plus de 300 pompiers luttent contre ces reprises, attisés, selon nos journalistes sur place, par le vent et les températures très élevées d'hier. Nous avons vécu l'une des journées les plus chaudes jamais enregistrées dans le pays. 42 degrés relevés par Météo France en Ardèche. Et ce vendredi s'annonce encore brûlant. 75 départements sont en vigilance orange canicule, avant une baisse des températures à l'ouest d'abord à partir de ce week-end. Nos données potentiellement volées sur le site des impôts. Victime, confirme Bercy, d'une cyberattaque en juin. Près de 700 000 profils de particuliers et de professionnels sont concernés selon un site spécialisé, le français French Bridges. Sur la route, en gare et dans les aéroports, ça coince partout pour ce week-end du 15 août. Grève à la SNCF sur la région Normandie, le détail sur ici.fr. Grève aussi chez EasyJet avec une quarantaine de vols annulés demain et un trafic très difficile, rouge partout en France sur la route des vacances. La quête de médailles en individuel commence pour Léon Marchand. Après l'argent sur le relais de ses championnats d'Europe de natation lundi, le champion olympique dispute les séries du 200 mètres papillon aujourd'hui, alors que nous dirons au revoir à un autre champion demain. Florent Manaudou, 35 ans, prend sa retraite.
4: 70% des communes en France doivent faire face à des restrictions d'eau. Et les nôtres, en Seine-Maritime et dans l'Eure, ne font pas exception. Le sud de l'Eure est toujours en crise sécheresse. La vallée de la Brelle et le pays de Bray, en Seine-Maritime, aussi sont en alerte. À Forges-les-Eaux, par exemple, la mairie tente de conserver le peu d'eau qu'il reste en ordre de bataille Bradley de Souza pour répondre à cet épisode de sécheresse.
5: Dans ce petit jardin derrière la mairie, le contraste est saisissant. Il y a déjà ces bacs de fleurs arrosées.
6: Donc là, vous voyez en façade, là, ces petites canalisations. C'est notre système d'arrosage, au goutte à goutte, raccordé sur de l'eau potable aujourd'hui.
5: Nous montre Cyril Capel.
6: C'est autorisé, mais toujours sur des créneaux, 6h, 11h.
5: C'est l'adjoint en charge des travaux et de l'aménagement à Forges-les-Eaux.
6: Le système d'arrosage automatique fait que la consommation d'eau est moindre. Malgré tout, les jardinières sont magnifiques.
5: Et puis un peu plus loin,
6: clairement, tout ce qui est gazon pouffe énormément.
5: Le gazon est jaune, totalement grillé par la chaleur. Et on le ressent quand on marche dessus, quand on le touche.
6: C'est-à-dire qu'il n'y a pas que les petites plantations. On voit sur la cime des arbres un manque de feuilles déjà. Au mois d'août, c'est pas normal.
7: Il y a les jeunes bouleaux qui sont déjà grillés aujourd'hui, les érables aussi.
5: Joël Decoutre, adjoint aux finances.
7: Tous les petits buissons, les petits arbustes.
6: On a un très beau bois de l'épineille qui est réputé dans le pays de Bray comme un poumon. Et on a des chênes presque centenaires qui vraiment souffrent cette année pour la première fois. On n'a jamais vu ça.
5: Comme toutes ces restrictions avec lesquelles Forges-les-Eaux doit composer, Cyril Capel.
6: Et là, depuis lundi, on a reçu un arrêté préfectoral qui nous interdit d'utiliser des engins thermiques avec un risque de production d'étincelles pour les accotements, pour tailler les haies à partir de 13h.
5: Alors la ville n'a pas attendu ces épisodes de sécheresse pour s'adapter. Elle les prend en compte dans tous ses projets depuis plus d'un an.
6: On attaque une belle piscine qui devrait être livrée fin 2028 et là on sera sur de la récupération d'eau.
8: Au niveau du centre de loisirs, comme il y avait une école, j'avais déjà mis des réservoirs à eau de pluie.
5: Pascal Dupuis est l'adjointe aux affaires scolaires.
8: Et puis on a dit qu'on allait en remettre à d'autres endroits et puis mes collègues ont fait aussi un travail important, c'est au niveau du fleurissement. On ne met plus des essences qui ont besoin énormément d'eau.
6: Cet été nous rappelle fortement que voilà, il faut accélérer les choses et on est tous à la tâche.
5: Car chaque goutte compte désormais à Forges-les-Eaux où les fuites dans les canalisations ont été en très grande partie réparées. La ville pouvait perdre jusqu'à 30% d'eau.
4: Et parmi les autres restrictions, il y a l'interdiction d'arroser son potager la journée. Même chose pour les pistes d'hippodrome. L'info d'ici, signée ce matin Bradley de Souza, que vous pouvez retrouver sur ici.fr.
0: À la une du journal de 8h.
4: Baignade interdite à Rugles dans l'Eure. Là encore, vous l'entendrez, c'est une conséquence de la sécheresse. On ira aussi à Pont-de-l'Arche. Changement de carrière radical pour Manuela Ferreira, direction les bancs de la fac de médecine après un long combat contre la leucémie de son fils. Et puis en hockey sur glace, les Dragons de Rouen retrouvent la patinoire de Lille-Lacroix. Match amical ce soir, ils accueillent les Ducs d'Angers. La météo, Tino, c'est du ciel bleu, mais surtout des températures très chaudes encore.
0: Exactement, du ciel bleu bien dégagé, ensoleillé du matin jusqu'au soir. Mais c'est vrai que pour les températures, ça va monter assez haut. Hein. Vigilance orange canicule en Seine-Maritime et dans l'Eure tout au long de la journée. Pour la matinée, on attend 28 degrés pour Rouen, 27 à Évreux, 22 à Dieppe et 23 degrés au Havre. Et cet après-midi, on va monter d'un cran jusqu'à 37 degrés attendus à Évreux. 35 pour Rouen, ce sera un petit peu plus supportable en bord de mer avec l'air marin, 25 degrés au Havre, 25 également à Dieppe. Et puis on attend quelques risques d'orage en fin de journée, notamment dans le sud de l'Eure, au niveau de Verneuil-Davre et Diton.
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0: Côté trafic, ça circule très bien pour l'instant, que ce soit en Seine-Maritime ou dans l'Eure. Évidemment, je garde un œil sur mes cartes et je vous tiens au courant s'il y a du mouvement.
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0: Belle matinée à vous, vous écoutez votre radio ici Normandie. Il est 7h36 et voici Déchaîne-moi d'Alain Chamfort.

0: 7h39 avec Alain Chamfort, Déchaîne-moi.
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0: Et hier, Manon, vous nous recommandiez un livre. Vous nous avez parlé de La fille verticale. Et j'ai noté, parce que pour être totalement honnête, moi je lis très peu. J'ai du mal à vraiment me plonger dans un bouquin. Mais je me force, j'essaye de plus en plus. D'ailleurs, hier soir, j'ai réussi à retomber dans un livre. Bon, il me semble que c'est quand même un classique. Ça vous parle sûrement. Mais La délicatesse de David Fuenquinos, c'est super. Alors là, c'est super. J'ai vu que ça avait été adapté en film également il y a quelques années avec Odette Sautou et François Damiens. En tout cas, c'est ma recommandation du jour. Si ça se trouve, c'est tellement connu que c'est un petit peu comme recommander le Petit Prince. Mais bon, en tout cas, si vous cherchez des recommandations un peu plus pointues, c'est vers Gaëlle Lapeyre qu'il faut se tourner chaque jour. Elle nous donne ses recommandations. C'est en partenariat avec Lire à la plage.
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3: Chacun de ses romans est attendu avec impatience. Mélissa D'Acosta est devenue en quelques années une incontournable de nos tables de chevet, notamment avec son très beau Les femmes du bout du monde, paru au livre de poche, qui reste un des préférés de son immense communauté de lectrices et de lecteurs. Alors, on suit Flore, jeune parisienne, dévorée par un lourd secret. Si lourd qu'elle décide de tout plaquer et de fuir à l'autre bout du monde, en Nouvelle-Zélande. Dans la région très isolée des Kathleen, elle s'installe dans un camping tenu par une mère et sa fille, Autumn et Millie. Des liens se tissent au fil du temps, basés sur le respect et la bienveillance. Ces trois femmes, au parcours cabossé, vont s'entraider et se reconstruire, entourées d'une nature enveloppante et inspirante. On aime retrouver le regard bienveillant, attentif et nuancé que Mélissa D'Acosta porte sur ses personnages fracassés par la vie. Elle a une façon de travailler le rapprochement de ces trois femmes entre pudeur et délicatesse qui est remarquable. On s'attache aussi très rapidement à elle et c'est très agréable de se laisser emporter dans un récit où chacune porte sa voix et trouve sa place. L'histoire, elle se vit aussi comme une berceuse, constellée de légendes maoris, ce qui lui donne encore plus de poésie et de magie. Surtout, c'est un formidable hymne à l'entraide et à la résilience, qui tire son inspiration d'une nature puissante et envoûtante. Tout est là pour faire de cette histoire un véritable plaisir de lecture. Les femmes du bout du monde, c'est un bien joli roman qu'on dévore et qui vous emmènera loin dans un pays fait de douceur et d'espoir.
0: Merci beaucoup Gaëlle. D'ailleurs, je vous rappelle que les cabanes bleues de Lire à la plage, elles sont ouvertes tous les jours de 11h à 19h. Il y en a dans 13 communes de la région, à Veules-les-Roses, à Fécamp, au Havre, au Tréport ou encore à Dieppe. Dans un instant, sur votre radio ici Normandie, nos vacances ici dans le Poitou.
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0: Et ce matin, on vous emmène faire un tour à environ 300 km de notre belle Normandie, dans le Poitou, dans la Vienne précisément, non loin de Châteauroux, à Beaumont-Saint-Cyr. Ici se cache un trésor, une réserve naturelle qui comprend plus de 6000 mares, un site qui est une ancienne carrière de pierre meulière où l'homme a réalisé en un millénaire des trous qui sont aujourd'hui autant d'abris pour la faune et la flore aquatique, un paysage unique qui, vu du ciel, ressemble à un gros gruyère étendu sur près de 142 hectares. Dans chaque mare, un écosystème entier, des plantes, des insectes et bien souvent des espèces menacées. Son nom, c'est la réserve de Pinaille, du Pinaille d'ailleurs. Immersion avec ce reportage signé Apolline Carré-Guilhem.
7: C'est un chemin que Kevin Lagrande, le conservateur de la réserve, a parcouru des centaines de fois.
8: Voilà, donc là on commence à emprunter le sentier de découverte.
7: 2 kilomètres d'un parcours parfois sinueux à travers les milliers de mares de la réserve du Pinaille.
8: En fait, c'est un paysage qui est devenu rare, protégé, et à l'intérieur duquel en fait on va trouver tout un tas d'espèces qu'on ne trouve malheureusement nulle part ailleurs. Grenouilles, libellules, grands rapaces, plantes carnivores, etc.
7: Et pourtant, les mares n'ont pas toujours été là. ce paysage est né de la main de l'homme.
8: À l'entrée de la réserve naturelle du Pinail, on est accueilli par une grande pierre, une grande meule ronde qui raconte toute l'histoire du site, puisque le Pinail, c'est une ancienne carrière de pierres meulières. Donc on extrayait autrefois les pierres pour les moulins, pour faire la farine.
7: La carrière a été utilisée entre le 9e et le 19e siècle.
8: Si la carrière de pierres meulières avait été contemporaine, on aurait un grand trou béant parce qu'on aurait utilisé du pétrole, du gros matériel très lourd. Mais à l'époque, on n'avait pas cette énergie, on était sur du renouvelable. Et donc là, l'homme, en fait, aller vraiment banc par banc piocher la pierre dont il avait besoin, et ce qui fait qu'on a une diversité dans le paysage parce que ce sont des usages traditionnels.
7: Kevin Lagrande avance sur le sentier et désigne une sorte de gros trou d'environ 2 mètres qui contient à peu près 50 cm d'eau.
8: On observe les premières mares sur le sentier de découverte, les mares emblématiques du Pinail, c'est-à-dire les mares à nénuphar blanc, on a fait à Alba, et le plus souvent on a le loisir de voir quelques grenouilles vertes en train de croisser sur leurs feuilles de nénuphar.
7: Est-ce qu'il faut qu'on soit discret pour pas les déranger?
8: Oui, il faut se faire discret et puis il faut savoir observer.
7: Tout à coup, une libellule tourne autour de nous.
8: Hop, elle revient là. Donc ça, c'est l'une des espèces les plus grandes qu'on trouve en Europe, c'est l'anax empereur. Donc l'envergure, c'est 17-18 cm.
7: Au bout de 2 heures, la visite se termine, mais pour réussir à voir les 2500 espèces animales et végétales de la réserve, il ne faudra pas hésiter à revenir.
0: Eh bien, c'est une totale découverte pour moi, je ne connaissais pas du tout. En tout cas, ça m'a donné extrêmement envie d'aller voir ça de mes propres yeux. Merci beaucoup Apolline Carré-Guilhem. Vous écoutez ici Normandie, il est 7h45. Et tiens, je vous informe qu'il y a un véhicule en panne sur l'A131 entre Le Havre et Tancarville dans le sens ouest vers est au kilomètre 19. Ça se passe au niveau de la commune de La Serlangue. Alors prudence évidemment si vous passez dans le secteur. Voici maintenant Véronique Sanson. Tout de suite. Non, Véronique Sanson dans quelques minutes, pardon. C'est Lewis Capaldi qui arrive avec Wish You the Best.

0: Lewis Capaldi à 7h49 avec Wish You the Best. Retenez bien son nom pour savoir qui seront nos champions de demain. Olivia Leray met en lumière sur votre radio ici cet été les sportifs et sportives qui compteront dans les années à venir. Et ce matin, Olivia, vous nous parlez d'une gymnaste qui a remporté hier, jeudi, au championnat d'Europe de gymnastique, la médaille de bronze du concours général.
1: Elena Kola, elle vient d'avoir 16 ans. L'année où on a le droit de passer chez les grands dans le monde de la gymnastique. Comme toutes les jeunes filles de son âge, Elena, elle est en train de grandir. Des centimètres en plus et quelques repères en moins. Sa croissance, elle brouille parfois un peu les repères d'un sport aussi millimétré. Mais comment vous dire que c'est trois fois rien, puisqu'elle est quand même revenue de sa première Coupe du Monde senior avec trois médailles. Une médaille d'or au sol, deux en argent à la poutre et au bar asymétrique. C'est énorme. Il faut la voir s'envoler pour comprendre tout ce qu'est la grâce, la justesse et l'esthétisme. Alors si vous êtes plutôt palmarès que beauté avant tout ça dans les catégories jeunes, elle est triple championne de France au concours général, double championne de France junior et triple championne d'Europe en catégorie junior. Elena et son sport, ça a commencé en baby gym à 18 mois, même pas, hein, au club très connu d'Avoine-Beaumont. Sa maman est entraîneur là-bas. Alors Elena, c'est une habituée des gymnases depuis toujours. Je vous disais que comme toutes les jeunes filles de son âge, elle grandit. Et contrairement à toutes les jeunes filles de son âge, ses journées sont à rallonge et millimétrées. Entraînement, 7h30 jusqu'à 10h. Cours, de 10h30 à 15h. Et de 15h30 à 19h, retour à la gym. Elena est bonne élève. Et elle veut pas lâcher l'école. Au cas où, c'est ce qu'elle dit. Sinon, elle aime ranger sa chambre et faire des gâteaux. Et si vous voulez lui faire plaisir, un bon plat de pâte italienne devant le film Les Choristes. On connaît le secret, donc, pour Los Angeles 2028. Et vous, vous connaissez forcément la chanson.

On va essayer de la suivre de très près, cette Elena Colas. Merci beaucoup, Olivia Le Ray. Retenez bien son nom sur votre radio, ici Normandie. Tiens, attention, si vous êtes sur la 28 dans le sens sud-nord de Rouen vers Abbeville au kilomètre 71, il y a un véhicule en panne au niveau de la commune de Saint-Martin-Osmonville. On vient de nous prévenir, on n'a pas plus de précisions pour le moment. Et il y a également un autre véhicule en panne sur la 131 de Tancarville vers Le Havre dans le sens est-ouest au kilomètre 23 au niveau de la commune de Saint-Vigor-Dimonville. Prudence une fois de plus si vous passez dans le secteur. Et puis sur l'A13, un obstacle sur toutes les voies au kilomètre 111 au niveau de la commune de Oissel dans le sens ouest vers est. C'est situé sur la bretelle de sortie de l'échangeur. 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Et voici Véronique Sanson avec Rien que de l'eau.

0: Il est magnifique ce solo de guitare sur ce titre Rien que de l'eau, Véronique Sanson.
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0: Chaque jour avec Ici Normandie, un peu d'histoire avant l'actu avec Stéphane Bern. Bonjour Stéphane.
3: Bonjour la Normandie.
0: Et ce matin, on voyage au premier temps du foot français.
3: Bien avant les stades géants, Mbappé et les Qataris, le football se jouait sur un terrain vague du Havre, dans la brume, le crachin, et avec un accent so British. Le Havre, 1872. Sur un champ battu par le vent, une poignée d'Anglais expatriés, pasteurs, négociants et employés du port, tapent dans une grosse sphère en cuir détrempé. Le genre de ballon qui pèse 8 kilos et arrache un fémur au premier amorti de la cuisse. Leur club s'appelle fièrement le Havre Football Club. Leur vestiaire, oh, un appenti loué à un boulanger. Pas commun, mais pratique pour les croissants à la mi-temps.
4: J'ai mangé un croissant et maintenant il est absent.
3: Leurs règles, floues, très floues comme le ciel du Havre. On y joue à la combination, un mélange de rugby et de foot. Petit problème, personne ne sait quand on peut utiliser les mains, ni quand on marque. Résultat, plus de tacles que de buts. Un joyeux chaos plein de bonne volonté. Mais les gentlemen, rejoints par quelques havrais téméraires, persistent.
5: So British.
3: Chaque midi, à la pause déj, ils jouent 30 minutes montre en main, avant de retourner au port. En 1884, le club s'élargit et devient le Havre Athletic Club. On y pratique aussi le cricket, le hockey, le tennis, bref, tout ce qui sent bon la pelouse britannique. Reste à choisir les couleurs. Bleu ciel pour Cambridge.
6: Allez les bleus !
3: Bleu marine pour Oxford.
7: Allez les bleus !
3: Blue or bleu ? Impossible de trancher. Alors on garde les deux. Naît alors le fameux maillot ciel et marine, un dégradé indégradable.
8: Parfaitement intraitable.
3: Depuis, le hack n'a pas gagné toutes ses coupes, mais il a donné le premier coup de pied dans l'histoire du foot français. Et ça, ça vaut tous les triplés possibles en finale de Coupe du Monde.
0: Ah oui, on en est très fiers de nos ciels et marines ici. Ils joueront à l'extérieur contre Le Mans d'ailleurs demain avant de reprendre officiellement le championnat le 22 août à domicile contre Monaco. Merci beaucoup Stéphane.
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0: Vous écoutez votre radio en Seine-Maritime et dans l'heure. Ici Normandie, il est 8h. Les infos, c'est avec Manon Lombard-Brunel. Manon, on laisse encore aujourd'hui son parapluie au placard.
9: Même chose pour les bottes et le caouet, ça me tombe toujours pas. Alors que la vague de chaleur, la cinquième cette année, se poursuit, l'heure et la Seine-Maritime sont toujours coloriées en orange aujourd'hui sur la carte de Météo France. Canicule qui n'arrange rien au problème de sécheresse. Le sud de l'heure est toujours en crise et cela a des conséquences sur plusieurs activités de loisirs. À Rugles, la baignade biologique, la seule en Normandie, ne rouvrira pas cette année. Laurent Philippot, les plantes n'assurent plus la filtration de l'eau.
10: Fermée depuis le 24 juillet, la baignade biologique de Rugles ne rouvrira pas de l'été. La qualité de l'eau n'est pas satisfaisante, estime Nathalie Noël, la présidente de l'Interco Normandie Sud-Eure.
11: On est régulièrement exposé à une bactérie, la pseudomonas, qui cette année s'est avérée très présente. Nous n'avons pas réussi, malgré les interventions de nos techniciens, les consignes de l'ARS, à ramener ce niveau à un niveau permettant l'ouverture.
10: Il y a les fortes chaleurs pour expliquer que les plantes n'assurent plus la filtration des deux bassins, mais ce n'est pas la seule raison de cette fermeture.
11: Cette décision, elle s'imposait en même temps à nous, parce que je rappelle aussi que nous sommes dans

0: Les sont élargis, les précisions sont à retrouver sur ici.fr. La sécheresse, les fortes chaleurs, le vent aussi, trio souvent infernal pour les pompiers, ça décuple les risques de départ et de reprise des feux. Ça s'est vérifié hier en Seine-Maritime. Les pompiers ont de nouveau dû intervenir dans le bois Lorcher, c'est à Rogerville, près du Havre, 5 jours après cet incendie qui a parcouru 6 hectares, c'était samedi dernier. Des points chauds se sont réactivés hier, mais le feu est heureusement maîtrisé. À Breuil, dans l'heure, la facture est, elle, salée, plus de 3700 euros, résultat de l'opération de pompage et conséquence surtout de cette pollution aux hydrocarbures mardi dans le Radon, on vous en parlait. Pollution probablement volontaire. Selon la mairie, elle va porter plainte. Un garage automobile est pointé du doigt.
1: Son combat lui a fait changer de vie.
0: Et reprendre ses études pour retrouver du sens. À Pont-de-l'Arche, Manuela Ferreira est en passe à 43 ans devenir médecin. Conséquence directe pour cette maman de 4 ans, un combat. Combat contre la leucémie de son fils. C'était il y a 13 ans dans le secteur. Entre 2017 et 2019, 16 cas de cancer pédiatrique sont recensés dans un rayon de moins de 10 km. Aujourd'hui, le fils de Manuela va bien, mais tout le monde est encore aujourd'hui marqué par la maladie du petit garçon.
2: On a plus cette insouciance, j'avoue, qui me manque énormément, parce qu'on pense que tout peut arriver. Mais par contre, on vit mieux. Avant, c'était, allez, on se dépêche de manger, il y a encore un peu de devoir à faire, il y a le bain, il y a ceci, il y a cela. On courait partout et on profitait pas des bons moments. Et là, c'est l'inverse. Maintenant, on vit avec un grand V, on veut faire les choses, on le fait. On n'attend plus. J'avoue, des fois, quand je rentre d'une garde de 24 heures, je suis vidée. Mais de rentrer à la maison et de voir tous les enfants courir dans les bras, faire des bisous, maman, t'es là. Mais en fait, l'énergie, elle est revenue. Hein. C'est mon essence, c'est mes enfants, c'est mon boost.
0: Le combat de Manuela Ferreira, c'est ce changement de vie exigeant, on y revient. Témoignage en longueur dans l'info d'ici, vous l'entendrez, ce sera juste après les infos de 8h30.
1: C'est le deuxième mouvement de grève en 15 jours.
0: Qui va une nouvelle fois compliquer la vie des usagers des lignes normandes de la SNCF. Mouvement de grève local à partir d'aujourd'hui et jusqu'à dimanche, en ce week-end du 15 août. Cela concerne les lignes Paris-Rouen-Le Havre, Paris-Vernon-Rouen ou encore Paris-Évreux. Selon les estimations de la SNCF, 80% des voyageurs pourront quand même prendre le train normalement ce week-end. Début août, lors de la précédente mobilisation, les syndicats dénonçaient des conditions de travail dégradées à cause de la canicule. Toutes les infos sont à retrouver sur ici.fr. À l'hôpital de Lillebonne, là, ce sont les urgences qui vont fermer pendant quelques heures. Pas assez de personnel pour accueillir les patients. Fermeture entre 17h30 cet après-midi et 8h30 demain matin. Il faut donc composer le 15 en cas de problème. Les urgences gynécologiques, en revanche, sont de leur côté maintenues.
1: 8h05 sur Ici Normandie, en hockey sur glace, les Ducs sur la patinoire des Dragons ce soir.
0: Oui, premier match amical de préparation à la nouvelle saison pour Rouen. Le RHE accueille Angers, un match de reprise. Il y en aura 9 avant le début des choses sérieuses. Mais il y a déjà ce soir un petit enjeu. C'est le premier match pour Eric Landry, le nouveau coach des Dragons. Arrivé il y a à peine 3 semaines, appelé un peu en catastrophe après le départ surprise de Karl Mallette. Il doit donc prendre progressivement ses marques à la découverte d'un effectif, mais aussi de fervents supporters.
3: Ça, c'est un des trucs que je me suis rendu compte lorsque j'ai commencé à regarder un peu ici et là comment la foule peut être bruyante et participer au match. Un peu comme Ambry en Suisse, un peu comme les endroits où j'ai joué aussi. Alors, tu dis que d'avoir une foule qui est derrière l'équipe, ça aide énormément au côté énergétique. Puis, je pense que c'est quelque chose que les équipes utilisent au cours des années. Alors, je pense qu'il n'y a personne qui peut dire qu'il aime pas avoir l'appui du public. C'est justement de bien jouer, faire plaisir aux gens, puis que les joueurs mouillent le maillot pour la foule, puis que tout le monde ait du plaisir.
0: Espérons que ce soit le cas ce soir. La patinoire de Lille-la-Croix qui sera pleine. Il n'y a plus de place début du match entre les Dragons et les Ducs d'Angers. C'est à 19h30. En attendant, la vidéo du nouveau coach des Rouennais est à retrouver sur nos réseaux sociaux. Et puis là, le championnat a déjà repris en football. C'est de la Ligue 3. Nos deux clubs normands sont sur les terrains ce soir, deuxième journée. Après son match nul la semaine dernière contre Cannes, le FC Rouen se déplace à Orléans. QRM reçoit de son côté Concarneau. Les Quevilliers sont 14e au classement après leur défaite la semaine dernière contre le Paris 13 Atlético. Le début des deux rencontres, c'est à 19h.
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0: Tino, le ciel est une nouvelle fois dégagé aujourd'hui.
1: Totalement dégagé, totalement clair, ensoleillé, bleu, et il va faire chaud. C'est ça qui va nous marquer.

0: Aujourd'hui en Normandie, vigilance orange canicule, que ce soit en Seine-Maritime ou dans l'Eure, tout au long de la journée, on attend 23 degrés au Havre dans la matinée, 22 pour Dieppe, 28 degrés à Rouen, 27 degrés pour Évreux. Et cet après-midi, on va monter d'un cran au niveau des températures jusqu'à 37 degrés à Évreux, 35 à Rouen. Et c'est sur la côte que ce sera plus supportable avec 25 degrés au Havre ou encore à Dieppe. Et puis, il y aura quelques risques d'orage en fin de journée, en début de soirée, notamment dans le sud de l'Eure, au-dessus de Verneuil-Davre et Diton. Côté trafic, il y a toujours un véhicule en panne sur l'A131 du Havre vers Tancarville dans le sens ouest-est. Il y a une voie qui est concernée au kilomètre 19 au niveau de la commune de la Serlangue et c'est sur la voie de droite.
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0: Belle matinée, vous écoutez ici Normandie. Il est 8h08 et voici Julien Clerc avec son cœur de rocker.

0: 8h11, Julien Clerc avec son cœur de rocker.
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0: Et bon vendredi à tous. Votre rendez-vous anti-arnaque avec Aude Razo, ça arrive dans 3 minutes. Mais saviez-vous qu'aujourd'hui, c'est la journée mondiale du lézard? Alors vous qui n'aimez pas trop les serpents, Manon...
3: Oui, c'est un peu un serpent avec des bras.
0: Ouais, voilà, ça doit pas être trop votre truc, les lézards.
3: Ouais, j'imagine. Non, moyen.
0: Non, les animaux à sang froid, de toute façon, j'ai senti que c'était pas...
3: C'est pas mon truc,
0: c'était
3: non.
0: Pas votre truc, non. Bon, en tout cas, c'est bien que ça tombe en plein mois d'août, la journée des lézards. Parce qu'un lézard, ce qu'il aime faire, c'est rester posé au soleil. Il lézarde, finalement. Et des lézards, on peut en voir des beaux, ainsi que d'autres reptiles et animaux en tout genre. À Cerza, à Lisieux. Et c'est ce que je vous offre dans notre blind test de l'été. Boujou, on joue un pass famille pour le parc zoologique de Cerza, donc à Lisieux. On joue à notre blind test de l'été, Boujou, on joue. 3 extraits, à vous de me dire quels sont les artistes qui chantent. 1 point par bonne réponse. 2 points suffisent à le remporter, ce passe famille pour Cerza. Le thème, ce sera que des artistes ou des groupes qui terminent en haut. Vous nous appelez dès maintenant pour participer. On joue dans moins de 10 minutes, 02 35 07 66 66.
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0: C'est pas vrai, le rendez-vous anti-arnaque Aude Razo. Les commerçants sont la cible des escrocs. On vous a signalé dernièrement des tentatives d'arnaque par téléphone.
6: Effectivement, vous tenez une boutique, quelqu'un vous appelle, il vous dit qu'il travaille pour la mairie et il vous propose un encart dans le magazine de la ville ou dans un guide officiel, un encart pour faire la pub de votre magasin. Sauf que, attention, cette personne est peut-être en train de vous mentir. Il y a eu plusieurs signalements, effectivement. Des voleurs essayent en fait de récupérer de l'argent, se faire payer en échange d'un encart publicitaire totalement inexistant. Conseil que je vous donne, appelez toujours la mairie pour vérifier qu'elle est bien à l'origine de cet appel. Autre arnaque, là c'est un chef d'entreprise qui m'a contacté, Sébastien. Lui me raconte le coup de fil très suspect d'une personne qui dit travailler pour Google. Elle aussi lui propose, un peu dans le même esprit, de l'aider à augmenter la visibilité de sa société, mais cette fois sur Internet.
0: Et pareil, c'est un piège, mais un piège encore plus élaboré.
6: Oui, parce que vient le moment où cet employé Google, soi-disant, demande à notre chef d'entreprise de transmettre sa pièce d'identité. Pour ça, elle lui envoie un lien par texto, et là, Sébastien se rend compte que le lien le renvoie vers le site d'une banque, une banque en ligne. En fait, accrochez-vous, l'escroc est en train de lui faire ouvrir à son insu un compte en banque au nom de sa société, sans doute pour utiliser ce compte ensuite pour des activités illégales. Sébastien refuse d'aller plus loin. Si vous êtes entrepreneur, commerçant, Google précise bien qu'il faut vraiment, vraiment se méfier de ce genre d'appel. Ne croyez pas non plus les escrocs qui prétendent qu'il faut payer pour avoir la fiche de votre établissement dans Google ou sur Google Maps, c'est gratuit.
0: Bon, merci pour ces précisions, de Razo pour C'est pas vrai, 8h15. Dans un instant, on joue à notre blind test de l'été. Boujou, on joue. Nous serons à Saint-Hélier pour jouer avec Michael. Pour le moment, voici les frérots de la Vega avec le chant des sirènes.

0: Le chant des sirènes sur votre radio ici Normandie, des frérots de la Vega. Nous sommes à Saint-Hélier avec Mickaël ce matin. Bonjour Mickaël.
1: Bonjour.
0: Mickaël, c'est le week-end bientôt pour vous ou c'est les vacances là en ce moment?
1: Ça va être le week-end.
0: Ça va être le week-end, qu'est-ce que vous faites dans la vie?
1: Je suis conseiller forestier.
0: D'accord, très bien. Et alors comment ça se passe en forêt en ce moment?
1: Chaud,
0: j'imagine.
1: Compliqué. Nos arbres souffrent de cette chaleur.
0: Mais oui, j'imagine que vous êtes pas mal occupé en ce moment. Bon, qu'est-ce que vous avez prévu pour vous détendre ce week-end, Mickaël?
1: Alors, ce week-end, justement, c'est prévu un petit passage aux eaux de Serza demain. Donc, ça tombe bien.
0: Ah, bah, ça tombe très, très bien, même. Ce serait le cadeau idéal, alors, ce passe-famille.
1: Exactement.
0: Bon,
1: exactement.
0: On va jouer avec le thème artiste ou groupe se terminant en eau.
1: D'accord.
0: Est-ce que c'est bon pour vous?
1: On va essayer.
0: Vous me dites uniquement les artistes et les groupes, hein, pas les titres, et vous me le dites dès que vous l'entendez.
1: D'accord.
0: On est parti?
1: On est parti.
0: Allez, bon courage, Mickaël.
1: Merci. Je suis tombé pour elle. Obispo. Je n'ai dit que pour elle. Bastard Obispo.

0: Ah, ben dis donc, quand on
1: n'est
0: pas à la radio, ça
1: serait
0: bien, mais là, c'est compliqué.
1: Ah non, Mickaël, j'y croyais tellement, ça aurait été le cadeau parfait pour vous pour ce week-end. Bon, dans tous les cas, vous allez y aller à Cerza. Passe famille ou pas, dans tous les cas, vous y êtes demain. Bon, on se refait le récap ensemble. Évidemment que c'était bien Pascal Obispo en premier, avec Tombé pour elle, ça, il n'y a pas eu de souci, c'était un point. Ensuite, je vous entendais fredonner en plus.
0: Ah oui ?
1: C'était Kyo.
0: Ah, Kyo, bien sûr.
1: Ouais, Kyo, avec Le Chemin. Et en dernier, sur le titre 1987,
0: Calogero.
1: Calogero, mais malheureusement, on ne l'aura pas eu. Bon, ça nous fait qu'un seul petit point, ça ne sera pas suffisant pour ce passe-famille. En tout cas, merci d'avoir été avec nous, Mickaël. Et puis, je vous laisse avec Betty. Vous ne repartez pas les mains vides. Merci beaucoup d'avoir été avec nous. À très bientôt, Mickaël. Et très bon week-end à Cerza, alors. Fred Romanuic qui part à votre rencontre tout au long de l'année. Vous êtes les Normands du bout du coin. Toute la saison, il en a rencontré. On vous a fait une sélection estivale cette semaine. Ce sont tous des artistes. Et aujourd'hui, Fred, vous êtes à Grolet-sur-Risle.
2: À Grolet-sur-Risle, il y a Emma Poppy. Emma, ça fait des années que je la connais. Une artiste internationale, ma copine. Il y a quelques temps, elle était avec le président mauricien. Ils ont notamment parlé de la création d'un événement street art à l'île Maurice. Dans quelques temps, elle ira peindre en Mongolie. Mais aujourd'hui, elle m'attend dans sa maison de Grolet. Ça fait un bail qu'on s'est pas vu.
3: Bonjour.
4: Ouais, ça va toi?
3: Mais ça va très bien.
4: Tu sais ce que j'écoutais dans la bagnole en arrivant?
3: Non.
4: Les Clash, ça te va bien, je trouve.
3: Quelle chanson? Should I stay or should I go?
4: Bah, oui.
3: Bienvenue.
4: Ah, les poules, tout ça. Mais attends, t'avais pas tout ça avant?
3: Non, je suis un petit peu débordée par la... J'ai des chèvres, j'ai un petit cochon qui s'appelle Compost, mais j'aurais pu l'appeler Verdun, vu qu'il me fait des tranchées partout.
2: Elle est énorme, la propriété.
3: Je peux dérouler mes délires ici.
4: Ouais, mais tu peux faire un festival, là.
3: On a déjà fait plein de concerts, on a déjà reçu des artistes qui viennent de l'étranger.
4: Il y a même un bateau dans le champ. Là.
3: Oui, un bateau. J'ai envie de faire un...
4: échoué dans le champ.
3: J'ai envie de faire un Airbnb dedans. Tu voulais pas un café?
4: Ah si, je voulais un café.
2: Sinon, on pourrait peut-être parler des petites sorcières.
4: Ah, les petites sorcières, c'est pour ça que je suis venue.
3: Mais oui, t'es venue pour ça?
2: Bah oui.
3: On va faire attention parce que j'ai un chien, tu vois, qui est tout musclé.
4: Ah ouais, d'accord.
3: Voilà.
4: Salut les petits.
3: Non, on monte pas.
2: Donc les petites sorcières, c'est un jeu de cartes inventé par Emma.
3: Oui, les petites sorcières, elles sont arrivées il y a un peu plus de 2 ans. Ouais, elles vont nous faire chier.
2: Le chien à la niche.
3: Donc oui, les petites sorcières, elles sont arrivées. J'ai fait un S comme ça sur un bout de papier. Tiens, ça fait comme un gros nez de personnage. Elles s'invitaient par paquet de 5 dans ma tête. Dessine-moi. Je me suis retrouvée avec tout un tas d'illustrations en me disant qu'est-ce que je viens pouvoir foutre avec
4: tout
3: ça.
4: Tu changes pas, toi.
2: Donc voilà, Emma s'est mise à dessiner plein de sorcières.
3: Et du coup, j'ai commencé à leur trouver un peu des missions, tu sais. Et puis chacune a commencé à être responsable d'un type, ce bien-être. Et j'ai une pote qui est docteur en psychologie, spécialiste du trauma.
4: Céline.
3: Céline Dricois, oui. Parce que je dis finalement, je vais faire un jeu de cartes. Elle me dit, ça m'intéresse. Et je lui dis, tu veux pas plutôt que je t'exploite, que je t'utilise complètement? Elle m'a dit, oui, d'accord.
2: Et ces cartes, elles sont faites pour vous aider à aller mieux.
3: Mais elle donne vraiment une caution scientifique, entre guillemets, tu vois, parce que c'est elle qui a rédigé chacune des cartes. Il y a un livret en ligne et tout ça. Tu veux un cours ou un long?
4: Un cours.
3: Un cours. Avec du sucre ou pas de sucre?
4: Sans sucre.
2: Comment on fait pour aller mieux avec un jeu de cartes?
3: L'idée, c'était pas de faire un énième truc genre il faut parler à son enfant intérieur, tu vois. C'est-à-dire, on fait comment?
2: Alors, on fait comment?
3: Du coup, ce petit jeu, ça permet de un peu dépassionner le discours autour des tous les problèmes qu'on peut avoir, le deuil, l'estime de soi, la capacité de mettre ses limites, le fait d'accepter ses parts d'ombre aussi.
4: Il y a des règles?
3: Il y a des propositions d'utilisation thérapeutique.
2: Les cartes sont utilisées par les psys, par exemple, mais pas que.
3: Tu peux faire ça avec tes copines, tu vois, en soirée. Ou des copains, tu dis, tout le monde pioche une carte et puis vous allez la proposer à quelqu'un dont vous pensez qu'il en a besoin.
2: Vous savez quoi? Pour bien comprendre, je vous conseille de cliquer sur le lien que je vous ai mis sur l'appli ici.
1: Merci beaucoup Fred, Romanuic et ses Normands du bout du coin que vous pouvez bien sûr réécouter sur le site et l'application ici. Vous écoutez votre radio locale ici Normandie, 8h25. Et voici Kate Bush avec Babouchka.

0: Babouchka, Kate Bush sur votre radio ici Normandie, 8h28, dans 2 minutes, toute l'actu.
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0: Elle a décidé de changer de vie, Manon.
10: Et oui, à plus de 40 ans, Manuela Ferreira veut devenir médecin. Conséquence directe de la leucémie de son fils, il y a 13 ans. Leucémie à Pont-de-l'Arche, zone déclarée cluster pédiatrique par les autorités.
0: On y revient dans l'info d'ici, juste après l'actu en France et dans le monde. Le 90 secondes avec Valentine Letesse ce matin.
11: Plus de 1000 hectares parcourus par les flammes dans les Landes. Le préfet confirme à votre radio ici la progression dans la nuit de ce nouvel incendie. Parti hier de Luglon à l'ouest de Mont-de-Marsan. 500 habitants évacués et autant de pompiers sur le terrain. Votre revenu fiscal, votre taux d'imposition potentiellement entre les mains d'un hacker. Les données de 700 000 Français ont été piratées sur le site des impôts. Chiffre donné par French Bridges, un site spécialisé sur les cyberattaques et non confirmé par Bercy pour l'instant. L'insupportable canicule se poursuit avec 42 degrés atteints hier en Ardèche, l'une des journées les plus chaudes jamais enregistrées en France, et toujours 75 départements en vigilance orange ce vendredi. Vous avez la carte sur notre site. La fraîcheur espérée au bout du week-end, une baisse des températures s'amorce dès aujourd'hui par l'ouest. Les yeux qui piquent, le nez qui gratte et pour certains du mal à respirer. Des épisodes de pollution à l'ozone se multiplient avec la chaleur. Après l'Île-de-France, les Bouches-du-Rhône et le département du Nord sont concernés. Week-end de galère en vue pour les vacanciers. Grève à la SNCF sur le réseau normand. Une quarantaine de vols annulés chez EasyJet. Demain, les hôtesses et stewards se mobilisent. Quand sur la route, c'est rouge. Très difficile de rouler dans toute la France ce samedi. Le point complet sur ici.fr. Dans le bassin, Léon Marchand aujourd'hui, en quête d'une première médaille individuelle de ses championnats d'Europe de natation. L'argent hier pour Maxime Grousset sur le 100 mètres papillon.
10: Elle a repris le chemin de l'université à plus de 40 ans, direction la fac de médecine pour Manuela Ferreira. Dans l'info d'ici, ce matin, on plonge dans ce changement de vie peu commun, déclenché par un combat, celui contre la maladie de son fils il y a 13 ans à Pont-de-l'Arche. Il déclare une leucémie dans la zone, dans un rayon de 10 km. Il y a eu au total 16 cancers pédiatriques. Après son combat, Manuela a décidé de tout plaquer à 37 ans pour entamer des études de médecine, Béatrice Duguet.
12: Un pavillon en bordure de forêt à Pont-de-l'Arche. C'est Maëlle, 6 mois, qui nous accueille.
13: Il est censé faire la sieste et puis il est sur aujourd'hui.
14: Évidemment.
13: C'est pas le cas.
14: Il a senti qu'il se passait quelque chose.
12: En l'occurrence, que nous allions parler de sa maman, Manuela Ferreira, 43 ans, en 8e année de médecine.
15: J'ai toujours voulu faire médecine. Je n'ai pas pu à la sortie du bac parce qu'il a fallu que je travaille. Seulement le déclic, il a vraiment eu lieu à la maladie de mon petit garçon.
12: Louis, 13 ans aujourd'hui, contracte une leucémie fulgurante en 2018. La famille se met en mode combat. Mari, parents, beaux-parents s'occupent de l'aîné et du troisième. Manuela, elle, de son enfant malade pendant plus d'un an en chimiothérapie. Elle fait cette terrible comptabilité aussi. 16 enfants atteints de cancer en même temps dans un rayon de moins de 10 km.
15: J'avais envie de comprendre, savoir. Il était encore en sous-chimio que j'avais déjà demandé à reprendre médecine.
12: Manuela Ferreira ne part pas de rien puisqu'elle est chercheuse en microbiologie. Mais
15: reprendre le train en marche, c'est pas facile. Ce que je veux dire par là, c'est 37 ans, réapprendre des bouquins de 250 pages par cœur, avec la moindre petite note, connaître tout. Mon cerveau, j'avais l'impression qu'il était feignant et qu'il avait vraiment du mal à assimiler ces tonnes de données.
12: Forcément, il y a des moments de doute, notamment économiques, avec un salaire en moins.
15: Je voulais pas diminuer le niveau de vie de mes enfants. Ils ont continué à avoir des vacances, ils ont continué à avoir toutes les activités qu'ils souhaitaient. Je me suis privée, mon mari aussi, on avait mis de côté un petit peu avant, mais voilà.
12: Manuela, son altruisme, son énergie force l'admiration d'ailleurs de Richard Jacquet, maire de Pont de l'Arche, puisqu'elle est aussi conseillère municipale depuis 2020.
16: Elle a réussi à garder cette énergie folle de pouvoir allier ses études, sa vie de famille, ses engagements municipaux et associatifs, parce que par ailleurs, elle est aussi membre du bureau de l'association Cancer, la vérité pour nos enfants. Et du coup, son engagement professionnel de devenir médecin, c'est aussi demain pour être utile aux autres, et notamment aux familles qui pourraient être touchées par ce genre de maladie sur leurs enfants.
15: Merci.
17: Bon retour.
12: Je suis faite pour ça, dit-elle, alors qu'elle arrive presque au bout du cursus et qu'elle vient d'avoir un nouvel enfant.
10: Et dans 2 ans, Manuela Ferreira s'installera en maison de santé et en milieu rural dans l'Eure, là où il manque des médecins.
0: À la une du journal de 9h, Manon.
10: La sécheresse qui oblige les collectivités à s'adapter, on le verra, à Forges-les-Eaux. Et la sécheresse encore qui met à mal la faune. Les animaux souffrent, opération de sauvetage d'une buse hier après-midi dans la forêt de Canteleu. La météo, on parle de sécheresse et de forte chaleur encore une fois aujourd'hui.
0: Et oui, encore une fois, il va faire très chaud. Hein. Vigilance orange canicule en Seine-Maritime et dans l'Eure toute la journée. 23 degrés attendus dans la matinée au Havre, 22 pour Dieppe, 27 degrés pour Évreux, 28 pour Rouen, avec un ciel bien dégagé, bien bleu, bien ensoleillé, qui va rester en place jusqu'à ce soir. Cet après-midi, pour les températures, on va monter d'un cran jusqu'à 37 degrés à Évreux, 35 pour Rouen. Et c'est sur le bord de mer, sur le littoral, que ce sera un peu plus supportable. On descend sous la barre des 30 degrés, 25 pour Le Havre et 25 également à Dieppe. Et on attend quelques risques d'orage. Attention, oui, quelques risques d'orage en fin de journée dans le sud de l'Eure.
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0: Pour le trafic, je jette un œil sur mes cartes, mais je vois globalement du vert, que ce soit en Seine-Maritime ou dans l'Eure. Il y a un peu de monde sur le pont de Tancarville, mais pour le reste, rien de bien important à signaler.
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0: 8h35 et voici Bernard Lavillier avec Jimmy Cliff sur le titre Mélodie Tempo.

0: Mélodie, tempo, harmonie, Bernard Lavillier et Jimmy Cliff.
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0: Dans tout pile 20 minutes, c'est Pascal Vaillant qui sera avec vous pour Bienvenue chez vous. Avant de le retrouver, Valère Coréard va nous faire faire des économies avec un potager partagé ce matin. Le docteur Kierzek nous met en garde sur les dangers de la piscine et je vous donne également quelques idées de sortie pour ce week-end. Mais tout de suite, je vous emmène avec moi puisque tout l'été, je me balade avec mon micro. Je viens à votre rencontre et je vous pose la question, quels sont vos plaisirs de l'été? À chaque fois, ça donne des beaux moments.
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3: Mais sinon, oui, c'est très végétarien, c'est que du frais. Bonjour, c'est Christine. Et mon plaisir de l'été, c'est faire des randonnées avec mon conjoint ou la famille ou des amis. Souvent, où on va, c'est autour de Barneville. Il y a un beau panorama à voir. On voit les boucles de la Seine et c'est super joli. Donc souvent, on termine là. On a notre petit sac à dos et on se fait un petit pique-nique avec cette belle vue sur les boucles de la Seine.
4: Et c'est quoi le pique-nique idéal pour terminer une randonnée?
3: Le pique-nique idéal, on va dire que c'est surtout des fruits, c'est surtout comme du raisin, des cerises ou des tomates cerises aussi. Souvent, on se fait aussi du concombre. Enfin, c'est tout ce qui est frais.
4: Très végétarien comme pique-nique.
3: Oui, très végétarien, oui. Bon, après, on se réserve aussi des petits biscuits pour redonner un petit peu de peps pour repartir. Mais sinon, oui, c'est très végétarien, c'est que du frais.
4: Et ça dure combien de temps, en général, une randonnée avec toi?
3: Ça fait bien une heure. Et là, j'ai vu qu'il y avait les randonnées des gazelles. C'est réservé qu'aux femmes. Et il faut beaucoup de randonnées aussi dans le coin, dans la région. Pour ceux qui aiment les randonnées, franchement, elles font des bons parcours.
4: Donc toi, t'es une future gazelle.
3: Peut-être. J'y suis pas encore allée, mais je me suis plongée profondément sur leur site. Et oui, je me suis dit, pourquoi pas. Mais je me suis dit, j'irai peut-être avec ma sœur.
4: Oui, c'est une bonne idée. Et qu'est-ce que tu souhaites aux auditeurs d'ici pour leur été?
3: Pour leur été, du soleil, mais pas trop. De se construire des souvenirs. C'est vrai que l'été, c'est beaucoup de souvenirs.
4: Et de randonner un petit peu, de marcher, de se bouger.
3: Oui, de se bouger, oui. Ça fait du bien à la santé. Le lendemain, on se sent mieux, on se sent bien.
0: Et elle a totalement raison, Christine. Et niveau rando, moi je peux vous conseiller la randonnée autour du golfe d'Étretat. J'ai la chance de pouvoir la faire assez souvent et je l'adore. Le golfe d'Étretat et la porte d'Aval, c'est une boucle facile, hein, ça fait 4,7 km. On en a pour 1h40 de marche. Elle longe les célèbres falaises de Craie Blanche en passant par les sentiers du littoral et le GR21. C'est simplement magnifique. 8h42, par ici, les économie avec Valère Coréard dans moins d'une minute.
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0: Bonjour Valère Coréard, chaque jour avec vous un bon plan pour notre pouvoir d'achat. Aujourd'hui, vous vouliez nous parler du co-jardinage.
8: Vous avez un petit terrain qui a largement la place d'accueillir quelques plants de tomates, des courgettes, des potirons ou des pommes de terre, mais vous n'avez pas la motivation, pas le temps, l'énergie ou tout simplement, vous n'avez pas vraiment la main verte. Oui, ça arrive, j'en sais quelque chose. Et peut-être que pas loin de chez vous, sûrement même il y a des personnes qui rêveraient d'avoir un lopin de terre pour y faire pousser des fruits, des légumes frais et qui sont vraiment doués. Eh bien, c'est ça le co-jardinage. Une rencontre entre ces demandes. À la clé, au moins 200 euros d'économie par an parce que ça coûte cher les fruits et les légumes. Et là, ce sera gratuit ou quasiment gratuit. Et c'est tout bénef, hein. Vous avez quelqu'un ou une famille qui s'engage à entretenir le potager, vous vous engagez à leur donner un accès à votre terrain et à la fin, vous partagez la récolte.
0: Et qu'est-ce que vous nous conseillez pour que la rencontre se fasse? On met des petites annonces?
8: Oui, bonne idée, ça peut marcher. Sinon, il y a des sites internet qui font de la mise en relation. Les groupes de jardinage sur les réseaux sociaux, par exemple, marchent très bien. Ou des sites spécialisés comme « Savez-vous planter chez nous ?» Vous pouvez trouver un jardin ou publier une annonce pour proposer le vôtre. Ce site est communautaire, entièrement gratuit, ce qui est assez rare pour le souligner. Mais voilà, là vous savez désormais comment économiser 200 euros par an en vous mettant au co-jardinage. C'est un bon plan budget, à la clé des produits ultra frais et a priori ultra sains, et sans aucun doute des rencontres dans votre nouveau potager. Que du bonheur donc. Alors si vous aussi vous avez des bons plans budget, pouvoir d'achat, des petits trucs malins, des astuces, vous les partagez avec moi, comme ça j'en parle à la radio et ça va aider tout le monde. Mon mail c'est parisicileséconomies@radiofrance.com.
0: Bah oui, c'est hyper pratique, j'adore. Moi je suis en appartement en plus, donc ça me donne envie de me renseigner pour y planter quelques tomates. Merci beaucoup Valère Coréard. Je vous donne quelques idées de sorties pour votre week-end. Dans un instant, voici Marine avec Escrocs.

Le dernier, Marine, sur votre radio ici Normandie, ça s'appelle Escroc. Place au 3+, 3+ pour pratique, locale, utile et sympa. Demain, dans le cadre des musicales de Cormeilles, vous allez pouvoir applaudir les Fortune Tellers, un tribute des Rolling Stones, à 17h au théâtre de Cormeilles.

0: Depuis plus de 20 ans, les fortunes Taylors parcourent les scènes françaises en portant avec eux l'énergie brute et l'âme indomptable des légendaires Rolling Stones. 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Pour ça, il vous suffit simplement de nous appeler dès maintenant 02 35 07 66 66. Et ce week-end, à Dieppe, c'est également le 84e anniversaire du raid du 19 août. Les pelouses de la plage de Dieppe se transforment en un véritable camp militaire historique. Écoutez Valentin, le cavalier des étangs, nous en dire un peu plus.
1: Il y a eu un raid, il y a plusieurs unités qui ont débarqué, donc ça va de Quiberville-sur-Mer à Berneval-le-Grand. Donc c'était, on va dire, une opération pour voir s'ils pouvaient prendre un port en eau profonde. La mission s'est avérée être un échec. Il y a juste une mission qui a réussi, celle de Lord Lovat, qui a débarqué donc sur Sainte-Marguerite-sur-Mer. Donc c'est notre 18e camp interallié, donc les dates 14, 15 et 16 août. On aura des véhicules, des campements canadiens, américains. Le bal populaire, comme tous les ans, donc cette année, ça sera le 15 août à 21h. Les horaires du camp, c'est 9h30 à 18h, voire un peu plus le samedi 15 août, où là, on pourra danser pendant toute la nuit. L'accès est gratuit et sur le camp, il y aura une petite buvette, comme chaque année. Et il y aura aussi des marchands.
0: Et oui, un marché sur place, donc, et un bal populaire. Toutes les infos, vous les avez sur dieppetourisme.com. Et pour terminer, vous avez jusqu'au 26 septembre pour profiter du spectacle Cathédrale de Lumière. La cathédrale Notre-Dame de Rouen est mise en valeur chaque été grâce à un spectacle son et lumière incroyable à la tombée de la nuit. Les couples, les familles, les groupes, les touristes, les habitants de Rouen et sa métropole se retrouvent sur la place de la cathédrale pour se laisser surprendre par ce spectacle rempli d'émotions. C'est tous les soirs à 22h30 et à partir de ce dimanche, on passe à 22h. Un véhicule est en panne sur la 150 de Rouen vers Barentin dans le sens sud vers nord au kilomètre numéro 2. Prudence si vous passez dans le secteur, ça se passe au niveau de la commune de Canteleu. 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Il est 8h50 et voici Johnny Clegg et Savuka avec Scattering of Africa.

0: Catalings of Africa, Johnny Clegg et Savouka sur votre radio ici Normandie. Bonjour docteur Kirzek, comme chaque matin cet été, on le passe en pleine forme sur votre radio ici. Et grâce à vos conseils santé, ce matin, on parle des bons réflexes sécurité avec les piscines.
1: Bonjour à toutes et à tous. En France, les noyades accidentelles font chaque année plus de 1000 victimes et il s'agit de la première cause de mortalité par accident de la vie courante chez les moins de 25 ans. Et pour la plupart de ces drames, ils pourraient être évités. Il est urgent de rappeler quelques règles de bon sens. Première règle, équiper son bassin. Vous savez que depuis 2004, toute piscine privée, enterrée ou semi-enterrée, eh bien, il y a des dispositifs de sécurité normalisés qui sont obligatoires. Une barrière de protection d'au moins 1m10, un abri entièrement fermé, une couverture de sécurité ou une alarme. Ce sont des équipements qui doivent porter des normes françaises très réglementées. Mais attention, ça ne remplace jamais la surveillance des parents. Ce n'est qu'une barrière supplémentaire. Il ne faut pas non plus oublier le matériel de sauvetage à portée de main, une perche, une bouée, un téléphone pour alerter rapidement les secours. Deuxième règle, trop souvent mal comprise, surveiller. Alors, c'est pas être dans le jardin en lisant un magazine ou en discutant au téléphone. Surveiller, c'est regarder l'eau en continu, sans distraction. Une noyade, ça prend quelques secondes d'inattention, quelques centimètres d'eau suffisent pour qu'un enfant se noie. On désigne donc un adulte responsable. On évite les brassards qui ne protègent pas de la noyade et on fait attention à la noyade silencieuse. C'est une victime en détresse qui ne crie pas, qui n'agite pas les bras. Elle est souvent verticale, immobile, la tête en arrière. Retenez bien ce signe.
0: Et les spas et jacuzzi, on les imagine évidemment plus sûrs, mais est-ce qu'ils présentent aussi des risques, docteur ?
1: Les spas posent les mêmes problèmes de noyade avec un risque supplémentaire, l'électrocution et les brûlures. Un spa portatif installé en extérieur doit être équipé comme une piscine enterrée sous peine d'une amende. L'installation électrique doit être aux normes, pas de rallonge, pas d'appareil électrique à proximité du bassin et la température ne doit pas dépasser 37 degrés, surtout pour les enfants, les femmes enceintes et les personnes âgées, car la chaleur peut provoquer des malaises ou des brûlures. Enfin, on ne laisse jamais un enfant jouer dans un spa. Les bus d'aspiration ou les bulles peuvent l'aspirer ou le désorienter. Ce sont des gestes simples, mais ça peut vraiment sauver une vie cet été. Alors pensez-y. Et d'ici là, bonne été, bonne santé à l'écoute d'ici, bien sûr.
0: Bon, bah, les conseils sont pris. Merci beaucoup, docteur Kirzek. Dans un instant, dans moins de 2 minutes, on va retrouver Pascal Vaillant qui arrive pour Bienvenue chez vous.
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3: Andreï, même pas peur. Au spectacle.

0: Andreï, même pas peur. Un coup de cœur ici Normandie.
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5: Il vous accompagne jusqu'à midi. C'est Pascal Vaillant qui vient d'arriver. Bonjour Pascal.
6: Bonjour Tino, bonjour à tous. Et là, c'est période barbecue. Alors il fait limite un peu chaud. Hein. Faut se mettre sous le pommier ou sous le chêne pour le barbecue.
5: On va avoir une petite salade à côté.
6: Voilà, c'est ça, pour apprécier. Enfin, les températures vont retomber un peu dans les jours qui viennent. Donc le 27 avril dernier, on vous proposait une émission spéciale barbecue. Pour l'occasion, Isabelle Lebrun recevait Anne Lacombe qui donne des cours de cuisine à Yvetot, baptisé Graines de Goût. James Grill, également influenceur basé dans le Calvados, et roi du barbecue, était aussi avec nous. Donc le barbecue sous toutes les coutures ce matin entre 9h et 10h dans Bienvenue chez vous, Tino.
5: Ben ça donne envie.
6: Bon week-end et bonnes vacances, je crois que vous vous évadez quelques jours.
5: Exactement.
6: À plus Tino, merci. Au revoir.
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6: Et l'actu locale tout de suite, excellente journée à tous. Il est pile 9h. Manon Lombard-Brunel, bonjour.
7: Bonjour Pascal, bonjour à tous.
6: Et la pluie se fait toujours attendre.
7: Ah oui, ça ne tombe pas. Des semaines sans eau qui assèchent les sols. Le sud de l'Eure est toujours en crise sécheresse en Seine-Maritime. La vallée de la Brelle et le pays de Bray aussi sont en alerte. Sur place, il y a des restrictions. Il faut s'adapter à Forges-les-Eaux. Par exemple, interdiction d'arroser les espaces verts entre 11h et 18h. La mairie fait tout pour tenter de préserver le peu d'eau qu'il reste. Ça passe par des petits aménagements mis en place depuis plus d'un an. Cyril Capel est adjoint en charge des travaux et de l'aménagement de la ville.
8: On a ce qu'on appelle des pompages, on a des sources, ça c'est très réglementé, très contrôlé. À aujourd'hui justement, on a depuis hier notre agent qui veille sur ces deux pompages, le fournil et la source, qui nous indiquait qu'on n'a quasiment pas baissé. C'est-à-dire que depuis plus d'un an, Madame le maire s'était engagée à travailler sur les fuites de notre réseau. Dieu sait qu'on en avait un petit peu quand même. Et donc ces fuites, on réduit la consommation d'eau. Et là, hier, on nous annonçait que notre niveau de source n'avait quasiment pas baissé. Ce qui n'est pas le cas dans toute la France. Donc on était vraiment très, très contents de cette information. Tout le monde travaille dans ce sens. Limiter les fuites, travailler à réparer tout ça. Moins de consommation. Et ça apporte ses fruits déjà, ça fait plaisir.
7: La ville qui pouvait perdre jusqu'à 30% d'eau à cause de ses fuites dans son réseau. La sécheresse, vous l'entendez, qui fait souffrir les plantes, les animaux aussi. Image étonnante hier après-midi qui témoigne de ce manque d'eau. En se baladant dans la forêt de Canteleu, que Brigitte Monnier est tombée sur une buse assoiffée au sol, incapable de trouver de l'eau. Opération de sauvetage, des policiers municipaux ont tenté de la faire boire. Brigitte nous raconte.
9: Je me baladais tranquillement et tout. Puis de voir ça, déjà, je vois des policiers. Je me dis, bah, qu'est-ce qui s'est passé là? Et après, bah là, je m'aperçois qu'en fait, c'est un animal en détresse. Et là, je me dis, waouh, une puce en train d'aider à la sauver, en fait.

0: Tuy, c'est dans les boucles de la Seine. Même chose à Muy dans l'Eure. En moyenne, la journée d'hier a été l'une des plus chaudes jamais enregistrées en France selon Météo France. La sécheresse, les fortes chaleurs qui augmentent le risque de départ de feu, des feux de forêt que Pascal Martin connaît bien. Cet ancien colonel des sapeurs-pompiers, aujourd'hui sénateur Horizon de la Seine-Maritime, a été choisi par le Premier ministre Sébastien Lecornu pour prendre part à une mission temporaire. Cette mission a pour objectif de proposer de nouvelles mesures contre ce risque incendie. Cela concerne notamment les moyens aériens, le budget des services départementaux d'incendie et de secours, les SDIS. Nouvelles règles aussi sur le débroussaillage. La conclusion de cette mission est attendue le 21 septembre prochain.
1: Et puis ce triste constat, Manon, puisqu'aux urgences de Lillebonne, il n'y a pas assez de personnel pour accueillir les patients.
0: Et cela a des conséquences, c'est que le service va devoir fermer ses portes pendant quelques heures, entre 17h30 cet après-midi et 8h30 demain matin. Il faut donc composer le 15 avant en cas de problème. Les urgences gynécologiques, en revanche, sont de leur côté maintenues. Là, c'est la circulation des trains qui s'annonce compliquée en ce week-end du 15 août. Mouvement de grève locale à partir d'aujourd'hui et jusqu'à dimanche sur les lignes normandes de la SNCF, cela concerne les lignes Paris-Rouen-Le Havre, Paris-Vernon-Rouen ou encore Paris-Évreux. Vous avez la liste sur ici.fr. Selon les estimations de la SNCF, 80% des voyageurs pourront prendre leur train normalement. En football, deuxième journée du championnat de Ligue 3. Ce soir, le FC Rouen joue à Orléans. QRM reçoit de son côté Concarneau au stade Robert Diochon. Le début de rencontre, c'est à 19h. Et puis rendez-vous une demi-heure plus tard, 19h30, cette fois, pour voir les Dragons de Rouen de retour sur la patinoire de Lille-Lacroix. Match amical de pré-saison. Les Rouennais jouent contre les Ducs d'Angers. Match qui se joue à guichet fermé. Il n'y a plus aucune place.
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0: Pascal, la météo, on l'a dit, nos deux départements sont encore en vigilance orange canicule aujourd'hui.
1: Absolument, vigilance orange pour la canicule en Seine-Maritime et une double vigilance dans le département de l'Eure. Canicule et orange, puisque quelques oranges pourraient se manifester en soirée dans l'Eure. Quelques gouttes également possibles, principalement sur l'agglo rouennaise en fin d'après-midi, donc peut-être quelques oranges ou en tout cas des précipitations annonciatrices d'oranges dès la fin d'après-midi sur l'agglo rouennaise. Avant ça, nous aurons très chaud cet après-midi jusqu'en début de soirée, un vent de nord-nord-ouest généralement modéré et les températures au plus haut vont ressembler beaucoup à celles que nous avons connues hier. Il y a une moyenne, ça chute un petit peu quand même en bord de mer avec une moyenne de 25 à 27, 26 par exemple à Dieppe, 25 au Havre. Ensuite c'est très chaud dans les terres, 31 cet après-midi à Doudeville, 35 en Pays de Bray, notamment sur l'hippodrome de Mocanchy, 36 pour la métropole rouennaise, 37 cet après-midi à Évreux, la même chose, 11 en Lys, ça montera jusqu'à 38 à Vernon et Giverny.
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1: Bonjour à tous, c'est la pleine saison du barbecue. Bon là, elle a déjà commencé il y a quelques mois, hein, la saison du barbecue. On avait justement, en début de saison, organisé une émission spéciale le 27 avril dernier avec des spécialistes du barbecue qui étaient avec nous. On va revenir sur cette émission avant 10h dans Bienvenue chez vous. Aujourd'hui, émission un peu particulière pour moi. Je vais pas vous dire pourquoi tout de suite, il faudra attendre la fin de l'émission, mais dis-moi 5 pour que je vous le dise. Et tout de suite, Désir avec Laurent Voulzy et Véronique Jeannot.

0: Vos chansons préférées avec Ici Normandie, Laurent Voulzy, Véronique Jeannot, c'était Désir, Désir. Ça se passe bien sur la route veille de 15 août. Je vois néanmoins deux véhicules en panne. Il y en a un sur la 151, voiture en panne, en allant vers Rouen au niveau du kilomètre 6. C'est aux abords d'Eslette. Autre véhicule en panne, voiture aussi, à 150. Là, c'est en direction de Barentin, au niveau de Canteleu. Soyez prudents.
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0: C'est une émission spéciale barbecue que nous vous proposions dans Bienvenue chez vous le 27 avril dernier. On va revenir sur les bons moments jusqu'à 10h. Pour l'occasion, Isabelle Lebrun, articule Isabelle Lebrun, recevait Anne Lacombe qui donne des cours de cuisine à Yvetot, baptisé Graines de Goût. Nous avions aussi avec nous James Grill, influenceur basé dans le Calvados, très présent sur les réseaux. Et James, c'est un véritable amoureux du barbecue.
3: Oui, tout à fait, puisque j'ai plus d'une vingtaine de barbecues à la maison et je cuisine toute l'année au barbecue, même pour le jour de Noël ou pour le réveillon du 31.
4: Ah d'accord, donc on peut faire du barbecue toute l'année alors.
3: Ah, moi j'en fais toute l'année, mes barbecues sont toujours de sortie, je les rentre jamais.
4: Mais vous les protégez à l'extérieur quand même.
3: Oui, bien sûr, je les protège, ils sont protégés et puis j'ai deux grandes pergolas pour pouvoir justement mettre toutes mes barbecues et puis aussi donner aussi quelques cours et quelques conseils en basse Normandie, voilà.
4: Ouais. Vous êtes du côté de Falaise. Si je vous demande, James et Anne, de résumer en quelques mots ce que représente finalement le barbecue, la cuisine au barbecue, pour vous, Anne, vous diriez quoi? C'est synonyme de quoi? De convivialité, forcément?
5: Oui, c'est synonyme de convivialité, de vie à l'extérieur, de retour un peu aux sources aussi, la cuisine au feu.
4: Voilà. Et puis moi, je suis contente de vous avoir ce matin parce que la cuisine au barbecue, c'est pas que réservé aux hommes.
5: Ah non, pas du tout. Alors c'est vrai que moi dans mes cours j'ai beaucoup plus d'hommes que de femmes, mais les femmes sont quand même présentes et je veux aussi leur montrer qu'elles ont leur place autour du barbecue. Alors souvent les femmes me disent j'ai pas non plus envie de m'y mettre parce que c'est le seul je caricature un peu, mais c'est le seul moment où les hommes se mettent à la cuisine dans certaines familles. Je vais pas généraliser,
4: non,
5: il y en a qui ne veulent pas non plus prendre cette place pour pouvoir la laisser. Aux hommes.
4: Et vous alors, James, ce que signifie le barbecue pour vous?
3: Moi, je suis complètement d'accord. Je suis complètement d'accord avec Anne. Oui, c'est tout d'abord la convivialité, de se retrouver un bon moment autour, comme j'aime le dire, autour du feu gourmand. Et c'est vrai que l'homme, depuis la nuit des temps, s'est toujours réuni autour d'une bonne grillade, d'une viande ou de légumes. Cuit sur le feu, cuit sur la braise.
0: James Grill, roi du barbecue basé dans le Calvados, mais il rayonne sur toute la Normandie. Notre invité, entre autres, à l'occasion de cette émission spéciale barbecue. Donc, nos invités, on va les retrouver jusqu'à 10h. Mais tout de suite, je vous propose une découverte avec une jeune femme, compositrice, chanteuse. Elle est belge. Elle s'est d'ailleurs fait connaître sur The Voice Belgique en 2018. Elle a publié plein de chansons de reprises sur ses réseaux, notamment des reprises intimistes au piano. Par exemple, Voyage de Desireless. Et puis là, elle a sorti un premier EP qui s'appelle Caméléon. Cette jeune femme s'appelle Estelle. On la découvre ensemble avec Ici Normandie.
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1: Estelle, découverte ici, Normandie, sa chanson s'appelle « Te rencontrer encore ».
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1: Une émission spéciale barbecue jusqu'à 10h dans Bienvenue chez vous avec deux spécialistes, Anne Lacombe qui donne des cours de cuisine à Yvetot, notamment des cours de barbecue, et James Grill, lui c'est le spécialiste. Isabelle Lebrun les avait reçus le 27 avril dernier avec notamment l'appel de Micheline qui elle a un petit faible pour la plancha.
3: Ben, nous sommes passés plancha parce que le barbecue, il y a toutes les contraintes que l'on connaît, hein, bien sûr, on n'est jamais prêt à temps, et voilà. Et ben, finalement, la plancha nous convient très bien et on fait plein de choses sur la plancha, notamment des mouclades ou des choses comme ça, ou des cotriades, ou voilà. Mais hier, c'était la première avec nos petits voisins Xavier, Manuela et leur fille Faustine. Et puis, nous avons fait des brochettes de bœuf, de dinde également. Et puis, voilà, ça sentait bon. Et c'était très convivial pour de faire la première plancha de l'année. Et en plus, on a déjeuné dehors. Donc ça, c'était un atout supplémentaire.
4: Et ce ne sera pas la dernière, très certainement. Merci beaucoup, Micheline.
3: Non, voilà.
4: Merci, Micheline. Bonne journée à vous.
3: Alors, au revoir.
4: Plancha barbecue, c'est différent. Quand même.
5: Oui,
4: mais est-ce qu'on retrouve le goût un peu du barbecue dans la plancha?
5: Pas spécialement. Alors, mais c'est vrai que c'est différent parce que on n'est pas sur les mêmes modes de cuisson. La plancha, on sera un peu sur une cuisson style à la poêle, tandis que dans le barbecue, on peut avoir différents modes de cuisson. En fait, soit on est directement sur le feu, soit on profite de la chaleur du barbecue et d'un barbecue qui est fermé du coup, et ça fonctionne comme un four. Voilà.
4: Alors James Grill, vous êtes avec nous, spécialiste normand du barbecue. Forcément, si on veut avoir une bonne cuisine au barbecue, il faut avoir du bon matériel. Comment choisir son matériel? Quelle question finalement, James, faut se poser avant d'en acheter un?
6: Déjà, que veut-on faire de recettes avec le barbecue? Voilà. Moi je dirais que comme Anne, l'idéal, c'est d'avoir déjà commencé par un barbecue facile à utiliser. Donc un barbecue qui cuit comme dans un four, c'est vrai que c'est très pratique. Donc c'est ce qu'on va appeler le barbecue de type kettle. C'est la fameuse boule avec le couvercle, hein, reconnaissable de loin dans tous les magasins. Ce qu'il va falloir après qu'on a misé son choix sur ce style de barbecue avec couvercle qui a de nombreux avantages. C'est de faire attention à des éléments de ce type de barbecue, notamment la cuve qui est vraiment très importante. Il faudra vérifier l'espace entre la grille de cuisson, donc la grille où qu'on pose les aliments, et la grille où qu'on pose le combustible, où qu'on pose le charbon de bois.
4: D'accord.
6: Il faudra pas que ça soit trop près l'un de l'autre suivant les types de barbecue.
4: Sinon ça peut cuire un peu trop et puis griller, non?
6: Voilà. Après, il faudra vérifier la qualité d'acier, la qualité des maillages. Il y en a qui sont garantis jusqu'à 10 ans. Et puis, ce qui est important dans ce type de barbecue, et ce que c'est tout l'intérêt du barbecue à couvercle, c'est qu'il y a une nouille de ventilation sur le couvercle et un nouille de ventilation juste en dessous de la braise. Donc, juste en dessous de la braise, ça permet que quand c'est ouvert, ça apporte le maximum d'oxygène au niveau de la braise, et donc ça active la braise. Si on referme un petit peu l'ouïe de ventilation, donc en fond de cuve, ça permet également de diminuer la braise. Donc ça permet vraiment un léger contrôle de la température, donc faire plus ou moins chauffer le barbecue. Ouais, et l'intérêt du couvercle, c'est qu'effectivement ça cuit comme dans un four, à chaleur tournante. Donc l'air va circuler entre l'ouïe de ventilation basse et l'ouïe de ventilation haute. Donc automatiquement on aura des viandes qui seront beaucoup plus moelleuses.
4: Ah oui,
6: parce qu'il y a le phénomène de micro-humidité.
1: Plein de bons conseils pour réaliser de bons barbecues jusqu'à 10h dans Bienvenue chez vous avec Isabelle Lebrun et ses deux invités. Ils reviennent dans 4 minutes après les Fine Young Cannibals. She Drives Me Crazy.
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0: Le groupe britannique Fine Young Cannibals à la fin des années 80 avec Ici Normandie, She Drives Me Crazy.
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0: Et une émission spéciale barbecue dans Bienvenue chez vous jusqu'à 10h avec Anne Lacombe qui donne des cours de cuisine et James Grill installé dans le Calvados, c'est le spécialiste du barbecue et mine de rien, plus de 2 millions de barbecues sont vendus chaque année en France. Alors quand on a le barbecue, il faut la bonne boucherie. Pour ça, il y a notamment celle de Grégoire, la boucherie du quai à Côtebec-en-Caux. Alors en plus de la bonne boucherie, on va savoir quelles sont les viandes qui cartonnent.
3: Alors le plus, la côte de bœuf principalement, mais bon, les bœufs sont pas à rallonge, donc après ça sera sur brochettes, merguez, saucisses, toutes ces spécialités.
4: Ouais, et ça vous demande à vous plus de boulot, de préparation, les brochettes, tout ça,
3: ah
4: non?
3: Oui, tout ça, oui, ça fait... on enquille le matin à 4h30, 5h pour pouvoir être prêt à 9h.
4: Après, c'est le plaisir, je suppose que...
3: Voilà, c'est ça.
4: Quand les gens viennent à la boucherie en se disant on se fait un barbecue, on profite du soleil, les gens ont la patate, le sourire, et vous aussi alors?
3: Ah c'est ça, nous aussi, c'est sûr, quand on a des moments durs comme janvier, février, quand on arrive au beau jour comme ça, tout va bien.
4: La boucherie du quai à Côtebec-en-Caux, ouverte du mercredi au dimanche, il y a même un bar à viande. Alors je vous ai fait travailler un tout petit peu ce matin alors que vous êtes en repos. Merci Grégoire, bonne journée.
3: Merci bien, à vous aussi, au revoir.
4: À bientôt. Et alors justement, Anne Lacombe, comment on cuit sa côte de bœuf sur son barbecue? Parce que c'est souvent le problème, c'est la maîtrise un peu de la cuisson, de la température.
5: Oui, tout à fait. En fait, l'objectif de quand on commence à se servir d'un barbecue, c'est de comprendre comment il fonctionne et surtout de pouvoir maîtriser la température pour pouvoir en fait cuire les aliments à bonne température. Alors la côte de bœuf, en fait, on va la sortir un petit peu à l'avance pour qu'elle revienne à température pour éviter le choc thermique et on va la poser, on va la faire saisir en fait directement sur la source de chaleur. Et donc on va la faire le saisir 3-4 minutes d'un côté et idéalement pareil de l'autre. Et ensuite on va passer en mode de cuisson indirecte, c'est-à-dire qu'on va sortir la côte de bœuf de la source de chaleur. Donc si c'est du charbon, on va écarter le charbon. Si c'est au gaz, on va couper les brûleurs directement sous la viande. Et on va passer en mode de cuisson indirect, comme si c'était dans notre four. Et on peut utiliser aussi une sonde pour contrôler la température intérieure de la viande, pour choisir son stade de cuisson.
4: Tout à fait, ouais. Alors, mode de... comment barbecue de charbon, on l'a un peu évoqué tout à l'heure, je crois que c'est le barbecue qui est le plus vendu en France.
5: Oui, je pense, oui, tout à fait.
4: Après, c'est vrai que c'est gaz électrique, c'est bien aussi.
5: Oui, gaz électrique. Alors, en fait, c'est vrai que le barbecue à charbon, ce qui est un petit peu long, c'est de mettre le feu et puis d'obtenir la bonne température. Donc, il faut compter à peu près 20 minutes d'allumage des charbons, puis 20 minutes le temps que la cuve se réchauffe. Alors que le gaz, forcément, ça va beaucoup plus vite et on maîtrise beaucoup plus facilement, on régule beaucoup plus facilement la température puisqu'il suffit juste de tourner l'arrivée de gaz finalement. Donc c'est vrai. Et puis électrique, on a des modèles qui sont plutôt rustiques et on contrôle peu, mais il y a des marques et des grandes marques qui ont sorti des barbecues électriques qui sont vraiment très chouettes et là vraiment c'est ultra pratique, on peut faire aussi d'autres modes de cuisson.
0: Voilà le barbecue, on vous explique tout. Ce matin, on vous donne plein de conseils. Donc voilà, côte de bœuf, merguez, chipolatin, voilà. C'est l'heure du barbecue, enfin 9h30, pas spécialement, mais on peut peut-être préparer déjà celui de midi. Allez, tout de suite, partons gambader dans les tournesols. C'est Marc Lavoine avec votre radio locale, ici Normandie.

0: Marc Lavoine avec Ici Normandie, c'était les tournesols.
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0: Et apprêtez-vous à nous appeler, je vous invite au spectacle tout de suite. Je vais vous emmener à Mézenqueville, tout près de Forges-les-Eaux. On peut retrouver la famille Vargas qui depuis plus de 20 ans nous propose un magnifique spectacle équestre. La prochaine représentation c'est le 18, je vais vous offrir des invitations. Donc mardi prochain il y en aura encore une après le 25. Et ensuite petite pause pour la famille Vargas. Alors mardi prochain vous allez retrouver des acrobates, cascadeurs, funambules sur scène, une écuyère, hein, c'est elle qui dirige un petit peu les chevaux. Il y a également un maître de piste, dresseur, présentateur qui accompagne les numéros. Puis les stars du spectacle, ce sont bien sûr les chevaux. Il y a les blancs, il y a le quatuor, donc ils fonctionnent tous ensemble, en même temps, synchronisés. Il y a les complices, il y a les étoiles, vous allez tous les découvrir. Et puis il y a aussi plein d'autres animaux surprises qui viennent mettre encore un peu plus de saveur dans ce spectacle. Deux invitations pour la représentation de mardi prochain à Mézenqueville. Vous rejoignez Betty, 02 35 07 66 66, faites vite.
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0: On s'attable autour du barbecue jusqu'à 10h dans Bienvenue chez vous et on y retourne juste après Dientel.

0: Diendel avec Ici Normandie, moi si j'étais un homme.
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0: James Grill, spécialiste du barbecue en Normandie, Anne Lacombe, qui donne des cours de cuisine à Yvetot, était nos invités le 27 avril dernier pour une émission spéciale barbecue. James nous rappelait pour l'occasion qu'on peut vraiment tout cuire sur un barbecue, évidemment pas seulement la viande.
3: Ah, complètement, oui, de l'entrée au dessert. Et puis c'est pas Anne qui me dira le contraire. Il y a vraiment énormément de possibilités avec le barbecue grâce à ses nombreux accessoires déjà.
4: Ah oui, alors justement, les accessoires indispensables quand on achète un barbecue.
3: Bah, l'accessoire indispensable, déjà, moi je dirais que c'est pour commencer à l'allumer. Il y a des accessoires bien pratiques comme une cheminée d'allumage.
4: Ouais.
3: Donc qui permet de... C'est un genre de tube, en inox ou en acier chromé.
4: Ça c'est pour le barbecue de charbon, hein, c'est ça ?
3: Barbecue de charbon, voilà, pour allumer beaucoup plus rapidement le barbecue de charbon. On rajoute le charbon dans cet accessoire, et puis 2-3 allume-feu en dessous, et ça va très très vite à allumer. On obtient une combustion assez rapide, et après il y a juste à verser le charbon chaud directement dans la cuve du barbecue.
4: D'accord, mais alors Anne, pas de bois, hein, le bois de chauffage, tout ça, non?
5: Quand on a un barbecue avec une cuve émail, on ne met jamais de bois dedans, parce que le bois en fait chauffe à 1200 degrés et l'émail a été cuite à 800 degrés et donc ça fend l'émail et ensuite ça va rouiller et donc on dégrade en fait son barbecue. Donc jamais de petit bois pour allumer le barbecue.
4: Alors moi je serais tentée plutôt pour un barbecue électrique, ça me semble plus simple, mais est-ce que ça dénature la qualité et le goût de l'aliment ?
5: Alors en fait le combustible ne donne pas de goût en fait. Ce qui donne le goût c'est le fait de griller. Voilà, d'avoir des grilles qui soient bien chaudes et donc quand on dépose son aliment, il va griller la viande, on va avoir une caramélisation qui s'appelle la réaction de Maillard et en fait c'est ça qui donne le goût en fait. Si on a un goût, par exemple, avec du charbon, s'il y a un goût, ce sera forcément un mauvais goût. En fait, ce sera un peu de la suie ou des choses comme ça. Après, on peut aromatiser entre guillemets ces cuissons en faisant avec des copeaux, des choses comme ça, du fumage.
4: Voilà, d'accord.
5: Ça aide à avoir du goût.
4: Et barbecue électrique, est-ce que vous pensez que ça consomme pas mal ?
5: Oui, bah oui, c'est quand même surtout, enfin, un barbecue de qualité. Quand même, on a une grosse consommation d'électricité, mais on a une facilité d'utilisation. Voilà, on peut le mettre sur un balcon, c'est très facile. Et puis voilà, on a
4: ça dégage moins de fumée aussi, peut-être.
5: Oui, tout à fait. Hein, ça régule. Enfin, on a une régulation de la chaleur qui est instantanée pratiquement. Donc c'est
4: peut-être mieux.
0: C'est peut-être mieux. Dernier rendez-vous autour du barbecue avec Isabelle Lebrun et ses invités. Ce sera dans 5 minutes. Juste avant, je vous propose William Scheller dans un vieux rock'n'roll. Il arrive.
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0: Vos chansons préférées avec Ici Normandie et William Scheller dans un vieux rock'n'roll.
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0: Dernier rendez-vous avec Isabelle Lebrun et ses invités James Grill et Anne Lacombe pour une émission spéciale barbecue. Et quand on utilise un barbecue à charbon, attention à être vigilant puisqu'il faut éviter les flammes directes pour éviter de noircir les aliments.
2: Oui, tout à fait. Il faut vraiment faire très attention à nos techniques et à l'utilisation d'un barbecue à charbon de bois. Il faut éviter également que la graisse ou le jus de cuisson descende directement sur le charbon pour donner des fumées pas très bonnes pour la santé. Il faut faire attention à notre façon de cuire.
3: Et puis sinon, en général, le barbecue, la cuisine sur barbecue, c'est bon pour la santé, justement. Ça enlève la graisse.
2: Ah oui, justement, oui, ça enlève la graisse qu'il faut éviter. Voilà, c'est le contact de la graisse sur le charbon, sur les braises ardentes.
3: Ouais.
2: Donc, pour ça, on va préconiser plutôt des cuissons en cuisson indirecte. Voilà, comme disait Anne Lacombe tout à l'heure, pour la côte de bœuf, c'est exactement ce que je fais aussi. C'est de commencer par faire une bonne réaction de Maillard sur une viande en la mettant juste au-dessus de la braise et après on l'écarte de la braise, on fait cuire juste avec la chaleur de la braise.
3: D'accord.
2: Voilà. Et puis éviter également les flambées soudaines. Donc le couvercle permet d'éviter les flambées soudaines puisque quand vous avez comme dans le temps un petit peu les barbecues tonneaux, hein, qu'on appelait ça les tonneaux coupés en deux avec une grille. Le vent pouvait s'y mêler et puis enflammer d'un seul coup le barbecue et les saucisses cramées.
3: Ah oui, voilà. C'est pas top. Et le barbecue pelé, alors Anne, c'est quoi le pelé déjà?
4: Alors
3: c'est
4: en fait, le combustible là, ça va être du pelé, comme ce qu'on met dans un poêle, si ce n'est qu'en fait on ne va pas prendre ces pelés là parce qu'ils sont traités.
3: C'est des pelés de bois en fait.
4: C'est des pelés de bois, oui, c'est du bois compacté, mais il faut vraiment acheter du pelé spécial barbecue, voilà, pour pas avoir de produits toxiques, de colle, de choses comme ça dedans. Et là, du coup, ça va permettre des cuissons. Assez douces. On peut aussi faire des fumages sur du barbecue à pelé. Et pareil, on régule assez facilement la température selon l'arrivée du pelé.
3: C'est technique particulière, c'est assez cher aussi comme barbecue.
4: C'est assez cher, oui, parce qu'il y a un mécanisme quand même pour faire venir le pelé régulièrement dans la cuve. C'est des très beaux matériels, mais c'est vrai qu'au niveau du budget, on passe à une autre dimension.
0: Désormais incollable sur le barbecue grâce à Ici Normandie. Et bienvenue chez vous. Lundi, on change de registre. On vous proposera les meilleurs moments d'une émission qu'on vous avait proposée le 11 juin dernier. Émission consacrée à l'art-thérapie. Alors, l'art-thérapie, c'est un mode d'expression qui permet de s'exprimer sur un mode artistique. Et c'est en même temps très thérapeutique. Voilà, parce qu'avec là, on peut soigner plein de mots M-A-U-X. Donc voilà, soyez là, lundi, 9h-10h, émission spéciale art-thérapie. Dans Bienvenue chez vous.

0: Bonne République avec ici Normandie, c'était Runaway. L'actu locale revient avec Manon Lombard-Brunel dans 5 minutes. Avant ça, je vous propose l'un des premiers succès de Céline Dion.
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0: Céline Dion avec votre radio locale, ici Normandie, d'amour ou d'amitié.
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0: L'actu locale, c'est maintenant Manon Lombard-Brunel, il est 10h. Manon, l'Eure et la Seine-Maritime qui restent en orange sur la carte de Météo France.
2: Oui, alerte canicule, c'est le cas de 73 autres départements en France. Cinquième vague de chaleur depuis le début de l'été. Pas de record de température mensuelle hier, mais on a quand même frôlé les 40 degrés à Notre-Dame de Blic-Tuy. C'est dans les boucles de la Seine. Même chose à Muy dans l'Eure. En moyenne, la journée d'hier a été l'une des plus chaudes jamais enregistrées en France selon Météo France. Les fortes chaleurs, la sécheresse et le vent aussi. Trio infernal pour les pompiers, ça décuple le risque de départ et de reprise des feux. Ça s'est vérifié hier en Seine-Maritime. Les pompiers ont de nouveau dû intervenir dans le bois Lorcher, c'est à Rogerville, près du Havre. 5 jours après cet incendie qui a parcouru 6 hectares le week-end dernier, des points chauds se sont réactivés hier, mais le feu est désormais maîtrisé. Les pompiers sont sur place, mais seulement pour faire des rondes. À Breuil, dans l'Eure, la facture est salée, plus de 3700 euros. Résultat de l'opération de pompage et conséquence sur toute cette pollution aux hydrocarbures mardi dans le Radon. Pollution probablement volontaire selon la mairie, elle va porter plainte. Un garage automobile est pointé du doigt. À l'hôpital de Lillebonne, les urgences restent fermées aujourd'hui pendant quelques heures. Pas assez de personnel pour accueillir les patients entre 17h30 cet après-midi et 8h30 demain matin. Il faut donc composer le 15 en cas de problème. Les urgences gynécologiques, en revanche, sont de leur côté maintenues. Et puis là, c'est la circulation des trains qui s'annonce compliquée en ce week-end du 15 août. Mouvement de grève locale à partir d'aujourd'hui jusqu'à dimanche sur les lignes normandes de la SNCF. Cela concerne les lignes Paris-Rouen-Le Havre, Paris-Vernon-Rouen ou encore Paris-Évreux. Vous avez la liste sur ici.fr. Selon les estimations de la SNCF, 80% des voyageurs pourront voyager normalement. C'est le deuxième mouvement de grève en 15 jours. Début août, déjà les syndicats dénonçaient des conditions de travail dégradées à cause de la canicule.
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2: Pascal, oui. La météo, il va encore faire très chaud aujourd'hui.
0: Très chaud, avec une double vigilance, Manon. Bah, vous le rappeliez pour le département de l'Eure. Alors, du orange pour la canicule et du jaune pour les oranges. Orange seulement pour la canicule en Seine-Maritime, mais quelques averses orageuses pourraient se produire dès la fin de l'après-midi. Idem dans l'Eure, avec avant ça des températures très hautes, même pour le bord de mer. Allez, au Havre, on va dire que c'est un petit peu moins qu'hier, parce qu'on était aux abords des 30 hier au Havre, 25 aujourd'hui, 26 à Dieppe, 27 pour le Tréport, 31 à Ourville-en-Caux, 34 à Pont-de-Mer, 36 à Rouen, 37 à Évreux, jusqu'à 38 cet après-midi à Giverny.
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0: Bienvenue chez vous, se poursuit jusqu'à 11h et puis juste après 11h, bonjour, on joue notre blind test de l'été. Mais c'est Michel Berger, tout de suite, avec ici. Celui

0: Michel Berger avec Ici Normandie, celui qui chante.
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0: D'ici 11h, nous accueillerons Fabien Masquelier. Il est pédicure-podologue à Rouen et il nous rappellera à quel point les pieds sont à traiter avec soin. Ben oui, pour prendre son pied, il faut avoir des pieds en bonne forme. Clotilde Robin sera aussi avec nous un petit peu avant 11h. Elle est psychologue clinicienne à Biorel. Elle nous rappellera qu'il est important de préparer l'accueil d'un petit frère ou d'une petite sœur. Et oui, quand la famille s'agrandit, c'est quand même un événement à la maison. Donc on parlera de tout ceci. Vous restez bien sûr avec nous, d'autant que je vous propose tout de suite le tout nouveau Florent Pagny. Ça s'appelle Le braquage des sentiments.

0: La toute nouvelle chanson de Florent Pagny avec Ici Normandie, le braquage des sentiments. Tout de suite Isabelle Lebrun qui va nous rappeler à quel point il est important de prendre son pied.
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2: Fabien Masquelier, bonjour.
3: Bonjour, merci pour votre invitation aujourd'hui.
2: Mais c'est un plaisir de vous recevoir, vous êtes pédicure podologue à Rouen. Les questions de base, comme ça, la différence entre pédicure et podologue.
3: En substance, je dirais que le pédicure, c'est plutôt tout ce qui est axé autour d'un soin type un petit peu soin infirmier au niveau des pieds, alors que le podologue, c'est plutôt, on va dire, de l'ordre de la mécanique un peu comme le kiné ou l'ostéopathe. À différence près que le podologue va plutôt agir sur la mécanique du corps par des moyens en fait de compensation comme des semelles par exemple.
2: Oui, des semelles orthopédiques, on entend parler de ça parce qu'on est d'accord, notre corps il repose sur nos pieds et pourtant on a tendance à les oublier nos pieds.
3: Oui, pas mal, oui.
2: Alors que quand même ils supportent tout.
3: Et oui, et c'est pour ça que il est conseillé de faire au moins un check-up annuellement un petit peu comme chez l'ostéopathe, je dirais.
2: Ah oui. Alors justement, les gens qui viennent vous voir, on vient vous voir pourquoi finalement? Quelles sont les pathologies les plus fréquentes?
3: Alors il n'y a pas de pathologie plus fréquente, mais c'est vrai que j'ai un panel de patients assez large au niveau âge. Ça peut être de l'adolescent avec des ongles incarnés récurrents, comme des personnes qui viennent me voir pour de la corne aux pieds parce que soit travaillent dans la manufacture, soit travaillent dans les magasins ou beaucoup de sport, donc ça aussi. Et puis après, bon, tout ce qui est semelle orthopédique, il n'y a pas d'âge, ça va très bien, de la prévention, comme je peux avoir assez fréquemment en ce moment des enfants de 5-6 ans, aux personnes âgées qui ont des problèmes d'équilibre suite à des opérations liées à des prothèses de hanche ou de genoux.
2: Alors vous citez les enfants, 5-6 ans, c'est-à-dire que vous conseillez peut-être aux parents de venir avec ses enfants pour faire une sorte de bilan, sinon...
3: Alors oui, effectivement, où le parent peut-être peut se poser la question de savoir s'il y a des problèmes de chute et des problèmes d'équilibre. Après, bien évidemment, s'il n'y a pas spécialement cette interrogation de chute, bon...
2: Pas nécessaire, forcément.
3: Pas nécessaire. Par contre, effectivement, je dis toujours aux parents de prêter attention à, un, l'équilibre, deux, effectivement, la statique. Si l'enfant est obligé de changer sans arrêt de position quand il reste debout, parce qu'en fait, c'est une position qui est inconfortable, là, il y a peut-être besoin, effectivement. Et, comme parfois, je peux avoir le cas au cabinet, faire attention aussi au niveau des douleurs liées à la croissance. Parce qu'il peut y avoir pas mal de pathologies, de problèmes mécaniques liés à la croissance.
2: Mmh. Et justement, ce sont des signes qui doivent alerter donc les parents. Mais en tant qu'adulte, est-ce qu'il y a des signes aussi qui doivent nous alerter pour venir consulter un podologue?
3: Alors oui, effectivement, vous pouvez avoir des douleurs mécaniques, des douleurs de dos, des douleurs de genoux.
2: Et généralement, ça peut venir aussi de.
3: Et ça vient. Alors ça vient des pieds, mais pas que. Mais c'est vrai que. Bien souvent, toutes les douleurs sont plutôt liées à des problèmes liés à un déficit musculaire.
2: Oui.
3: Mais pour ça, parfois, effectivement, il faut rééquilibrer avec une paire de semelles.
2: Merci pour ces conseils. Je rappelle, Fabien Masquelier, que vous êtes pédicure podologue à Rouen. Merci et puis à bientôt.
3: Merci à vous pour l'accueil et à très bientôt.
0: Merci à tous les deux. Pierre Nus et les conseils de ma mama dans quelques minutes. Comment faire pour qu'une porte ne grince plus avec une astuce de grand-mère? On va vous dire ça dans quelques minutes. Avant ça, j'ai un roi du funk. Alors, il a été samplé, lui, des centaines de fois. Roi du funk qui s'appelle Rick James, qui était d'ailleurs l'un des artistes les plus populaires sur la célèbre maison de disques Motown dans les années 80, avec notamment ce titre qui s'appelle Super Freak.

0: maître américain du funk qui s'appelle Rick James, qui nous a quitté en 2004, qui avait signé plein de succès à partir de la fin des années 70, dans les années 80-90, et notamment ce titre sorti en 1981, Super Freak. Alors la base musicale doit vous dire quelque chose, parce qu'il y a MC Hammer, le rappeur américain MC Hammer, qui avait utilisé cette base pour You Can Touch This. Voilà, ça faisait la force du morceau, donc il peut dire aussi merci à Rick James. On teste, vous le savez, toute l'année avec Ici Normandie, donc vos animateurs, vos animatrices qui testent des activités, des lieux originaux. Isabelle Lebrun a par exemple testé la fabrication de pain. Elle est allée pour ça dans une boulangerie paysanne à Épreville, près de Fécamp. On aura l'occasion de retrouver son test dans une demi-heure environ.
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0: longue carrière déjà pour ce groupe qui nous accompagne, c'est vrai, depuis le début, hein, depuis les débuts. Ici Normandie, c'était 3 cafés gourmands à nos souvenirs.
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0: Piernus nous accompagne tout l'été avec les astuces de ma mama. Un voyage entre bon sens, héritage familial et secrets transmis de génération en génération. Et Pierre, rien n'est plus irritant qu'une porte qui grince.
3: Ça peut transformer chaque déplacement nocturne en une scène de mauvais film d'horreur. Et puis, on n'a pas forcément envie que tout le monde sache qu'on avait besoin de faire un petit pipi nocturne. Avant de vous précipiter vers des sprays chimiques ou de démonter la menuiserie, j'ai demandé à ma mamama si elle avait un petit truc pour éviter qu'une porte ne grince. Elle est allée me chercher un crayon, un simple crayon à papier. À mine de graphite, hein. Peu importe si c'est du HB ou du 2B, ça c'est égal. Le graphite est ce qu'on appelle un lubrifiant sec. Oui, ça existe. Ces molécules glissent les unes sur les autres, réduisant le frottement sans attirer la poussière. Vous sortez votre porte des gonds, ça c'est facile, hein. C'est pour la remettre bien dans l'axe que c'est souvent beaucoup plus coton. Il vous suffit ensuite de colorier généreusement l'axe des gonds avec la mine. Pour plus d'efficacité, vous pouvez même gratter un peu de mine pour en faire une poudre fine et la saupoudrer dans les interstices de la charnière. Alors, il existe des huiles, c'est vrai, mais elles finissent généralement par s'encrasser avec la poussière. Mais ici, grâce au graphite, vous gardez vos charnières propres beaucoup plus longtemps. La prochaine fois qu'une porte décidera de donner de la voix, vous saurez qu'un simple crayon suffira à lui rendre toute sa discrétion. Et toute la maison dormira mieux et vous pourrez faire pipi tranquille. Merci ma maman.
0: Merci Pierre. Un crayon à papier pour décryper une porte ou une serrure. Bah, c'est bien ça, voilà, moi je le note, hein, ça nous arrive à tous. Donc voilà, ce sont les bons conseils de ma maman qu'on retrouve tout l'été à cette heure-ci avec Ici Normandie.

0: Vos chansons préférées ici Normandie et Gilbert Montagné, on va s'aimer.
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0: La 64e édition de la Foire aux Antiquités de Cagny-Barville, c'est une institution organisée par le comité des fêtes de Cagny-Barville. C'est depuis hier et jusqu'à dimanche sous chapiteau, place de la salle Daniel Pierre, de 10h à 19h. C'est l'une des foires les plus importantes de Normandie. 55 exposants par exemple pour cette édition qui accueille en moyenne entre 3 et 4 000 visiteurs tous les ans. Écoutez le président du comité des fêtes nous dire ce qu'on peut y trouver.
2: On a des tapis, on a des tableaux, on a de la bijouterie, on a de l'argenterie, on a de la vaisselle, puis on a des luminaires aussi depuis quelques années qui sont très jolis d'ailleurs. Évidemment, c'est un petit peu pour toutes les bourses puisque on commence à aller entre, disons, une cinquantaine d'euros, 100 euros, mais ça peut aller tout de suite jusqu'à 1000 euros, 2000 euros, 3000, voire plus.
0: Ah bah, il y a des belles choses. Jacques Follin, président du comité des fêtes, l'entrée est de 5 euros pour cette foire aux antiquités de Cagny-Barville. Les billets d'entrée d'ailleurs donnent droit à un tirage au sort pour peut-être gagner un voyage.
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0: Survivor, bah c'est un groupe associé à la saga Rocky, parce qu'ils avaient déjà signé la musique de Rocky 3, Eye of the Tiger, et Stallone les a rappelés pour le quatrième épisode avec le géant blond, là, le comédien Dolph Lundgren, qui incarnait ce grand russe sur le ring. Donc Survivor, tout de suite avec Ici Normandie, c'est Burning Heart.

0: Sur Vivre avec ici Normandie, c'était Burning Heart. Quand on accueille un petit frère ou une petite sœur dans la famille, c'est une révolution, ce que vont nous rappeler Isabelle Lebrun et son invité.
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3: Clotilde Robin, bonjour.
4: Bonjour Isabelle.
3: Vous êtes psychologue clinicienne à Biorel. Oui. Vous passez nous voir de temps en temps pour partager quelques bons conseils. Comment expliquer, Clotilde, à son enfant qu'il ou elle aura bientôt un petit frère ou une petite sœur, que la famille va s'agrandir? Ça se prépare aussi, ça?
4: Ça se prépare, moi c'est mon quotidien au cabinet, des grands frères, des grandes sœurs qui ont eu un petit frère, une petite sœur et pour qui ça a été compliqué. Les parents ont préparé vraiment comme il fallait, mais partager sa maman et son papa,
3: et oui,
4: c'est pas facile.
3: Surtout si on était seul déjà,
4: voilà,
3: avant.
4: Voilà, si on était seul pendant 3, 4, 5 ans,
3: oui.
4: On avait pu profiter de son parent exclusivement. Et là de se dire, il y a un petit bébé qui est là, ou qui va arriver. Alors, trop le préparer, ça va pas être forcément pertinent, parce que l'enfant ne va pas pouvoir se représenter.
3: Oui.
4: Il va commencer à se représenter qu'il y a quelque chose qui se passe quand le ventre de la maman va s'arrondir. Par contre, quand le bébé est là, il va voir que ce petit bébé, c'est mignon, c'est un peu comme une poupée.
3: Oui.
4: Mais par contre, ça accapare mon papa et ma maman.
3: Et ouais.
4: Alors là, c'est là que les choses commencent à être un peu compliquées. Ce qu'il va falloir, c'est le rassurer le plus possible quant à sa place. Parce qu'en fait, s'il y a un réaménagement, une redisposition de toutes les places dans la famille, une redistribution qui fait que là où j'étais le seul et l'unique, eh ben, je perds ma place de seul et unique.
3: Ouais. Il faut expliquer, en fait. Hein. Il faut
4: oui.
3: expliquer aux enfants et peut-être lui dire aussi que finalement, il va devenir l'aîné.
4: Tout à
3: et
4: fait.
3: Et il sera là pour aider peut-être son petit frère
4: Tout
3: ou sa petite sœur.
4: Et valoriser aussi ce petit bébé, il aura de la chance d'avoir un grand frère comme toi. Enfin, valoriser
3: ouais.
4: ce temps où, bah, tu vois, quand on sera avec toi, on pourra faire des choses ensemble, alors qu'avec ton petit frère ou ta petite sœur, bah, on ne pourra pas parce qu'il est bébé. Valoriser cet écart d'âge qui fait que ça va être quand même du bonus, même si... Et expliquer aussi que, bah, oui, hein, le bébé, il va accaparer beaucoup du temps de papa et maman, mais on t'oublie pas. Tu
3: ouais,
4: seras voilà. toujours dans nos cœurs. Moi, je dessine des cœurs des parents avec dans chaque partie une place pour le chaque enfant, en fait. Et l'enfant, il voit en fait, bah oui, le cœur de papa et maman, il s'agrandit.
3: Mm-hmm.
4: Il ne rétrécit pas, il s'agrandit. Donc il y a de la place pour chacun et pour toujours.
3: Ouais. Mais l'enfant réagit peut-être différemment en fonction de son âge aussi, non?
4: Tout à fait. Ça dépend s'il a 3 ans, s'il y a un très faible écart d'âge, s'il
3: ouais.
4: a 5 ans. Effectivement, c'est toujours compliqué. Ça dépend aussi du contexte, bien évidemment. Comment s'est passée la grossesse? Est-ce qu'il y a eu, par exemple, des fausses couches avant? Parce que ça arrive de plus en plus, malheureusement. Aussi, soi-même en tant que parent, on est enfant unique, ou si on est issu d'une fratrie de 2-3 enfants et tout ça. Enfin, il y a plein de choses qui peuvent être compliquées pour un enfant, et son âge est aussi un facteur qui
3: oui.
4: peut être un petit peu plus compliqué.
3: Bon, je note en tous les cas qu'il faut toujours bien expliquer,
4: toujours verbaliser, hein. rassurer en fait.
3: Ouais. C'est toujours très intéressant de vous entendre, Clotilde Robin. Je rappelle que vous êtes psychologue clinicienne à Biorel, pas très loin de Rouen. Merci d'être venue. À
4: je
3: bientôt.
4: Vous en prie. Merci Isabelle, à bientôt.
0: Merci à toutes les deux. Nous retrouverons Muriel Giordan un tout petit peu avant 11h qui nous parle des sujets tendances. Et il y a par exemple en ce moment une fausse télé-réalité qui fait un véritable carton, succès fulgurant. On y revient donc dans environ un quart d'heure avec ici Normandie.

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0: Renaud avec Ici Normandie, Les Béton, les animatrices, les animateurs de votre radio locale ont testé toute l'année des activités originales, des lieux originaux. Isabelle Lebrun s'est par exemple essayée à la fabrication de pain, elle a poussé la porte d'une boulangerie paysanne à Épreville, tout près de Fécamp. Le résultat arrive dans 6-7 minutes, à tout de suite.
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0: Ils n'avaient jamais chanté ensemble, ils n'avaient jamais fait ça. Ils ont des univers pourtant assez éloignés, même si on les aime beaucoup tous les deux. Cabrel et Obispo, il faudrait que pleuve l'amour avec Ici Normandie.
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0: On teste des activités originales, des lieux originaux. Là, c'est plutôt une activité que nous allons tester avec Isabelle Lebrun qui met la main à la pâte.
2: Aujourd'hui, j'ai testé la fabrication de pain. Rendez-vous chez Marie et Clément Gelin, boulangerie paysanne à Épreville, près de Fécamp. Ils font leur farine avec le blé de la ferme. On y va.
3: Bonjour Isabelle, bienvenue à l'atelier.
2: C'est moi qui fais tout aujourd'hui. Hein.
3: C'est tout à fait ça.
2: Alors bien sûr, j'ai mis le tablier, qui sera bien blanc d'ailleurs à la fin de la séance.
3: On est parti pour faire du pain au levain naturel.
2: C'est moi qui mets dans... Comment on appelle l'ustensile?
3: Le pétrin à bras plongeants.
2: On commence toujours par le liquide, l'eau, et ensuite le levain. Après le levain, après l'eau, il y a la farine à mettre. Voilà, on met la farine dans le pétrin. C'est reparti pour combien de temps, là, le temps que ça imprègne le sel?
3: On est reparti pour 5 minutes également, ouais, à peu près.
2: Après, je rajoute encore un peu d'eau donc à la pâte.
3: Oui, on appelle ça le bassinage.
2: Là, j'en ai plus trop. Elle est perturbée, là, ma pâte.
3: Perturbée la pâte, oui. Mais ça va bien se passer, Isabelle.
2: Donc, on laisse pétrir. Oui. Nous, on admire, parce que c'est un spectacle aussi, finalement, de faire du pain et de voir le pain se faire.
3: C'est vraiment enivrant. Enfin, tu peux regarder ça pendant des heures. C'est très doux, c'est tout doux, quoi.
2: Alors là, on a stoppé le pétrin. On va sortir la pâte. Bon, je suis quand même pas mal. J'ai réussi à ramener un peu de pâte.
3: Tout à fait. Bravo, Isabelle. Pour une première, c'est plutôt très, très bien.
2: Enlever la pâte du pétrin. Et donc là, on la laisse reposer une heure.
3: Et au bout d'une heure, on va faire un rabat. Le rabat, c'est quoi? C'est lui redonner un petit peu de force. Et après, pendant une heure et demie, elle part en repos. La fermentation va commencer à se faire. Et là, on va partir pour la division.
2: C'est super grand chez Marie et Clément, ici. C'est hyper clean. Un peu plus d'une heure après, la pâte, à la base, c'était juste un peu de farine, de l'eau, du levain, du sel. Et maintenant, la pâte, on l'a laissée se reposer, fermenter un peu. Et elle fait 10 kilos dans le bac. On coupe la pâte et on va la retourner. On va essayer de le mettre en forme. Donc, il faut prendre avec deux petits doigts sur de chaque côté, le remonter un peu.
3: Premier pli. Ah, on a été trop loin.
2: On
3: a été trop loin.
2: D'accord. Je tente de plier la pâte. J'étais trop loin dans la pâte. Il faut faire deux replis, en fait.
3: Attends.
2: Marie, excusez-moi, vous pouvez me redire ce que vous venez de dire?
3: Non, je dis, pour quelqu'un qui n'a jamais fait de pain, je trouve que c'est pas trop mal.
2: Qui va manger son bon pain demain matin? C'est Vincent, notre technicien.
4: J'ai hâte.
2: Bon, je vais vous laisser. J'ai bien compris que pour faire du pain, il faut être patient. Mon pain ne sera prêt que demain. Heureusement, Marie nous en avait préparé. Vous en prenez une tranche?
0: Merci Isabelle Lebrun. Bon, on va pouvoir aller manger du pain chez elle. Vous retenez l'invitation. Juste après les infos de 11h, comme tous les matins, cet été, on joue notre blind test de l'été. 5 candidats, vous pouvez déjà vous manifester si vous voulez jouer avec nous ce matin. 02 35 07 66 66. Donc 5 candidats auxquels nous allons proposer 5 extraits musicaux. L'idée, c'est de retrouver le nom de l'artiste ou du groupe, et celui qui en retrouve le plus grand nombre repart avec une côte de bœuf d'une valeur de 65 euros, ça vaut le coup pour le barbecue, on en parlait tout à l'heure. 65 euros de côte de bœuf, donc avec la complicité de la Fédération Régionale des Bouchers Charcutiers de Normandie. Et Daniel Balavoine, tout de suite, vivre ou survivre ?

0: Daniel Balavoine avec votre radio locale ici Normandie, c'était Vivre ou Survivre.
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0: Et notre radar des tendances, c'est Muriel Giordan. Chaque jour, elle nous aide à moins nous sentir largués dans ce monde qui va parfois trop vite. Et Muriel, ce matin, on s'intéresse à une fausse télé-réalité qui connaît vraiment un succès fulgurant.
2: Une télé-réalité pondue par l'intelligence artificielle qui décidément ne manque pas d'inspiration quand il s'agit de pourrir notre cerveau. Des personnages avec des têtes de fruits. Je laisse ces ados entre 12 et 16 ans vous expliquer. Je suis allée à leur rencontre et je leur ai montré des extraits de cette télé-réalité qu'ils connaissent bien.
3: C'est quoi ça ?
4: Bah quoi, on est amis. Non.
5: Bah, je sais pas trop ce qu'on est.
3: C'est qui les personnages ?
6: Frésita, Frésio,
7: la skibidite en ta fruit.
8: En fait, c'est des gens à tête de fruits. Et là, ils sont sur une île de la tentation. Et il y a plein d'autres fruits qui arrivent pour essayer de voir s'ils se trompent.
9: Salut Bananella, ravi de te rencontrer.
10: Salut Citronello, moi c'est Myrtilla.
11: Je sais que ça fait à peu près 51 millions de vues, quelque chose comme ça.
3: Tu regardes ?
11: Non, pas trop, j'ai regardé seulement les grands résumés et j'ai regardé seulement jusqu'à l'épisode 11 sur YouTube.
3: T'aimes, tu regardes ?
12: Bah, j'ai déjà entendu parler, mais franchement, déjà, ce que ça imite, c'est pas super intelligent, alors... Encore, si on prend des fruits et qu'on fait avec de l'intelligence artificielle, c'est encore pire.
2: Voilà, c'est ça l'île de la skibidite en ta fruit, avec sa compotée de personnages en forme de fruits et légumes et un contenu calqué sur le modèle de l'île de la tentation. Curieusement, au micro, les gens disent qu'ils ne sont pas fans, mais les épisodes de cette fausse télé-réalité générée par l'IA cumulent près de 200 millions de neurones, de vues.
0: Alors ce qu'on aimerait comprendre, Muriel, c'est pourquoi ça cartonne autant ?
2: Les vidéos sont courtes, les contenus émotionnels sont forts, il y a de la vengeance, de la trahison, des disputes, les mêmes codes sexistes que dans la télé-réalité. Il n'en faut pas plus pour générer des hashtags et exciter l'algorithme. Mais ces collégiens qui confient regarder de temps en temps sont aussi parfois gênés par le contenu de ces vidéos.
7: C'est vulgaire, rien que quand on les voit faire des scènes où ils se touchent comme ça, ils font des danses bizarres, ils se regardent bizarrement, ils parlent vulgairement des femmes et tout ça. Je trouve ça vulgaire et ça se fait pas de montrer des vidéos comme ça.
10: Tu crois que tu le connais, Frésio ? Parce que t'as eu un date avec lui, ça y est, tu sais tout de lui ?
13: Mais Banano, tu vois, c'est ça ton problème. Tu penses qu'avec ta queue...
2: Ne vous affolez pas. On parle bien évidemment de la queue de la poire. Cette parodie fruitée de l'île de la tentation ayant généré plus de 100 millions de vues en 10 jours, ça veut dire du business en vue, donc de l'argent. Alors la marque Oasis a décidé de s'y associer malgré les polémiques autour du contenu de ses vidéos. Bref, l'île de la tentation version potager, c'est tendance, mais on s'en passerait bien. Les personnages font encore penser à ces brain rot, ces personnages grossiers, mal dessinés, inventés par l'IA et omniprésents sur les réseaux sociaux. Donc l'île de la skibidite en ta fruit, ce sont des fruits qui font de la compote avec notre cerveau.
0: Étonnant, je connais c'est pas du tout cette télé-réalité donc générée par l'IA avec des fruits qui parlent. Je vais aller découvrir ça quand même parce que ça, sincèrement, ça m'intrigue. Merci beaucoup Muriel Giordan. Lukanić pour l'actu locale, ce sera dans un peu plus de 5 minutes. Avant ça, U2 avec New Year's Day avec ICI Normandie.
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0: YouTube avec ici Normandie, New Year's Day. Nous allons jouer juste après les infos de 11h. Bougeons, on joue notre blind test de l'été. 5 candidats que nous allons accueillir, à qui nous allons proposer chacun 5 extraits musicaux. Faut retrouver le nom du groupe ou de l'artiste. Faut tenter le sans faute. 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
0: L'actu locale tout de suite, très bonne journée à tous, il est 11h. Luc Anitch, bonjour.
2: Bonjour.
0: Les Normands, et pas que, seront nombreux sur les routes et les rails.
2: Un week-end traditionnel de chasse et croisée pour le 15 août. Mais en gare, certains voyageurs vont rester à quai dès aujourd'hui, puisqu'un mouvement de grève touche la SNCF à partir d'aujourd'hui et jusqu'à dimanche sur les lignes Paris-Rouen-Le Havre, Paris-Vernon-Rouen ou encore Paris-Évreux. Selon les estimations de la SNCF, 8 voyageurs sur 10 pourront prendre leur train. Deuxième grève de l'été après celle d'il y a 2 semaines, lors de laquelle les syndicats dénonçaient des conditions de travail dégradées à cause de la canicule. Depuis mardi, nous traversons déjà la 5e vague de canicule de l'année. L'Eure et la Seine-Maritime sont toujours affichées en orange aujourd'hui sur la carte de Météo France, tout comme pour le risque de feux de forêt, nos 2 départements classés en risque élevé. Preuve encore hier, les pompiers ont dû de nouveau intervenir dans le bois Lorcher à Rogerville, près du Havre. 5 jours après l'incendie qui a parcouru 6 hectares le week-end dernier, des points chauds se sont réactivés hier, mais le feu est désormais maîtrisé. À Lillebonne, attention, les urgences de l'hôpital seront fermées à partir de cet après-midi 17h30 et jusqu'à demain 8h30. La cause, le manque de personnel. Il faut donc composer le 15 en cas de problème. Les urgences gynécologiques, en revanche, sont maintenues. En hockey sur glace, les Ducs viennent défier les Dragons sur la patinoire de Lille-Lacroix. Premier match amical de préparation à la nouvelle saison pour Rouen qui accueille Angers. Match amical, mais un enjeu de taille puisqu'il s'agit du premier match pour Éric Landry, le nouveau coach des Dragons, qui a accepté de remplacer au pied levé Karl Mallette, parti contre toute attente il y a un mois. Coup d'envoi à 19h30 dans une patinoire à guichet fermé. Et il n'y a pas que sur la glace que la Normandie devra défendre ses couleurs ce soir. Sur les pelouses aussi, avec la deuxième journée du championnat de Ligue 3, le FC Rouen a rendez-vous à Orléans après son match nul la semaine dernière contre Cannes. Le Quevilly-Rouen Métropole reçoit Luc Concarneau, le QRM 14e au classement après la défaite il y a une semaine contre le Paris 13 Atlético. Premier coup de sifflet pour les deux clubs à 19h.
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2: Bon, toujours chaud et beau pour cette fin de semaine.
0: Absolument. Alors, vigilance, double vigilance d'ailleurs pour le département de l'Eure. Il y a du orange pour la canicule et du jaune pour les orages, puisqu'il pourrait se déclencher en fin d'après-midi ou avant la soirée. Quelques pluies orageuses également possibles sur la métropole rouennaise à partir de la fin d'après-midi. Cet après-midi jusqu'en début de soirée, un vent de nord-nord-ouest modéré. Alors, avant les éventuels orages, des températures très, très chaudes. 25 au Havre, ça va encore. Ensuite, ça grimpe. 26 à Dieppe, 27 cet après-midi à Yport, 31 à Monville, 34 pour le Neubourg, 36 à Rouen, 37 à Évreux, jusqu'à 38 à Saint-Marcel, près de Vernon.
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0: Mathieu est déjà dans les starting blocks pour jouer avec nous à Bougeons, on joue notre blind test de l'été. On va lui dire bonjour tout de suite. Salut Mathieu.
4: Bonjour. Bonjour, comment ça va?
0: Ah bah, je suis en pleine forme. On joue ensemble dans 3 minutes, Mathieu, vous restez là?
4: Pas de problème.
0: Allez, Zaz, c'est tout de suite. Avec votre radio locale ici Normandie, bah oui, vos chansons préférées, évidemment. Je veux.

0: Zaz avec Ici Normandie, je veux.
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0: Et c'est reparti pour notre blind test de l'été pour vous offrir une côte de bœuf d'une valeur de 65 euros que vous dégusterez à la santé de votre radio préférée devant le barbecue. Là, on peut, voilà, belle côte de bœuf, 65 euros, vous imaginez, on peut s'attabler à 4, voire même 6. Hein. 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Donc des extraits musicaux, 5 pour chaque participant et l'idée c'est d'en retrouver le plus grand nombre. Alors le titre, on s'en fiche. Il nous faut le nom de l'artiste ou du groupe et c'est parti.
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0: Bonjour, rebonjour Mathieu.
3: Bonjour, comment ça va?
0: Je suis en pleine forme et vous-même Mathieu?
3: En pleine forme, là, je me suis arrêté pour jouer avec vous. On a 32 degrés là pour l'instant.
0: Alors vous êtes où? Vous n'êtes pas à Notre-Dame de Blictuil, là? Si.
3: Non, je suis en livraison, je suis au château de Beauménil.
0: Très bien, sinon vous habitez donc Notre-Dame de Blictuil à côté de Rivancelles. Les vacances, c'est derrière, Mathieu?
3: Non, ils arrivent plutôt à la rentrée.
0: Ah bah très bien, voilà, vous partez en léger différé, mais c'est mieux, je le dis tous les jours, hein, quand on n'a pas d'enfants à charge et qu'on peut partir un peu quand on veut, c'est moins cher et il y a moins de monde. Bon, on va essayer, surtout vous, de retrouver le plus grand nombre d'artistes ou de groupes. Donc je vais vous proposer 5 extraits musicaux, je vais vous laisser seul sur l'antenne. Dès que vous pensez avoir le nom de l'artiste ou du groupe, évidemment faut dégainer, hein, vous nous le dites une fois, deux fois, n'hésitez pas. Et on va jouer avec des tubes de l'été 2018. Vous êtes calé sur les morceaux de 2018, Mathieu?
3: Ouais, je referai les années 80, mais on va essayer quand même.
0: Allez, là, c'est beaucoup plus récent. Ouais. On y va, des tubes de l'été 2018. C'est parti, Mathieu, bonne chance.

0: C'était bien, Mathieu. 4 sur 5. Ouais.
1: J'ai loupé Jane, c'est revenu trop tard.
0: Ah, vous l'aviez en plus, mais si vous ne l'avez pas eu à temps, ah dommage. Alors en effet, aussi, premier extrait, Ta Marinière, vous connaissiez, un point. Aya Nakamura avec Jaja, bah vous nous avez donné d'ailleurs pour les deux premiers extraits, et le nom de l'artiste, et le nom de la chanson. Donc la troisième, vous le dites, trop tard. Jane avec All Right, alors là je peux pas vous l'accorder. En revanche, Calogero, c'est bon, ça, 1987. Et puis Gims et Vianney, la même, ça fait 4 sur 5, ça peut suffire pour gagner, Mathieu. Hein.
1: Bonne chance aux autres candidats, on croise les doigts pour gagner la Côte de
0: Basse. Vous êtes fair play. Salut Mathieu, à plus tard, bonnes vacances si on se reparle pas. Hein. Salut, au revoir. The Way You Make Me Feel, mais c'est Michael Jackson. Il y a le DVD Blu-ray d'ailleurs du film Michael là, qui arrive dans quelques jours. Si vous ne l'avez pas vu au cinéma, c'est bien aussi dans le canapé. Bon, j'avoue que sur grand écran quand même, bon, c'est toujours un peu mieux. Peut-être un grand écran à la maison, mais ça ne vaut pas forcément un écran de cinéma. Mais voilà, voyez le film parce que franchement, ça vaut le coup. Allez Michael, il est là avec ici.

0: Michael Jackson avec Ici Normandie, The Way You Make Me Feel.
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0: Bonjour Valérie.
3: Bonjour.
0: Comment ça va Valérie? Vous habitez Lyon?
3: Ça va bien, en vacances, donc tout va bien.
0: Oh bah génial, vous habitez Limésie, donc on n'est pas très loin de Rouen, on est encore plus près d'Yvetot. D'Yvetot, qu'est-ce que vous faites pendant vos vacances d'ailleurs Valérie?
3: Je suis déjà parti dans la Manche et je repars une petite semaine.
0: Très bien.
3: Donc là pour l'instant je suis à la maison.
0: Vous picorez, voilà. comme dirait l'autre, voilà. Vous faites des petits moments, des petites escapades, c'est très très bien. Alors une petite côte de bœuf, même une grosse, hein, 65 euros. Il faut tenter de réaliser le sans faute. Alors le premier candidat a bien joué, Mathieu, hein, il a eu 4 bonnes réponses sur 5. Est-ce que vous êtes cinéphile, Valérie?
3: Oui.
0: Ah, moi aussi, je suis très cinéphile, j'adore le cinoche. Hein,
3: oui, oui.
0: Eh bien écoutez, là on va avoir des extraits musicaux un peu différents dans la forme, puisque je vais vous proposer des chansons associées à des films. Et faut que vous me donniez le titre du film. Donc pour chaque chanson, il y a un film associé. Donc il me faut le titre du film. 5 extraits, est-ce que vous êtes prête?
3: Je suis prête.
0: Je vais vous laisser au sol Valérie, hein, avec ces extraits musicaux. Dès que vous pensez avoir trouvé, vous dites le titre du film.
3: Le nom.
0: Et on fait les comptes juste après. A tout de suite Valérie.
3: Flashdance.

0: C'était vachement bien, Valérie, hein, bravo.
1: Merci.
0: Alors, 4 sur 5, mais bon, c'était très bien joué. Alors, premier extrait, Irène Cara, What a Feeling, associé bien sûr au film Flashdance, ça fait 1. Take My Breath Away, Berlin, le premier Top Gun, oui, ça fait 2. Jennifer Warnes, Bill Medled, Time of My Life, c'est le titre générique de Dirty Dancing, vous l'avez dit, ça fait 3. Bradley Cooper et Lady Gaga qui chantent Shallow, c'est dans le film. Vous ne l'aviez pas, hein? Là,
1: non.
0: Toujours pas. C'est A Star is Born.
1: A Star is Born.
0: Et le dernier extrait, Travolta, Olivia Newton-John, Grease, oui. Ça fait 4 sur 5, vous avez égalisé avec Mathieu, donc tout reste possible. Alors évidemment, s'il y a un candidat qui fait 5 points, les carottes sont cuites. Mais si on est en dessous, on sortira la question bonus. C'était très bien joué, Valérie.
1: D'accord, merci beaucoup.
0: Je vous embrasse, à tout à l'heure peut-être, merci. Au revoir.
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0: Très chaud et très beau encore aujourd'hui. Et qu'est-ce qu'on fait dans ces cas-là ? On sort l'écran total. C'est ce que va nous rappeler Benjamin Biolay. C'est son nouveau titre. Avec Ici Normandie.

0: C'est le morceau estival de Benjamin Biolay sur son album Le Disque Bleu. Il va d'ailleurs proposer une réédition, l'Ultra Bleu, en septembre prochain. Donc une réédition de cet album enrichi de nouveaux morceaux. C'était Écran Total. Le troisième candidat de notre grand quiz de l'été arrive dans quelques secondes.
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0: Bonjour Muriel.
11: Bonjour, bonjour.
0: Vous habitez la métropole rouennaise à Grand-Quevilly, Muriel.
11: Oui, ça, tout à fait.
0: Vous avez la chance d'être en vacances ou pas?
11: C'est mes derniers jours, là.
0: Ah, bien, parfait. Très, très bien. Une côte de bœuf pour fêter les derniers jours de vacances serait pas mal, hein?
11: Tout à fait. Voilà.
0: Je vous rappelle que Valérie et Mathieu ont marqué 4 points, donc 4 sur 5. On n'a pas eu de 100 fautes encore pour le moment. Vous allez le tenter. Qu'est-ce que vous faisiez pendant l'été 1976, Muriel?
11: Oh, écoutez, je
0: ne
11: rappelle pas, j'étais toute petite. Moi, je suis de
0: 60. Ah, il y a eu un trou. Vous êtes de? J'ai pas entendu l'année.
11: Excusez-moi, je suis de l'année 70, donc l'été
0: 76. Ah, vous aviez 6 ans. Voilà une adorable petite Muriel qui écoutait peut-être à la radio ces chansons. Bon, on les a beaucoup repassées depuis. Allez, le nom du groupe ou de l'artiste, l'été 1976. Je vous laisse seul à bord, Muriel, dès que vous pensez savoir, hein, vous nous le dites surtout. Et on fait les comptes là, juste après.

0: Allô ?
1: Muriel !
0: Oui.
1: Bon, il y a des trous dans le gruyère.
0: Ah ouais, la première, j'ai eu un blanc.
1: Qu'est-ce qui fait pleurer les blondes ?
0: C'est Sylvie Vartan.
1: Sylvie Vartan. Bon, le deuxième extrait, vous l'aviez, Souchon avec bidon, oui. Dalida, j'attendrai sa marche. Alors là, nous, il nous faut le nom de l'artiste, hein, pas le titre de la chanson. Porqué Tevas, vous l'aviez.
0: Oui.
1: C'est un prénom pour l'interprète, c'est Jeannette. Qui chantait Porqué Tevas. Et le dernier, vous le connaissez aussi, le bougalou du loup-garou, c'était Carlos.
0: Oui.
1: Bon, ça fait un petit peu court, Muriel. Ça fait un petit peu court. Ah ben si, avec nos deux candidats qu'on fait quatre. Non, vous en aviez deux, là.
0: Ah, il n'a pas été validé, du coup.
1: Lequel ? Ah ben, je veux bien vous dire trois, mais de toute façon, on sera quand même en dessous. Puisque là, on est déjà à quatre. Muriel, ce sera pour la prochaine, je vous fais un gros bisou.
0: Tout à fait. Merci beaucoup, bonne journée.
1: Vous de même, à bientôt. Au revoir.
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0: Vos chansons préférées avec Ici Normandie, Carmel et Johnny, J'oublierai ton nom.
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0: Et tous les jours à 11h30, on passe une tête sur la plage, mais pas que, hein, parce qu'on fait les plages, mais on fait aussi les bases de loisirs, les lacs. Ben, tenez, on va aller faire un tour sur le lac de Jumièges, où nous attend Alexandre, maître nageur sauveteur. Bonjour Alexandre, Alex, pour les intimes. Hein.
2: Bonjour, vous allez bien, oui.
0: Alex, quelles sont les conditions de baignade aujourd'hui sur le lac de Jumièges?
2: Ben, écoutez, ils sont parfaites. 26 degrés dans l'air, 24 dans l'eau, on n'a pas grand monde pour le moment. Faut venir, c'est parfait.
0: Ben voilà,
2: ça rafraîchit un peu.
0: Vous les alertez, là, vous êtes un petit peu en éclaireur. Allez sur le lac de Jumièges. Quelles sont les activités d'ailleurs aux abords du lac qu'on peut pratiquer, Alex?
2: Bon, il y a pas mal d'activités. On peut faire pédalo, paddle, de l'acrobranche, des jeux goûts. Du foot, il y a pas mal de trucs à faire. Ouais.
0: Voilà, bah, allez faire un tour sur le lac de Jumièges. Vous êtes combien là, vous occupez de tout le monde, maître nageur sauveteur?
2: On est trois aujourd'hui.
0: Eh ben, vous saluez la Dream Team, Alex. Merci de ce petit mot. Donc, conditions de baignade excellentes, hein, 26 dans l'air, 24 dans l'eau, c'est parfait. Lac de Jumièges, allez-y. Salut Alex, belle saison à vous.
2: Merci, bonne journée.
0: À bientôt, au revoir.
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0: Bonjour, joue notre blind test de l'été. On a encore deux candidats à accueillir. Je rappelle que les deux premiers, Mathieu et Valérie, ont marqué 4 points sur les 5 possibles. Donc ils ont découvert 4 extraits musicaux sur les 5 qu'on leur a proposés. On n'a pas encore de sans faute, je sais pas si ça va arriver d'ailleurs ce matin. On va voir ça, mais c'est tentable. Hein. Pour gagner donc la côte de bœuf d'une valeur de 65€ que votre radio locale ici Normandie vous offre avec la complicité de la Fédération Originale des Bouchers de Normandie.

0: Paul Young avec Ici Normandie, c'était Come Back and Stay.
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0: Bonjour Jean.
3: Bonjour.
0: Ah bah j'en ai eu un, Jean, hier, je lui ai dit vas-y Jeannot, ça lui a porté chance. Donc je vais vous dire la même chose, hein. Vas-y mon Jeannot.
3: Merci.
0: Vous habitez les Andelys, Jean?
3: Oui.
0: Vous êtes parti un peu cet été?
3: Pas du tout.
0: Pas du tout. Mais vous avez profité des plaisirs normands.
3: Voilà.
0: Ouais, bah c'est bien.
3: Il fait trop chaud pour prendre la voiture.
0: Ouais, vous avez raison. Bah vous restez au frais. Aux Andelys, il y a un peu d'ombre à la maison, ça va?
3: Ventilo.
0: Ouais, bah ventilo, bah on fait tout ça, Jean. On fait, ouais, quand on n'a pas la clim, on sort attends, le bon vieux ventilo. Jean, on a 2x4 pour le moment sur les 5 points possibles. Donc on joue avec des extraits musicaux. Alors il y avait vous avez regardé l'éclipse solaire d'ailleurs?
3: Oui.
0: Vous aviez les lunettes?
3: Oui, qui venaient ici,
0: Normandie. Eh ben voilà, on en a offert plein, on en est ravis. Alors en plus de cette éclipse exceptionnelle, en ce moment, il y a le phénomène des Perséides. Hein. Vous savez, ce sont des pluies d'étoiles filantes. Alors, c'était à son maximum dans la nuit du 12 ou 13, mais on peut continuer à voir ces étoiles filantes jusqu'au 24 août. Alors justement, je vais vous proposer 5 extraits musicaux dans lesquels il y a le mot « étoile » dans le titre. On est d'accord, Jean?
3: Ok.
0: Je vais vous laisser tout seul. Dès que vous avez le nom de l'artiste ou du groupe, vous le dites. C'est parti.

0: Alors je sais pas si c'est moi qui vous ai porté chance en disant vas-y Jeannot, ça a l'air de marcher. Jean, vous m'avez fait 5. Vous avez tout retrouvé.
1: C'est bien.
0: Ah bah oui, c'est le moins qu'on puisse dire. Premier extrait, Gold. Gold, vous l'avez dit, plus près des étoiles, ça fait un. Dao, tiré la nuit sur les étoiles. Dao avec, d'ailleurs.
1: Je ne me rappelle plus.
0: Bon, mais Dao, je vais vous l'accorder, ça marche. Hein. Dao et paradis.
1: Ouais, ouais.
0: Rue des étoiles, Grégoire, troisième extrait, vous l'avez dit. M, alias Mathieu Chédid, pour la bonne étoile, vous l'avez dit aussi. Et Céline Dion, avec une étoile. Bah, ça fait 5, Jean, hein, vous avez pris la tête. Bon, vous pouvez déjà sortir la fourchette.
1: Oui, mais à chaque fois que je joue à la radio comme ça, là.
0: Ouais.
1: Bien souvent, j'ai 5. Et ma femme a dit.
0: Énervant. Non, mais ça va être moins énervant de manger la côte de bœuf. Alors, on n'en est pas là. On a encore un candidat, Jean, je note vos 5 points. On se reparle peut-être là dans 10 minutes, Jean, d'accord ?
1: Peut-être, j'espère, à tout à l'heure.
0: Bien joué, salut Jean, à plus tard, au revoir.
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0: Étienne Daho avec Ici Normandie, mon manège à moi.
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0: Bonjour Nicolas.
3: Bonjour.
0: Comment ça va à Sotteville-lès-Rouen, Nicolas?
3: Bah, ça va, ça va.
0: Vacances?
3: Vacances, oui.
0: Ah bah très bien, jusqu'à quand?
3: Encore 2 semaines.
0: Oh bah vous êtes bien là, vous êtes bien, impeccable.
3: Oui, oui, ça va, ça va.
0: Impeccable. Nicolas, on va jouer ensemble, il y a Jean qui vous a précédé, qui a marqué 5 points, qui a fait le sans faute. Va vous aussi falloir tenter le sans faute. Alors Nicolas, il y a quelque chose que je voulais dire pour ma dernière intervention, mais je vais en parler maintenant. C'est que je réalise aujourd'hui ma dernière émission pour le compte d'Ici Normandie, après 23 ans passés derrière le micro avec vous, avec évidemment des moments inoubliables avec lesquels je vais partir et qui resteront pour toujours. Et notre responsable des programmes qui a préparé tous ces petits medleys avec les extraits musicaux, c'est que je pars. Donc pour les derniers extraits musicaux qu'on va vous proposer aujourd'hui, donc 5, il y a le mot partir dans le titre, donc ça me concerne et ça va vous concerner, vous aussi. Donc voilà, faut retrouver.
3: Marquant,
0: alors,
3: test, très bien.
0: Bah, ouais, vous allez voir, c'est assez éclectique. Alors l'idée, c'est de retrouver le nom de l'artiste ou du groupe. Donc que des chansons avec le thème partir. Je vous laisse seul, Nicolas, avec la musique, et puis on fait les comptes juste après. C'est maintenant. Okay.

0: C'était bien. Vous en avez juste manqué un, Nicolas.
1: Ouais.
0: Parce que sinon, c'était parfait. To Be Free, partir un jour, oui, ouais. C'était le premier extrait. Partir, Julien Clerc, vous l'avez dit, c'était le deuxième extrait. En troisième, Françoise Hardy, très jolie chanson, partir quand même. Et le quatrième, qui nous vient de la belle province, avant de partir. Ah bah c'est Rogue, c'est Rogue Voisine.
1: Rogue Voisine.
0: Ah, vous avez... Non, j'avais l'accent là. Rogue Voisine. Bon, et aussi, je partirai. Bah ça fait 4 sur 5, mais ça fait trop court, Nicolas, même si c'était très bien joué. Nicolas, bonnes vacances. S'il y a encore deux semaines,
1: merci.
0: C'est tout bon.
1: Merci quand même.
0: Salut Nicolas, à bientôt, bonne journée. Au revoir.
1: Merci.
0: On va rappeler Jean, c'est le gagnant du jour avec ses 5 points. Bien juste après, Charlotte Cardin et son nouveau titre avec Ici Normandie.

0: La chanson qui donne son titre à l'album qu'elle a sorti l'année dernière, tant pis pour elle, c'était Charlotte Cardin avec Ici Normandie. Jean, rebonjour. Jean aux Andelys, c'est vous qui repartez avec la côte de bœuf. Moi j'offre ma dernière côte de bœuf là pour le coup. Jean, elle est pour vous, offerte avec la complicité bien sûr de la Fédération Régionale des Bouchers Charcutiers de Normandie. Donc Jean, régalez-vous avec cette côte de bœuf et belle fin d'été.
1: Et vous aussi, bon.
0: Merci Jean. Merci. À tout bientôt. Salut Jean. Au revoir.
1: Salut, au revoir.

0: UB40 avec ici Normandie, The Way You Do, The Things You Do. J'ai un gros pincement au cœur depuis 9h, hein, parce que je vous accompagne depuis 9h, et je le disais il y a quelques minutes, je réalise aujourd'hui ma dernière émission pour ici Normandie, donc merci pour vos oreilles fidèles, les grands moments que j'ai passés avec vous, pour vos sourires invisibles mais bien présents. Alors, je pars vers un nouveau chapitre, mais je garde une maison à tout jamais en Normandie, hein, parce que j'ai quand même passé 23 ans à vos côtés, donc 23 ans dans une radio, bah ça reste indélébile. Donc voilà, je vous emmène quand même un petit peu avec moi, prenez soin de vous, et je vous dis à bientôt, ici ou ailleurs, je vous embrasse, et je reviens quand même là dans 5 minutes pour lancer les infos.
1: Au revoir Pascal.
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0: C'est la dernière chanson que je diffuse pour le coup pour ici Normandie. Alors j'avais pas la main sur la programmation parce que vous dites peut-être là il voulait nous faire pleurer à la maison. Non du tout. On pleure pas. On sourit. Voilà, je vous embrasse très fort et puis je vous dis à très bientôt. Les infos, c'est maintenant juste derrière les bons moments d'Au Taquet avec Valérie Damido, Éric Bastien, Ma France, notre magazine au quotidien. Ce sera à 13h et puis Tino Brumand cet après-midi à partir de 13h30 jusqu'à 16h pour l'actu locale, la musique et la bonne humeur.
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0: Et l'actu locale, c'est avec Luc Anic tout de suite, il est midi. Luc, un drame après une noyade à la base de loisirs de Bédane à Tourville-la-Rivière.
2: On l'apprend aujourd'hui, une adolescente de 12 ans n'a pas survécu. Elle s'était noyée le 29 juillet dernier avec sa sœur de 13 ans dans une zone surveillée. Les deux ados avaient été hospitalisés mais seul l'aîné a pu être sauvé. La ville de Petit-Couronne près de Rouen dont elles sont originaires a mis en place un accompagnement psychologique et un suivi social pour la famille. Vous retrouvez toutes les infos sur ici.fr. Prudence extrême donc lors des baignades en cette fin de semaine. Les bases nautiques et les plages seront encore prises d'assaut avec les fortes chaleurs que nous subissons en Normandie et cette cinquième vague de canicule. L'Eure et la Seine-Maritime sont maintenues en vigilance orange pour aujourd'hui et demain. Et voilà qui n'arrange rien au problème de sécheresse. La pluie se fait attendre et particulièrement dans le sud de l'Eure. Sur la base de Ménil-sur-Iton par exemple, les activités nautiques sont interdites. L'eau manque, alerte Nathalie Noël, présidente de l'intercommunalité Normandie-Sud-Eure.
3: La base de loisirs de Ménil-sur-Iton, elle est sur un étang qui est une gravière. Cet été, le niveau d'eau est extrêmement faible. Donc, nous avons essayé de maintenir cette base de loisirs ouverte le plus longtemps possible. Nous avions arrêté l'activité Wake Park il y a déjà quelques semaines. Nous avions maintenu les pédalos et les paddles le plus longtemps possible. Mais nous sommes aussi rendus à l'évidence que le maintien de cette activité devenait dangereux parce que nous étions avec un niveau d'eau trop faible et quand les utilisateurs de paddles tombaient, en fait, ils tombaient sur les cailloux. Donc, cette base est fermée. Nous regarderons aussi l'année prochaine, parce qu'il y a deux étangs sur Ménil, voir si on peut, avec l'étang qui est un peu plus au fond, si nous pourrions déplacer une partie de nos activités. Oui, c'est un été un peu tristouné. On se retrouve avec un mois d'août très pauvre, une base de loisirs fermée, une baignade biologique de Rugles fermée. En revanche, pour les habitants du bassin de Verneuil, je dirais qu'il faut toujours voir le positif. L'amplitude d'ouverture de la piscine de Verneuil est de ce fait élargie, puisqu'on a transféré nos ressources sur ce bassin.
2: Dans l'Eure toujours, mais dans le radon cette fois-ci. Là, c'est à cause des produits chimiques qu'il est interdit de se baigner après la pollution aux hydrocarbures du cours d'eau. Et l'addition pique pour la commune qui a dû débourser plus de 3700 euros pour pomper et nettoyer les 150 à 200 litres de produits déversés dans la rivière. La mairie de Bueil en déduit qu'il s'agit probablement d'un acte volontaire et porte plainte.
0: Lucas, en cette veille de 15 août, ça coince sur les rails.
2: Un mouvement de grève à la SNCF depuis ce matin et jusqu'à dimanche. Sur les lignes Paris-Rouen-Le Havre, Paris-Vernon-Rouen ou encore Paris-Évreux, 8 voyageurs sur 10 pourront quand même monter à bord, estime la SNCF. Il y a 2 semaines, les syndicats appelaient déjà à la grève en raison des conditions de travail dégradées à cause de la canicule.
0: On va finir avec le sport et en hockey sur glace, premier match pour le nouvel entraîneur des Dragons.
2: Éric Landry, arrivé il y a 3 semaines à peine pour remplacer en dernière minute Karl Mallette. Il fait ses débuts ce soir à la patinoire de Lille-la-Croix avec un premier match amical de préparation. Le RHE accueille Angers et il va donc pouvoir prendre ses marques, Théophile Pedrola.
4: Il l'avoue, Éric Landry ne connaît pas encore bien la ville de Rouen. Pas mieux que ses joueurs, cet effectif qu'il n'a pas choisi.
5: Ça a tous des recrues pour moi dans un sens où je connaissais pratiquement personne avant.
4: Lui qui est arrivé un peu en dernière minute pour remplacer Karl Mallette, parti en catimini, il a donc peu de temps devant lui avant la reprise du championnat.
5: Il va y avoir des changements pour plusieurs personnes. Certaines facettes du jeu qui vont être un peu différentes. Alors, c'est nouveau pour tout le monde.
4: Pour autant, il n'a pas hésité très longtemps quand Rouen lui a proposé ce challenge.
5: Je connaissais les Dragons justement par l'historique. C'était une des équipes top de la Ligue. Alors, j'avais un peu une connaissance de l'équipe. D'être entraîneur d'une équipe qui challenge pour top du classement, alors c'est très intéressant aussi. Ça faisait du sens.
4: Sa bonne relation avec le manager, Marc-André Tinel, a pu jouer. Alors, ce match amical contre Angers ce soir sera surtout l'occasion pour lui de découvrir ses joueurs et son environnement.
5: J'ai beaucoup à apprendre durant cette partie-là, autant sur les joueurs que sur une autre équipe ou de la façon dont ça fonctionne. Alors, voir où on en est, puis un peu évaluer comment la Ligue fonctionne un peu.
4: Lui doit découvrir et le club doit performer avec un objectif de trophée, deux ambitions un peu contraires.
5: En début de saison, c'est vraiment de jouer match par match, d'apprendre à jouer contre les autres équipes. C'est step by step, comme on dit.
4: Pas de haute promesse, mais un objectif, continuer à découvrir son nouvel environnement. Ce soir sera la première étape de l'aventure.
2: Théophile Pedrola, le coup d'envoi du match, c'est à 19h30. Et pour patienter d'ici là, on vous a mis l'interview complète du nouveau coach sur les réseaux sociaux d'ici Normandie.
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2: Bon, la glace et le froid, c'est que sur la patinoire.
0: Ah, ça c'est clair. Si on veut prendre le frais, hein, ça peut être une bonne option. Merci Lucas. Double vigilance pour le département de l'Eure. Alors, vigilance orange pour la canicule, vigilance jaune pour le phénomène orage, puisque des averses orageuses pourraient se produire dès la fin d'après-midi sur le département de l'Eure. Idem, hein, en Seine-Maritime, notamment sur la métropole rouennaise. Avant ça, nous

0: Catherine Quicandon.
1: Bonjour à toutes et à tous, j'espère que vous allez bien en cette fin de semaine. Peut-être le début des vacances pour certains ou la fin pour d'autres. Dans tous les cas, bon courage si vous êtes sur la route, car bison futé, voire rouge dans le quart sud-est, dans le sens des retours. Aujourd'hui au programme, un des meilleurs moments d'Otaka, il y aura des tortues au nom rigolo, un hôtel où on n'a pas très envie de séjourner, des puzzles où il manque des pièces, des pigeonneaux élevés comme des animaux de compagnie et plein d'autres choses sur votre radio ici.
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1: Direction l'année 2004 maintenant avec Camaro et un titre qui va vous donner envie de chanter et de danser, Femme Like You sur votre radio ici.
2: Yes.

0: I'm Like You, Camaro, sur votre radio ici. Alors, est-ce que vous êtes déjà retrouvé dans un hôtel où vous regrettiez d'avoir réservé? C'est ce qui est arrivé à Jocelyne d'ici Grenoble, qui raconte son aventure à Valérie Damidot et Eric Bastien. Quant à Gaëtan d'ici Provence, c'est un grand fan de radio, mais vraiment à tel point de faire des kilomètres pour un objet très particulier sur votre radio ici.
1: Allez, nous allons parler de Jocelyne. Nous savons qu'elle rencontre

0: Et Jean-Pierre, grâce à sa meilleure amie. Alors, est-ce que c'est avec cette même amie que t'as été dans l'hôtel, là, quand t'allais à La Rochelle ou pas?
1: Oui, tout à fait.
0: Comment qu'elle s'appelle, celle-ci?
1: Comment
0: elle s'appelle, ton amie?
1: Fabienne.
0: Eh ben voilà, elle est en chemin pour La Rochelle avec Fabienne et elles font une halte dans un hôtel. Et qu'est-ce qui s'est passé?
1: C'est-à-dire qu'on voulait faire une halte et j'ai essayé de trouver un petit hôtel sympa. Et en fin de compte, c'était un vieil hôtel en face d'une gare qui n'existait plus. Et l'hôtel, il était très rustique. Et on en discute encore et on se marre encore au bout de plus de 20 ans, 25 ans après, quoi.
0: Mais vous y avez dormi quand même?
1: Oui, on a dormi quand même, on avait réservé, donc on a dormi, mais enfin les lits, c'était à l'ancienne, quoi. Donc quand tu te mettais chacun de ton côté, tu allais au milieu obligatoirement, avec un petit lavabo rustique, et les WC et les douches étaient au fond du couloir, quoi.
0: Ah, ça c'est donc, bien
1: chaque couple avait sa chambre, et on était écroulés de rire le lendemain matin.
2: Sans parler des fantômes qu'on croise, hein, c'est pareil. Hein.
1: Oui, voilà, mais on se marre encore, parce que bon, on était sur la route, il n'y avait pas trop de place, et j'ai dit, c'est sur la route, on va trouver ça sympa, et c'était sympa, quoi.
0: C'était sympa, dis donc, tu sais qu'il y a beaucoup de films d'horreur qui démarrent comme ça.
1: C'est ça, voilà.
0: Quatre amis s'embarquent en week-end et tombent dans un hôtel tenu par des psychopathes.
1: Un peu, oui.
0: Vous n'aviez pas revu L'Auberge Rouge avant, hein, parce que...
1: Non, heureusement.
0: Oui, parce que là, c'était quand même... Bon, allez, hop là. Ça, c'est magnifique. Bien, écoute, tu as 6 points, donc tu es pour l'instant en tête. Peut-être que tu vas marquer 5 points de plus avec... tu croises les doigts, les pieds, tout ça.
1: Tout ça.
0: Tout, croise tout. Les oreilles, le nez. Nous allons tout de suite avoir un petit extrait. Je ne me rappelais pas de ce monsieur Groscola qui chantait, mais... Pierre Groscola, mais...
2: Lady.
0: Oui, mais...
1: Ça, je connaissais
0: là. Celle-là, je connaissais moins, tu vois, donc... Alors, écoute bien. C'est très simple. C'est très facile. C'est un truc que t'apprends à la maternelle. Alors...
1: C'est loin, ça.
0: Non, du. Écoute bien. Combien de mois de l'année ont 31 jours? Combien il y a de mois dans l'année qui ont 31 jours, top chrono, 10 secondes. Combien il y a de mois qui ont 31 jours?
1: 7.
0: Et oui, quand on était petit, on apprenait ça avec les jointures de la main. Il y a 7 mois, janvier, mars, mai, juillet, août, octobre et décembre. Bravo, ça te fait 5 plus 6, tu as 11.
2: Ah oui, mais je viens de calculer, mais moi j'en avais 8. 1, 2, 3, 4, 8, mais en fait ça s'arrête avant.
0: Alors c'est janvier,
2: janvier, février, mars, avril, mai.
0: Juin, juillet, août, septembre, octobre, novembre,
2: et décembre. Et voyez, il y a encore un petit tos là, qui reste le dernier.
0: Et
2: pour moi, il y en avait 4 et 4, ça faisait 8.
0: Ouais, bien sûr. Allez.
2: Je suis fatigué, Gaëtan.
0: J'aimerais qu'on appelle les parents de Éric Bastien. J'aimerais leur donner vraiment toute mon admiration d'avoir été capable de...
2: De me supporter, je comprends très bien.
0: Grandir à tes côtés, quoi.
2: Oui, évidemment. Dis-moi, Gaëtan, alors là, c'est extraordinaire. Il est technicien radio dans une radio bénévole, on le rappelle, Maria France, du côté de Toulon. Et en septembre, il a contacté...
3: Ici,
4: Azur.
3: Ici, Azur, oui. Pour aller récupérer un... panneau avec écrit l'ancien nom de la radio, du coup, France Bleu Azur.
2: Alors voilà, ce panneau, ça c'est trop mignon.
3: Il mesurait plus de 5 mètres de long et il était haut quand même en hauteur. Et du coup, je suis allé le récupérer à Nice. Je suis passé dans le tramway sans souci, à la gare de Nice sans souci avec. Et j'ai pris le train de Nice jusqu'aux Arcs sans souci et des Arcs jusqu'à Pignan, là où j'habitais. Je me suis pris une amende.
2: Ouais, parce que le contrôleur t'a dit, vous ne montez pas faire. T'es monté.
3: Oui, je suis monté, mais bon, j'avais pas laissé le panneau à la gare quand même.
2: Ouais, 200 euros le panneau, dis donc, ici Azur, ils peuvent te donner une médaille en chocolat. Parce que c'est
0: qu'est-ce que tu as fait de ce panneau, mon chéri?
2: À la maison.
3: Eh bien, je l'ai accroché à la maison, dans la chambre.
2: Il fait 5 mètres sur 1,50 m, le panneau.
0: C'est génial.
3: Oui.
2: C'est vraiment un vrai fan.
3: C'est génial. Ma mère, elle était contente après le déménagement.
2: On salue toutes les équipes de France Bleu Azur, avant devenues ici Azur. Bravo, franchement, merci d'être fan.
3: Et on salue en particulier Thierry Messnage et aussi Julien Trembouze.
2: Et ben voilà.

0: vous écoutez ici Alex Warren, Ordinary. Valérie Damido et Eric Bastien sont maintenant avec Pascal, qui aime beaucoup faire des puzzles. Et il préfère quand ils sont entiers, c'est sûr, c'est plus pratique. Et Julie, d'ici Occitanie, qui parle de sa rencontre avec Grégory sur votre radio ici.
1: Alors, on est avec Pascal et Julie. Pascal, tu as 4, Julie, tu as 6. Mon Pascal qui habite donc en Dordogne, hein, qui joue avec ici Périgord. Et alors, dis donc, il paraît que tu fais partie de l'amicale des vieux et que t'es le plus jeune.
2: Oui.
1: C'est-à-dire, les autres, ils ont 100 ans, ils ont qu'est-ce que c'est? Pourquoi?
2: Non, mais c'est au Bruges, à Ribérac, ils ont tous entre 75 et 92 et moi, j'ai 69, donc c'est moi le plus jeune.
1: T'es le jeuneau, quoi, t'es le jeuneau de la bande, quoi.
2: Voilà. Ouais, voilà. Ma partenaire a 90 ou 11, je crois, je sais plus, ou 12, peut-être.
1: Ah oui.
2: Elle est hyper en forme, tout va bien. Je lui fais un grand coucou, je sais pas si elle m'écoute pas aujourd'hui, mais je lui fais un grand coucou à Monique, et puis voilà.
1: Monique, bravo. Monique. J'espère que je serai en forme aussi à 91 ans.
3: Alors, on fera encore au taquet.
1: Bien sûr. Alors, il paraît que tu adores faire des puzzles de 4000 pièces.
2: Oui, l'hiver. Oh.
1: Alors, qu'est-ce que c'est, par exemple? Tu choisis quoi? Des paysages? Tu choisis quoi? C'est quoi tes trucs préférés?
2: Oh, n'importe. Moi, je me fous, c'est... Pour qu'il y ait de la couleur, et puis le dernier que j'ai fait, là, j'étais furax parce qu'il me manquait deux pièces, là. C'était un Docas que j'avais acheté.
1: Oh.
2: Et puis bon, tu finis le puzzle, il y a deux trous, quoi.
1: C'est dommage, mais bon. Alors ça, c'est rageant. Ah, ça, j'aurais pas aimé, ça, je n'aime pas.
2: Et à chaque fois, il dit, oh, m'a encore volé une pièce. Alors, ça fait rigoler ma femme, parce que je lui fais à chaque fois le coup, quoi.
1: Bah, bien sûr, évidemment. Mais il faut les couper. Tu prends, tu les coupes, et puis tu les
2: pas. Oui, bien sûr. Ouais,
1: Non, après, qu'est-ce que t'en fais quand tu les as finis? Tu les ranges?
2: Je les laisse dehors un certain temps, et puis après, je les mets dans la boîte.
1: Et alors, combien t'as de boîtes?
2: Je sais pas, moi, une trentaine.
1: Ah, ça va. Attends, moi, j'ai une copine, Émilie, elle en a 150, hein, des boîtes. Voilà. Donc...
2: Ouais, mais bon, je fais ça l'hiver, hein, parce que quand il pleut, quoi.
1: Mais oui, voilà, exactement. Sinon, t'as mieux à faire. Alors, il paraît que tu détestes les piqûres.
2: Oh mon Dieu, arrête.
1: Ah oui, c'est vrai que...
2: Même quand c'est à la télé, je regarde pas alors.
1: Ah ouais, mais alors 69 ans, t'es un peu comme moi, tu fais des analyses de sang, comment tu fais pour les prises de sang?
2: Ça va qu'elles sont mignonnes, mais... J'aime pas ça, ouais.
1: Ça va qu'elles sont mignonnes, ouais. Ben, moi elles sont mignonnes, mais j'en ai rien à faire. Alors, bon... Alors, elles sont mignonnes. Est-ce que tu vas marquer 5 points de plus? Ça m'arrangerait. Hein.
2: J'aimerais bien.
1: C'est la question cash.
2: Et Julie est forte.
1: Mais bien sûr, allez, Tina Arena pour te...
4: Une cloche sonne, sonne.
1: Allez, une cloche sonne, sonne. Et on ne parle pas d'Éric Bastien, bien sûr. Alors,
3: ça suffit, écoutez.
1: Écoute bien cette question, mon petit Pascalou. Quelle grande ville est la destination symbolique des cloches de Pâques? Quelle grande ville est la destination symbolique des cloches de Pâques? Elles vont où, les cloches de Pâques? Le lundi de Pâques, dans quelle ville? Top chrono, 10 secondes.
2: Bah, il y a Rome.
1: Tu dirais Rome? Eh ben, tu as totalement raison, bien sûr, évidemment.
2: C'était facile.
1: Bah, c'était facile. Oh, hey. Ok.
2: Mais elle trouve même difficile pour Julie parce que au moins comme ça je peux gagner.
1: Eh ben, écoute, t'as 9.
2: Excuse-moi, Julie.
3: Non, ce sera facile, Julie aussi. T'inquiète pas, ça va arriver dans un instant. Julie qui a 6 points pour l'instant, qui est avec nous depuis midi, qui passe l'aspirateur. Hein, je vous rappelle, entre midi et 13h, qui fait le ménage dans le Tarn, à Saint-Julien du Puy. Alors, on a dit que tu étais mariée fraîchement sous 38 degrés avec Grégory, et nous allons parler de ta rencontre avec Grégory.
1: Ah.
3: Et vas-tu oser nous avouer ton état ce jour-là, Julie? À la feria.
5: Pardon? Oui.
3: Dans quel état tu étais ce jour-là?
5: Oh, on était bien.
3: Oui, on était bien accompagnés avec, disons-le, quelques grammes, hein?
5: Oui, exactement, ouais. On était frais, comme on dit chez nous,
3: avec modération. Bon, donc c'était la feria, alors qu'est-ce qui s'est passé? Tu connaissais le frère de Grégory, je crois, que t'as aperçu.
5: Oui, c'est ça.
3: Ouais, et alors?
5: C'est ça, et puis en fait, donc du coup, on était tout un groupon, et puis du coup, moi je le connaissais pas du tout, alors que son frère, on se voyait dans d'autres soirées et tout ça,
3: ouais.
5: Et puis du coup... On s'est présenté, et puis le soir même, on va dire que je lui ai donné mon numéro. Il m'a dit, donne-moi ton numéro, et je lui ai donné comme ça, à haute voix.
3: D'accord. Et alors?
5: Et puis quelques jours plus tard, il m'a rappelé. Et puis ce qui est rigolo, c'est que il s'en est très bien souvenu puisqu'il a appelé un de mes oncles pour avoir mon numéro.
3: Ah oui, donc il se souvenait pas du tout du numéro que tu lui avais donné, mais il t'a fait croire. Ah d'accord, il t'a fait croire qu'il s'en était souvenu alors qu'il a été récupérer le numéro auprès d'un oncle. D'accord.

0: Gaëlle, viens, je t'emmène. Et nous aussi, nous vous emmenons dans votre région dans moins d'une minute avec l'agenda de votre été qui vous propose des sorties et des activités dans votre coin. Puis retour de la musique avec Michael Sambello sur votre radio ici.
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4: Un apéro-concert ce soir à Embruménil.
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4: Écoutez les précisions de Virginie Mullard, responsable de service tourisme et culture.
5: Dans le cadre de la programmation Vos Vendredis du service culture de Terroir de Caux, on vous propose la dernière date, donc ce vendredi 14 août, un rendez-vous à la ferme Embruménil chez Embrun, qui est une ferme donc où l'on cultive le lin, la célèbre fibre normande. Et donc on vous propose tout d'abord à 17h30 de visiter les ateliers d'Embrun, où vous pourrez découvrir les confections de linge de maison, et ensuite de poursuivre la soirée à 19h avec un concert avec le groupe Strange O'Clock, où vous pourrez avoir des tons musicaux entre le blues et la fibre africaine. Ça sera très sympa. Ça nous coûte 10€ si on souhaite avoir accès à la visite plus au concert, et sinon ça nous coûte 8€ si c'est le concert uniquement.
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0: Soyez les bienvenus si vous nous rejoignez. Nous sommes ensemble jusqu'à 13h pour s'amuser avec Valérie Damido, Eric Bastien et les meilleurs moments d'Otaquet. La suite juste après Michael Sambello, Maniac sur votre radio ici.

0: Michael Sambello et une chanson que l'on a beaucoup passée dans Otaka car nos candidats avaient tendance à être maniaques. Faisons la connaissance de Sandrine maintenant. Sandrine qui a donné des noms sympas à ses tortues. Et Rémi d'ici Touraine qui a le même humour qu'Éric Bastien, figurez-vous. Et cela a beaucoup plu à Valérie Damido sur votre radio ici.
1: Alors Sandrine, tu joues avec ici La Rochelle, ah quelle belle ville. Tu habites Bréville en Charente, ah quelle belle région. Alors tu es brévilloise ?
2: Oui, c'est ça. Oui.
1: C'est magnifique. Tu as 53 ans. Oh, quel bel âge. Tu es mariée à Steve. Tu as deux enfants.
3: Quels beaux enfants.
1: Comment ils s'appellent? Comment s'appellent tes enfants?
2: Kevin et Jérémy.
1: Quel beau prénom. Non, j'ai décidé que vu qu'on vit dans un monde un peu compliqué, tout va me... Je vais positiver tout.
3: Ah, c'est votre côté Jacques Martin.
1: C'est ça. Tu as deux petits-enfants, Charlie et Pablo.
2: Oui, c'est ça.
1: Ah, voilà. Et alors,
2: Que du bonheur.
1: Bah, les tortues, au moins, quand tu... Ah, c'est... Au moins, tu n'as pas besoin de les emmener courir dehors. Parce que tu as deux tortues. Et tes tortues, elles ont des noms. Mon Dieu, qu'elles me font rire. Elles s'appellent Chris et Marquez.
2: Oui, c'est ça. C'est mes petits-enfants.
1: Voilà. Alors, Chris Marquez, si tu nous entends, sache que des tortues portent ton nom. Tu leur as mis des perfectos avec des clous comme Chris Marquez ou pas du tout?
2: Non, pas du tout, non.
1: Ah bah il faut, hein, au cas où tu l'as pas vu, Chris Marquez, tous
2: non,
1: les...
2: Non, mais ils avaient les petits chocolats de Pâques sur la carapace, quand même.
1: Ah bah voilà, bah c'est ça, bah c'est les perfectos de Chris Marquez, hein, j'ai envie de dire.
3: Consécration d'une carrière pour lui.
1: Bah voilà, Chris Marquez, champion du monde de salsa, et bah il finit avec des
3: tortues. Du chocolat sur la tête.
1: Tu es agent territorial et tu t'occupes des enfants à la cantine de l'école primaire, c'est sympa?
2: Ouais, très sympa.
1: Bah c'est bien. Alors... On va essayer, ma petite Sandy, de marquer ton premier point avec la première question, vrai ou faux. Allez, extrait.
4: Qui n'a pas mis déodorant ?
1: Moi, je salue Céline Maréal qui a le don de nous trouver des chansons. Il y a une chanson sur le déodorant. Bon, bah ça, comment te dire ?
3: Oh, quelle belle réalisatrice !
1: Alors, ma petite Sandy, écoute bien. Chaque seconde dans le monde... Il se vend 111 flacons de déodorant. Chaque seconde dans le monde, il se vend 111 flacons de déodorant. Vrai ou faux, top chrono, 5 secondes.
2: Vrai.
1: Eh ben, t'as bien raison, parce que c'est vrai. Ça fait 3,5 milliards de déodorants vendus chaque seconde. Et voilà, c'est magnifique. Un point pour toi.
3: Rémi est avec nous, avec ici Touraine. Comment ça va, Rémi? Bonjour.
5: Bonjour.
3: Rémi, 42 ans, qui habite à Saint-Avertin en Indre-et-Loire. Comment on appelle les habitants de chez toi, Rémi?
5: Ah bah les bons.
3: Les bons?
5: Les meilleurs.
1: Quelle belle vanne.
3: Oh là là, je sens qu'on va bien s'entendre avec Rémi. D'ailleurs, je vais tenter de rivaliser. Écoute bien cette bonne vanne que je mettrai dans mon spectacle. Je découvre que tu es marié à Gwenaëlle, à une fille. Ah, t'es marié, t'as une fille, donc tu n'es pas...
5: Ah bah
3: marié. Ah bah
5: ça me l'a fait toute sa vie.
3: Voilà.
5: J'ai le droit tout le temps.
3: Ouais, bah oui. Mais moi je te l'avais jamais fait à titre personnel.
5: Bah,
3: oui.
5: En primaire, j'ai le droit au collège, j'ai le droit au lycée et dans mon ambulance, et bah j'ai encore le droit.
1: Aïe. Et comment, excuse-moi, mais comment s'appellent tes parents?
5: Je sais plus. Non, j'ai compris. Et Brigitte.
1: Bah, on les remercie de t'avoir donné ce prénom.
3: Mon Dieu, tu as un chat qui s'appelle...
5: En fait, c'est le prénom de mon grand-père.
1: Ah, d'accord. Bah, dis donc, il était moderne, ton grand-père.
5: Donc, c'est mon grand-père qu'il faut... Mon arrière-grand-père, d'ailleurs. Ouais.
1: Bah, c'est bien.
3: Rémi, il sait plus où il habite, quoi. Franchement, il sait plus qui est sa famille, le père, le grand-père. Oui. Comment s'appelle ton chat? Tu t'en souviens?
5: Kaline.
3: Et le chien?
5: Isis.
3: T'hésites quand même, c'est fou ça. Et Rémi.
5: Bah non, mais je l'appelle pas, je le siffle.
3: Oui, bah oui, bien sûr. Alors justement, c'est marrant que tu parles de ça parce qu'on te surnomme le siffleur. Est-ce que tu peux nous dire pourquoi?
5: Eh ben parce que je siffle tout le temps. Dans le quartier, je fais du vélo, je siffle. Je travaille, je siffle. Je conduis, je siffle. J'adore siffler.
3: Bah t'es un mec heureux, quoi. Vas-y, ça donne quoi quand tu siffles? Quand tu joues au taquet, je joue au taquet, je siffle. Ça donne quoi?
5: Vous êtes prêts?
1: Ouais, vas-y.
5: Allez. Je vous fais un soprano.
1: Vas-y.
5: Oui, je m'arrête là.
3: Bravo,
1: arrête, tu vas avoir tous les clébards du quartier qui vont venir chez toi, ça peut être simple.
3: On du talent. Rémi est ambulancier, tu viens de l'évoquer. Avant, tu travaillais dans une usine dans l'agroalimentaire. Mais petit, tu voulais être un héros avec un lasso.
5: Eh oui. Exactement. Quand on me demandait ce que je voulais faire plus tard, au collège,
3: ouais.
5: Alors déjà, je savais pas trop, bah, je voulais être Indiana Jones.
3: Oh là là.
1: Normal.
3: Génial.
5: Bah ouais, classique. Top. Puis bah, je les regarde encore. Hein.
3: Bah, bien sûr.
5: Les derniers, je les ai en DVD.
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0: Courir sur scène, version Jennifer dans la playlist d'ici. Jennifer qui prépare d'ailleurs un album hommage à Dalida. Nous sommes toujours avec Sandrine d'ici à La Rochelle qui avoue être une mauvaise perdante dans les meilleurs moments de taquet. Et Rémi d'ici Touraine qui est râleur par principe. Valérie D'Amedo et Eric Bastien ont vraiment beaucoup ri avec ces deux candidats en avril dernier sur votre radio ici.
1: Alors Sandrine, tu as 3 points, tu es largement en tête, mon petit bouchon. Et tant mieux d'ailleurs, parce qu'il paraît que tu es mauvaise perdante.
2: Oui, c'est vrai. Oui, je confirme.
1: Il paraît que ton mari ne veut plus jouer avec toi.
2: Bah non. Et encore, je me suis calmée dans les débuts. Non, il ne voulait plus jouer avec moi.
1: Ah oui, non mais là, c'est-à-dire que si tu perds, comment ça se passe? Tu hurles, tu cries, qu'est-ce qui se passe?
2: Eh ben, je dis que c'est qui triche et que...
1: Ah oui, tous les...
2: Oui. Voilà.
1: Ah d'accord, ok. Tous les jeux, où il y a un jeu en particulier où tu n'aimes pas perdre?
2: Ah non, tous les jeux.
1: Ah oui, tous les jeux, d'accord,
2: Les jeux, Mais ma sœur est un peu pareille quand même. Hein.
1: Ah oui, d'accord, c'est de famille donc.
2: Ouais, je crois bien que c'est de famille, on a hérité ça, mais...
1: Très bien, ok. Bon, ok. Alors, si tu devais déjeuner avec une célébrité, toi t'aimerais bien déjeuner avec elle.
2: Eh oui.
1: Mylène Farmer, tu l'aimes bien Mylène, hein?
2: Ah oui, je l'aime bien.
1: Ah oui.
2: Ah oui.
1: Ah oui, toi tu trouves qu'elle est mystérieuse, tout ça, qu'elle fait des clips incroyables, toi t'adores, hein?
2: Oh ouais, voilà, j'aime bien ce côté mystère, elle fait pas beaucoup parler d'elle et voilà, tout ce qui est mystérieux, moi j'aime bien.
1: Ouais, puis comme t'aimes le noir, on est dans le gothique, on est parfait pour Mylène.
2: C'est ça.
1: Exactement. Alors ma chérie, c'est la question à choix multiples, tu vas pouvoir marquer 3 points de plus. Je pose la question, je te fais des propositions et à mon top chrono, tu auras 10 secondes pour me donner ton choix. Tiens, une petite ambiance. Les épices. Alors écoute bien. Quelle épice est traditionnellement utilisée pour parfumer le goulash, le célèbre ragoût de viande? Alors, le paprika, le curry, la cannelle, le bastiano.
3: Ben oui.
1: Alors, quelle épice est traditionnellement utilisée pour parfumer le goulash, paprika, curry, cannelle ou bastiano? Top chrono, 10 secondes.
2: Paprika.
1: Eh bien, est-ce que c'est une bonne réponse? C'est une bonne réponse.
3: Oh là là, bravo.
1: Et oui, voilà, il y a des oignons, du paprika, de la viande. C'est un plat traditionnel hongrois et c'est magnifique. Ça te fait 3 points de plus, tu as 6.
3: Rémi est avec nous pour l'instant. Rémi, tu as 2 points, mais attends, on n'a pas encore joué. Rémi en Touraine qui habite à Saint-Avertin. Tu nous as dit que les habitants, c'était les bons, les meilleurs. Ouais. Et jusque-là, tu le prouves. Ça va, mais attention, ne te laisse pas aller non plus, Rémi. Rémi, ambulancier depuis maintenant 5 ans. Alors, il y a un truc un peu étrange. C'est que tu as confié au professeur Coupès que tu ne supportais pas tous les trucs étranges qui sortent de notre corps.
4: Oh putain, non.
1: Mais c'est quoi les trucs étranges?
3: Mais oui, tu penses à quoi?
4: Depuis que je travaille dans le secteur de l'ambulance, une nouvelle règle est apparue que j'ai instaurée. Quand on salit l'ambulance, on nettoie l'ambulance. Et bien, je vais vous dire, les gens, quand ils ont envie de vomir, ils serrent les dents.
3: En gros, t'aimes pas si on vomit, des choses comme ça, quoi. C'est à ça que je pense, moi.
4: Ah, le vomi, je ne supporte. Tu vomis, je vomis.
3: Oui, donnant. T'as bien choisi, ambulancier, hein. Du coup. Bon, bah écoute, c'est une des règles que tu as mis en place. Alors, une autre règle que ta femme essaye de supporter, c'est ton côté très maniaque et très râleur. Parce que j'ai découvert, Rémi, que t'étais un grand râleur.
4: Ah ben, monsieur, je suis français. Et de toute façon, par tradition, je râle, effectivement. Ma pizza n'est pas assez cuite, mon steak n'est pas saignant. Je me suis levé ce matin, il y avait la table qui n'était pas rangée. Et je râle. Et oui, monsieur.
3: Rémi, monsieur, c'est la France. C'est normal.
4: Oui, c'est la France.
3: Mais bien sûr.
1: Oui, monsieur, la France, pays de râleurs, oui.
3: Et il n'accepte pas la critique. Il est français. Il est rancunier. Il est français.
1: La main sur le cœur. Oui, monsieur.
3: Oui, monsieur. Tout énerve. Tout doit être rangé à sa place, alors que ta femme s'en moque totalement. Elle a l'habitude de mettre tout dans les boîtes, ce qui t'énerve aussi, Rémi.
4: Attends, ma femme t'entend, là. Fais gaffe.
3: Je t'embrasse, Gwenaëlle.
4: Doucement.
3: Gwenaël, vive la France, vive la France, vive la France, Gwenaël, vive la France. Bon, Rémi est extraordinaire. Rémi, tu nous fais bien rire en tous les cas.

0: Souvenir de 1971, la maison près de la fontaine, Nino Ferrer, sur votre radio ici. Dans un instant, Valérie Damido et Eric Bastien joueront avec Christine, d'ici Isère, qui a élevé des pigeonneaux. C'est tout mignon comme histoire. Et Fabien, d'ici Besançon, qui lui, aurait aimé être un oiseau. A tout de suite sur votre radio ici.
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3: Ah là là là, Christine, on parlait des animaux. Tu aimes tellement les animaux que tu t'es même retrouvée à élever des pigeons.
4: Ah oui, des pigeonneaux.
3: Et alors, tu les as trouvés où ?
4: Des pigeons. Et bon. Ben, on me les a amenés, c'est mon ex-conjoint qui me les avait amenés, qui a récupéré ça, je ne sais pas où, dans une grange ou sur un chantier, je ne sais pas. Il me les a amenés tout bébés, donc j'ai dû leur donner la béquille, comme leur maman. Je les prenais contre moi, j'ouvrais le bec, et tous les deux, pi, pi, pi, pi, quand c'était un, c'était pas l'autre, quand c'est l'autre, c'est l'autre. Et c'était un mâle et une femelle, et je les appelais Laurel, la femelle, et Hardy, le mâle.
3: Oh, pourquoi tu les as pas gardés?
4: Ah ben, j'ai pas de maison, puis j'ai pas de volière, donc du coup, ce que j'ai fait, je les avais amenés une fois dans un parc, un immense parc. Je me suis dit, bon, ben maintenant, ils sont adultes, ils vont se débrouiller tout seuls. Je leur ai appris à voler. Je les soulevais comme ça entre mes deux mains en l'air, puis je les envoyais en l'air comme ça. Ben, au début, ils se cognaient un peu à droite, à gauche. Et puis après, ben, ils ont écarté leurs ailes et ils ont appris à voler. Et quand ils ont été adultes, je les ai amenés dans un immense parc, je sais pas, pas trop loin, mais pas en bas non plus de mon domicile. Je les ai posés sur un tronc d'arbre, juste le tronc. Je leur ai posé quelques graines dessus. Et puis je leur ai dit, bah, au revoir mes bébés, maintenant il va falloir que vous grandissez sans moi. Je suis juste votre mère adoptive, il n'y a plus moi.
3: Ben voilà.
4: Je me suis retournée les larmes aux yeux, je me suis dit, oh là là, est-ce qu'ils vont arriver à se nourrir tout seuls?
5: Mais
4: que,
5: oui, évidemment.
4: Je sais pas, donc je suis rentrée à mon domicile, j'étais avec mon papa âgé, et ben ils étaient rentrés avec moi.
3: Et voilà.
4: Avant moi.
3: Et ben bien
4: ils
3: sûr.
4: Ils étaient rentrés avant moi, ils étaient sur ma balustrade, tous les deux là. Et quand je suis rentrée, je leur ai fait un bisou sur la tête. J'ai dit oh mes petits chouchous.
3: Et voilà, fallait t'en servir comme pigeon voyageur. Alors on va voir si tu marques 5 points de plus avec la question cash et le générique. Tiens. Une fille, Hélène et les garçons. Ah là là. Alors, Hélène et les garçons, c'est une série, tu connais Hélène et les garçons, Christine ?
4: Oui.
3: Alors, dans la série Hélène et les garçons, de quel instrument de musique jouait Christian, alias Cri-Cri d'amour ? De quoi jouait Cri-Cri d'amour ? Top chrono, 10 secondes.
4: Du tambour, de la batterie, je sais pas.
3: Ah bah, faut choisir.
4: La batterie.
3: Eh ben, évidemment que tu as bien ta chance parce que c'est de la batterie. Exactement, il y avait Nicolas qui jouait de la guitare, Étienne de la basse, bravo. Ça te fait 5 points et ça fait 9.
6: Et vous savez que je collabore avec lui, hein. C'est lui qui compose d'ailleurs la batterie, toutes mes blagues pas drôles. Hein. Ah, c'est lui, c'est Cri-Cri ça. C'est Cri-Cri d'amour qui me le fait.
3: Ah ouais,
6: c'était très drôle parce qu'il faisait que de l'air batterie. Il faisait 1, 2, 3, 4. Voilà, puis il jouait jamais en fait.
3: Dépêche-toi.
6: Bon, Fabrice, faut se dépêcher. Fabrice. Ah, Fabrice avec ici Besançon. Qui voudrait déjeuner avec Danny Boone ?
7: Que je passe mes vacances tout à l'heure.
6: Ça, hein, tu adores ?
8: Le ch'téri, bah oui.
6: Mais tu parles le ch'ti ?
8: Bah ouais, je voudrais dire à Christine, dans le Nord, ceux qui font des pigeons. D'un chlore, ben c'est des colonneux.
6: Des colonneux. D'accord. Ça, c'est comme ça qu'on appelle les oiseaux, quoi. C'est ça.
8: Eh ben, c'est ceux qui élèvent les pigeons.
3: Et voilà.
6: C'est marrant qu'on parle de ça, parce que si t'étais un animal, on ne se l'est pas dit, t'aurais justement voulu, enfin, tu aimerais être un oiseau, toi.
8: Ah, un oiseau, ouais.
6: Oui.
8: Pour voir le monde d'en haut, pour voir tout la méchanceté d'en haut, quoi, puis partir... visiter, comme
6: je comprends bien. Bah, demande à Christine de t'élever, elle connaît bien la béquille, les petits oiseaux, elle va s'occuper de toi, elle va te poser sur un trou, elle va te dire, allez, ils vont s'envoler, ça va le faire.
8: Moi, je suis d'accord avec les avis de Christine, avec les animaux, tout ça.
6: Bah, je sais que c'est un grand défenseur de la nature, blague à part.
3: Et ben voilà.
6: Jouons à présent, parce que l'émission avance, et qu'à un moment donné, Wendy Bouchard nous dit, oh, les gars, 13h. Voici 5 points. Oui, 5 points qui arrivent peut-être. Extrait. J'adore cette pépite, merci Céline Lebrun. Jean-Louis Aubert a chanté un jour une chanson qui s'appelle Plâtre et ciment, c'est ça là.
3: C'était pour, c'était un hommage à mon
6: Déco,
3: travail.
6: Bien sûr, évidemment, c'est tellement
3: Jean-Louis
6: logique.
3: Est un maroufleur.
6: Vous me l'avez ôté de la bouche, celle-là.
3: Voilà.
6: Comment appelle-t-on l'outil, Fabrice, qui permet de lisser le plâtre? Comment appelle-t-on l'outil qui permet de lisser qui... le plâtre, pardon, l'outil, top chrono, 10 secondes. L'outil
8: qui permet de lisser le plâtre.
6: Oui, c'est ça.
8: La spatule.
6: La spatule.
8: La spatule.
6: Non, non, non, j'ai inscrit la spatule et la spécialiste du genre. Oh, Rose, nanani, nanana.
3: Ouais, c'est vrai, c'est une spatule ou une taloche, bravo.
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0: Valence. Merci d'avoir passé cette heure avec nous et les meilleurs moments d'Au Taquet. La suite lundi avec des histoires de mariage, de spéléologie et de vaches, entre autres, sur votre radio ici.
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0: Très bonne fin de semaine avec votre radio ici. Il est 13h. Le journal Morgane Guillaumard.
3: L'incendie dans les Landes s'est approché dangereusement de plusieurs maisons. Les fortes chaleurs inquiètent les pompiers sur place. Journée à haut risque encore aujourd'hui. Nous y serons dans un instant. Nom, date de naissance, adresse. Des pirates informatiques ont probablement dérobé les données de 700 000 personnes. Information à venir dans ce journal. Des trains et des avions supprimés. Des gros bouchons sur les routes. Un week-end compliqué à venir. Tout mode de transport confondu. Et un grand nageur qui met fin à sa carrière. Florent Manodou l'annonce au championnat d'Europe de natation.
0: Les flammes sont aux portes de plusieurs maisons dans les Landes.
3: À une dizaine de mètres seulement d'habitation de Luglon, petite commune près de Mont-de-Marsan, l'incendie est freiné pour le moment, mais la situation est défavorable selon le préfet. Le feu a parcouru 1100 hectares depuis hier après-midi et il y a deux foyers actifs bien distincts. Hugo Marceau, vous êtes sur place au sud-ouest de Luglon, près d'un camping qui a été évacué et la situation est assez aléatoire.
4: Ouais, situation assez étonnante. À quelques centaines de mètres seulement, deux camions, deux ambiances. D'un côté, les pompiers chargés de la protection du camping évacué hier soir. Eux soufflent le temps d'une pause déjeuner. Certains venus de Dordogne ou de Haute-Vienne profitent des transats laissés vacants sur site. À l'arrière, les premières opérations de noyage ont commencé. Ici, tout proche des chalets en location, les flammes sont éteintes, mais elles culminaient encore à plus de 3 mètres de haut en tout début de matinée. Et tout proche, le temps de prendre la route sur quelques mètres, direction Arangos, au sud. Là, pompiers et agriculteurs luttent contre des reprises de feu. Une s'est déclenchée sous nos yeux en quelques secondes au bord de la route. La hausse des températures commence à agir et fait naître la crainte d'une après-midi délicate. Il faut à tout prix éviter que les deux foyers ne se rejoignent, m'indiquait il y a quelques minutes un lieutenant.
3: 525 personnes ont dû quitter leur logement en vitesse et 500 pompiers sont toujours mobilisés sur place, appuyés par des moyens aériens. Les prochaines heures sont donc cruciales, les températures restent élevées. Les Landes sont toujours en vigilance orange canicule, tout comme 74 autres départements. Les pompiers luttent d'ailleurs toujours contre deux incendies ailleurs en France. Dans le Pas-de-Calais, le feu est contenu, mais pas encore fixé. 190 hectares parcourus, une maison détruite, trois pompiers ont été légèrement blessés. Et en Bretagne, 230 hectares ont brûlé dans la forêt de Saint-Just, au nord de Redon, en Ille-et-Vilaine. Le feu ne progresse plus, mais il n'est pas encore fixé. Et alors que le pays est toujours en proie aux flammes, la police cherche à trouver les responsables de ces incendies. Il y a eu 474 interpellations, dont 183 mineurs depuis le début de la saison. Chiffre donné aujourd'hui par le ministère de l'Intérieur. Et parmi eux, cet adolescent de 15 ans mis en examen après la mort de deux pompiers dans l'incendie près de l'aéroport de Bordeaux. C'était le 21 juillet dernier.
0: Les données personnelles de 700 000 Français ont potentiellement été piratés.
3: Oui, le site des impôts a été victime d'une cyberattaque. On l'a appris hier soir, mais ce piratage informatique a eu lieu fin juin. Les hackers ont récupéré sur le système d'information du fisc des dizaines de milliers d'informations. Arthur Fradin, bonjour.
5: Bonjour à tous.
3: Une cyberattaque revendiquée par des pirates informatiques selon Bercy.
5: Oui, revendiquée par un pirate informatique qui depuis quelques jours s'attribue des actions partout dans le monde, dont celle-ci donc à l'encontre des finances publiques françaises. Selon ses dires, il aurait réussi à piéger un employé du fisc après avoir usurpé une identité. On n'en sait pas plus pour à la fin consulter et extraire ses données. Le pirate affirme ainsi détenir nom, date de naissance, adresse, identifiant foncier et information sur les biens détenus. Près de 700 000 personnes, dont 400 000 particuliers, le reste ce sont des professionnels, seraient concernés. Et ces fichiers de données seraient désormais en vente pour plusieurs milliers d'euros. Les protections et boucliers anti-cyberattaques sont aujourd'hui insuffisants face à ces hackers très entraînés. Selon Olivier Brunel, il est secrétaire général du syndicat Force Ouvrière DGFiP.
6: C'est aussi le révélateur d'une insuffisance d'investissement, et notamment d'investissement dans la sécurité des dispositifs et des systèmes d'information. C'est-à-dire, comme on est à la recherche d'économies permanentes, etc., on affiche souvent les ambitions des États-Unis, mais le budget du Bangladesh pourrait y faire face. Donc forcément, il y a un problème d'échelle.
5: Et les usagers touchés par cette fuite de données seront informés individuellement, promet Bercy. La DGFiP a déposé plainte et poursuit ses investigations.
3: Merci Arthur Fradin. Par ailleurs, une autre plateforme a été victime d'une cyberattaque, un prestataire de Santé Publique France. Les informations de près de 80 000 personnes ont fuité. Pas de données de santé, mais des adresses mail, postales et des numéros de téléphone.
0: Encore un week-end très chargé sur les routes.
3: Oui, granges chassées, croisées à venir. Et il n'y a pas que pour les automobilistes que ça s'annonce compliqué. Bonjour Valentin Bertrand.
7: Bonjour.
3: Tous les modes de transport sont perturbés.
7: Et on commence par le train. De nouvelles suppressions annoncées aujourd'hui à cause de la canicule sur la quasi-totalité du pays. 20 intercités sont annulées cet après-midi sur les trois lignes équipées de vieilles voitures corail, c'est-à-dire Paris-Limoges.

0: Bison futé, aujourd'hui tout le pays en orange, le sud-est en rouge dans le sens des retours. Demain, ce sera noir en Auvergne-Rhône-Alpes pour les départs et rouge partout ailleurs dans les deux sens.
1: Et les informations et les conseils pour savoir quels sont les grands axes à éviter sont à retrouver sur notre site internet ici.fr.
2: Est-ce une intoxication alimentaire qui a causé la mort d'une fillette en Bretagne ?
1: C'est la question que se posent les parents de cette petite fille d'à peine 3 ans. Elle est morte à l'hôpital de Brest il y a 2 semaines, quelques jours après avoir mangé une pizza dans un restaurant de Quimper qui lui a donné des maux de ventre. Pour la famille, son décès est lié au repas, à la bactérie Escherichia coli, mais le parquet de Quimper écarte presque cette hypothèse, Thierry Maïs.
3: C'est tout l'objet de l'enquête pénale qui est ouverte pour connaître les circonstances précises de ce décès. 5 jours avant la mort de la fillette, les parents que nous avons contactés affirment être allés dans un restaurant de Quimper avec leur fille. Ils auraient consommé tous les trois une pizza et la famille a ensuite été malade. Les parents évoquent des maux de ventre et des diarrhées. La fillette est alors hospitalisée et pour ses parents, le décès pourrait être lié à ce repas. Mais le parquet de Quimper se montre, lui, beaucoup plus prudent. Des analyses ont été effectuées par la direction départementale de protection des populations du Finistère dans le restaurant dans lequel la famille dit avoir mangé. Et selon la procureure, ces premières investigations n'ont pas mis en évidence la présence d'une bactérie susceptible d'être à l'origine du décès de la petite fille. Le communiqué précise néanmoins que ce décès pourrait être dû à une contamination bactérienne. C'est tout l'enjeu des investigations qui se poursuivent pour rechercher les causes de sa mort.
1: Les précisions de Thierry Maïs, ici Brice Zizel.
2: 13h08 sur votre radio ici et les touristes sont encore nombreux ce week-end à profiter de vacances au bord de la mer.
1: Et si vous allez dans le nord, vous aurez peut-être la chance d'apercevoir des phoques échoués sur la plage, notamment en baie de Somme. Et il est important de rappeler qu'il ne faut surtout pas s'approcher tout près d'eux au risque de les perturber, Clémence Fuléda.
4: Depuis la plage de Galet, Julie et David, un couple de Belges, admirent les phoques.
5: On voulait faire du vélo, tout est full, et on s'est dit, alors on va revenir voir cette petite bébête.
4: La longue vue et les explications, c'est Marion Mao, agent de la réserve naturelle qui les fournit.
6: On a les phoques veaux marins et les phoques gris. En gros, ça va faire une moyenne de 1000 phoques dans la baie.
4: Un autre touriste s'avance, il a repéré le polo belge de la médiatrice.
7: Ah, juste près des gens, là-bas, il y a un bébé phoque échoué sur les galets, je ne sais pas si c'est très normal.
6: On va aller jeter un œil quand même. Merci.
4: Simon raconte que des touristes italiens se sont approchés de l'animal.
8: Le phoque a eu très peur d'un coup et a commencé à partir. Le monsieur a commencé à le caresser une fois ou deux.
4: C'est la chose à ne pas faire, s'inquiète Marion Mao.
6: Là, on voit, il se redresse, il regarde autour de lui. Là, effectivement, il est dans un état de stress.
4: Elle appelle l'association Picardie Nature et quelques minutes plus tard à peine...
9: Je vais vous demander de reculer un maximum. Vraiment, je le tranquille.
4: Aurélie, une bénévole, arrive à la rescousse.
10: Et nous, on va faire un périmètre de sécurité.
4: Il faut éloigner les touristes à au moins 300 mètres.
10: Donc là, on va laisser se reposer un maximum. Un phoque qui ne sait pas se reposer, c'est un phoque qui s'affaiblit. Un phoque qui s'affaiblit ne sait moins bien pêcher et il peut mourir.
4: Et l'amende pour un dérangement d'espèces protégées peut être salée, 750 euros.
1: Et voilà, en ce week-end où il y aura beaucoup de monde sur les côtes, c'est bien de rappeler qu'une photo de ces phoques, ça marche aussi pour ne pas les perturber.
2: C'est même très bien. Florent Manaudou met fin à sa carrière de nageur à 35 ans.
1: Il l'a annoncé hier au championnat d'Europe de natation à Saint-Denis, près de Paris. Médaillé olympique à 6 reprises, notamment en or, sur son épreuve fétiche, le 50 mètres nage libre à Londres. C'était en 2012. Vous en souvenez peut-être. Écoutez l'émotion à l'époque de sa sœur, elle aussi grande nageuse, Laure Manaudou, et du commentateur de France Télé.
11: Allez, incroyable, coup de tonnerre, Manaudou est à l'or, ça n'est pas l'or Manaudou, c'est Florent Manaudou, incroyable sensation, le petit frère s'est fait un prénom, Florent Manaudou champion olympique, et l'or qui pleure, Frédéric Bousquet son beau frère qui doit être devant la télé, doit exulter, incroyable sensation, oh le coup de tonnerre.
1: Et un jubilé est prévu demain soir depuis la piscine de Saint-Denis pour célébrer cette carrière de Florent Manaudou. Et aujourd'hui marque le retour dans le bassin de Léon Marchand. Le quadruple champion olympique s'est qualifié ce matin pour les demi-finales de 200 mètres papillon qui ont lieu ce soir au championnat d'Europe de natation. Et des bassins au terrain de foot, deuxième journée de Ligue 2 aujourd'hui. Et la Ligue 1, elle, ce sera la semaine prochaine. Le trophée des champions, c'est dimanche. Lens affrontera le PSG.
2: Merci Morgane Guillaumard et rendez-vous à 14h pour le retour de l'info. Allez, restez avec nous. Dans une minute, nous prenons la direction du Pays Basque et de Bayonne, plus exactement, avec des conseils craquants, fondants, mousseux et gourmands dans la vraie capitale du chocolat sur votre radio ici.
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2: Et les gars, quand vous étiez petits, vous les appeliez comment, vos frères et sœurs?
3: Pour ma sœur Justine, c'était Juju.
4: Moi, mon frère, vu qu'il était tout petit, je l'appelais Microbe.
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6: Avis aux gourmands et à tous ceux qui sont toujours partants pour un carré de chocolat, ou deux, ou trois. Aujourd'hui, nous partons à Bayonne et nous visitons cette ville des Pyrénées-Atlantiques grâce à l'histoire de ce produit. Et croyez-moi, à la fin de la balade, vous aurez une furieuse envie chocolatée.
7: Bayonne, c'est la porte d'entrée du Pays Basque. C'est une terre de rugby. C'est le jambon. Et bien sûr, les fêtes de Bayonne. Mais moi, je vais vous donner envie de découvrir un Bayonne mousseux, craquant et gourmand. Car ce que vous ne saviez peut-être pas, c'est que c'est la vraie capitale du chocolat en France et dans le monde. Et vous allez voir que c'est avant tout grâce à l'aide des commerçants portugais et à la place stratégique du port de Bayonne. Mais n'allons pas trop vite. Et à la fin de cet épisode, vous allez comprendre pourquoi de gros rochers étaient indispensables à la recette du chocolat telle qu'on la connaît aujourd'hui. Je m'appelle Médéric Bouillon, je suis animateur à ICI Pays Basque. Et j'adore Bayonne, parce que j'adore la fête. J'aime la culture basque, son architecture avec les maisons à colombages, les flèches de la cathédrale. Bayonne est une ville de caractère. Ici, on entend parler en basque, en gascon et en français, mais surtout chanter. À Bayonne, on vibre dans les tribunes du stade Jean Daugé ou place de la Liberté, où en juillet pour les fêtes, les clés de la ville vous sont confiées. Si comme moi vous aimez manger, ici c'est possible toute la journée. Chipiron, les calamars basques, chistora, notre célèbre saucisse rouge, chuleta, notre côte de bœuf, c'est toujours un délice. Bienvenue dans Partir, Bayonne, la vraie capitale du chocolat. Notre point de départ, c'est rue Jacques Lafitte, dans le Petit Bayonne. C'est un quartier historique de la ville. On emprunte des ruelles médiévales, on aperçoit des maisons à colombages rouges. C'est vraiment l'endroit pour faire la fête et prendre l'apéro. Et ce qui surprend ici, c'est que dès qu'on arrive, la rue est embaumée d'un parfum de chocolat. Et si on sent cette odeur, c'est qu'on arrive devant la boutique atelier de Monsieur de Chocolat. Ici, chocolat, on l'écrit chocolat. T-X-O-K-O-L-A, chocolat en basque. Ici, je vous emmène en immersion dans l'univers du cacao. On pousse la porte pour découvrir ce qu'il y a derrière les vitrines.
8: Bonjour.
9: Bonjour.
8: Monsieur de Chocolat.
9: Bonjour.
8: On vient pour la visite.
9: C'est parti.
7: Dans une ambiance chaleureuse et gourmande, l'accent est mis sur la passion du produit plutôt que sur la quantité. Mon conseil, c'est de venir ici, en famille, pour découvrir les étapes de la fabrication d'une tablette de chocolat de A à Z, de la torréfaction des fèves au moulage final. Si vous êtes nombreux, pensez à réserver en avance en passant simplement un petit coup de fil à la chocolaterie. Une fois qu'on est à l'intérieur, on découvre à droite la partie boutique et à gauche la partie atelier. Et c'est là qu'on peut voir toute la chaîne de production artisanale du chocolat. D'abord, on torréfie les fèves de cacao, puis on les pèle pour enlever la peau. Il y a ensuite l'étape du malaxage. On ajoute du sucre pour obtenir une pâte qu'on va broyer. Puis on fait chauffer le chocolat pendant 3 jours, avant de le mouler pour obtenir une tablette. À chaque étape, on en prend plein les yeux, les narines et les papilles. Le conseil que je peux vous donner, s'il n'y a qu'une seule chocolaterie à choisir, c'est d'aller chez ce monsieur de chocolat. Car en centre-ville de Bayonne, il est le seul à vous faire découvrir la fabrication du chocolat de A à Z. Il fait partie du cercle très fermé des chocolatiers français à travailler la matière depuis l'origine, la fève de cacao.
10: On va prendre le moule et on va venir peser 100 grammes dans chaque tablette.
11: Et moi, je vais vous lécher la cuillère, ça va être trop bon.
7: Et vous ne pouvez pas quitter Monsieur Chocolat sans goûter son délicieux breuvage, un jus de cacao. Non, ça n'a rien à voir avec le fameux chocolat à boire. Le jus de cacao, c'est l'extraction du mucilage, la pulpe blanche qui entoure la fève de cacao avant la fermentation. En fait, c'est le fruit du cacao. Le jus de cacao, c'est jaunâtre, c'est très doux. Ça peut rappeler le jus de litchi. Mais je vous ai promis de vous faire découvrir mon lieu préféré. On quitte le petit Bayonne pour rejoindre une rue que l'on appelle la rue des chocolatiers. En moins de 10 minutes à pied, c'est fait. On y va tout de suite. Ici, on est donc dans cette rue que l'on appelle la rue des chocolatiers. Mais son vrai nom, c'est la rue Portneuf, dans le Grand Bayonne. On est dans le quartier le plus ancien de la ville, où l'on retrouve ses principaux monuments. D'ailleurs, au bout de la rue Portneuf, on aperçoit la cathédrale de Bayonne et ses flèches de plus de 80 mètres de haut. C'est très impressionnant. Si lors de votre visite il fait beau, je vous conseille de prendre le temps d'observer les façades des immeubles et leurs volets colorés. Sous les arceaux bayonnais, c'est l'idéal pour faire du shopping par temps de pluie. Et vous vous demandez sûrement pourquoi on surnomme cette rue Portneuf la rue des chocolatiers. C'est parce qu'il y en a quatre. Mais vous allez voir, il y en a un qui est bien particulier. Il est installé ici depuis 1760. On avance un peu et on se trouve au 19 de la rue Portneuf, devant la boutique Salon T chez Cazenave. Comme Monsieur Chocolat, chez Cazenave est membre de l'Académie du chocolat de Bayonne. C'est une association de promotion du chocolat artisanal. D'autres chocolatiers en font partie, comme Daranatz, les Chocolats Pascal, la Maison Pariès et l'Atelier du Chocolat. Ce que j'adore chez Cazenave, c'est que j'ai l'impression d'être en première classe dans Titanic. Il y a des boiseries au mur, des grands miroirs, des vitraux travaillés, c'est vraiment magnifique. On est transporté dans une autre époque, on est complètement déconnecté. D'ailleurs, je vous préviens, ici, ça ne capte pas. Donc on laisse les portables de côté et ça fait du bien. Pour comprendre pourquoi Bayonne est la vraie capitale du chocolat, on a la chance d'être accompagné de Jean-Paul Carrère, président de l'Académie du chocolat.
12: Eh bien, rendez-vous compte que lorsqu'on évoque le 17e siècle, le 18e, on est autour de l'an 1700. Eh bien, les chocolatiers juifs portugais, à l'occasion d'une fête de Pâques, Pessa, ont créé un chocolat alors que normalement il se faisait avec un tiers de cacao et deux tiers de sucre. Vous voyez, c'est du sucre cacaoté. Au bio, il y avait 50% de sucre et 50% de cacao. Eh bien, ces professionnels du chocolat, ceux qui avaient été chassés, qui sont arrivés à Bayonne, ont composé un chocolat avec deux tiers de cacao et un tiers de sucre. Ce qu'ils ont fait est incroyable. Pourquoi ? Parce qu'en fait, immédiatement, ce produit a connu un succès extrêmement important. C'est ce qui est devenu le chocolat à la bayonnaise. En fait, à Bayonne a été inventé le vrai goût du vrai chocolat. Voilà pourquoi Bayonne est la capitale du chocolat.
7: Pour profiter au mieux de la ville, je vous propose de la visiter à pied. Moi, c'est ce que je préfère, marcher, déambuler dans les petites rues bayonnaises. C'est comme ça que vous découvrirez les détails architecturaux, les monuments. Et par contre, je vous préviens, à Bayonne, ça monte et ça descend. Il vaut mieux être bien chaussé et prêt pour un peu d'exercice. Une autre spécialité à goûter ici, c'est la tablette de chocolat. Cazenave, recette bayonnaise. C'est du chocolat noir, 66%, avec un assemblage de fèves du Pérou et d'Équateur, avec une touche de vanille. C'est un vrai régal. C'est du vrai chocolat brut et intense. On quitte un instant le salon de thé pour retourner à l'accueil du magasin, la boutique. Ici, il y a un outil en bois avec un grand manche et au bout, de grandes dents ciselées. Si on ne sait pas ce que c'est, on risque de passer à côté et ce serait dommage. Parce que c'est un outil qui a une grande importance dans la préparation du chocolat chaud. C'est ce qu'on appelle un moussoir. Et c'est grâce à cet ustensile que l'on obtient la mousse incomparable du chocolat chaud de Cazenave. Et figurez-vous que le moussoir, c'est un objet ancestral qui était déjà utilisé chez les Aztèques et les Mayas.
12: Le chocolat était utilisé dans des rituels religieux spécifiques pour la royauté là-bas. Et il y avait une façon de le couler et de le tourner pour faire entrer de l'air dedans, pour qu'il y ait de la mousse qui se dégage. Alors non seulement ça donnait de la mousse, mais ça aérait le chocolat. Et ça en développait le goût sur le moment. Donc en fait, c'est un objet vraiment particulier. Encore une fois, c'est un lien entre le passé, le présent et le futur, et qui montre bien que le chocolat réunit les hommes au-delà des océans.
7: Ici, je vous recommande de goûter un chocolat chaud mousseux. C'est la spécialité chez Cazenave. En fait, c'est un chocolat traditionnel avec le vrai chocolat fondu. Le secret, c'est qu'ils utilisent un moussoir en bois pour réaliser une mousse onctueuse et aérienne. C'est une technique ancestrale qui vient d'Amérique du Sud. Le tout est servi dans une porcelaine raffinée. À l'heure du goûter, c'est l'idéal. La formule Cazenave avec le chocolat chaud, la chantilly et les tranches de brioche vous coûtera 11,90€. Ça paraît un peu cher pour un chocolat, mais promis, c'est une boisson d'exception.
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7: On pénètre maintenant dans la petite cuisine de chez Cazenave. C'est là qu'on prépare les chocolats chauds, avec énergie, car c'est très physique de battre le chocolat au moussoir. Dans ces cuisines, on voit de grosses casseroles, des fouets qui s'agitent, du lait. Ici, on met beaucoup d'énergie pour préparer ce chocolat. Et on prétend qu'il a des vertus médicinales.
12: C'était réputé que pour des bienfaits de santé. Donc la personne avait mal à l'estomac, chocolat, avait mal à la tête, chocolat, avait un long voyage à faire, chocolat, était très fatigué, chocolat. C'était un médicament et c'était vendu principalement par des apothicaires. Le chocolat a d'abord été perçu comme un médicament. Et c'est très important parce que dans le cadre de l'arrivée du chocolat de Bayonne, on peut penser que ce goût plus chocolaté que ce qui se faisait a permis une appréhension, et on peut le penser vu le développement des ventes et de la diffusion, sur la notion de goût, sur la notion de plaisir.
7: Vous vous souvenez, en début d'épisode, je vous disais que les grosses pierres étaient indispensables à la préparation du chocolat. Si vous êtes très attentif, vous allez apercevoir une photo à l'entrée de la boutique, à droite. Sur cette photo, on voit une espèce de table en pierre avec un grand rouleau. On pourrait croire que c'est un petit banc pour s'asseoir, mais pas du tout. C'est ce qu'on appelle un métate. C'est une meule de pierre avec un grand pilon qu'on utilisait autrefois pour moudre les fèves de cacao. Si vous arrivez par le train, vous allez voir, sur la place, en face du parvis de la gare, il y a un métate. Et ici, il passe totalement inaperçu, même pour les locaux. Avant de quitter chez Cazenave, je vous propose de repartir avec votre propre petit moussoir en bois. Comme ça, vous pourrez vous-même refaire votre chocolat mousseux à la maison. La boutique vous en propose en vente directe et ça coûte un peu moins de 30€. Si vous avez encore un peu de temps devant vous, j'ai une dernière idée. Je vous propose un voyage dans le temps. On va revivre l'arrivée des toutes premières fèves de cacao à Bayonne. C'est parti.
13: Il faut savoir que le port de Bayonne a joué un grand rôle dans l'histoire du chocolat ici, puisque c'était un port important au niveau du commerce.
7: Anna Gomez est guide conférencière à Bayonne. Avec elle, on va se balader dans la ville pour comprendre comment le commerce et la fabrication du chocolat ont marqué leur empreinte sur le territoire. Là, on se trouve devant la mairie de Bayonne pour le début de notre balade. L'idée, c'est de déambuler dans la ville, aux côtés d'Anna, pour qu'elle nous montre les endroits clés de l'histoire chocolatière du XVIIe siècle à nos jours. On visite plusieurs quartiers en 1h30. Et c'est aussi un parcours gourmand, puisqu'évidemment, on ne va pas parler de chocolat sans en goûter. Pensez à réserver en avance votre visite. Il faut compter 12€ pour un adulte et 6€ pour les enfants de moins de 12 ans. Alors pourquoi j'aime cette balade? Parce qu'on en apprend beaucoup sur Bayonne, avec des anecdotes historiques qui nous permettent de découvrir la ville autrement. La guide sait très bien s'adapter à tout type de public. Donc c'est vraiment une balade que vous pouvez faire avec les plus petits. Et évidemment, comme je suis gourmand, j'adore l'idée de déguster du chocolat tout au long du parcours. Il faut savoir qu'au XIXe siècle, le chocolat est omniprésent dans la ville de Bayonne. À l'époque, on compte 18 000 habitants, et pour 18 000 habitants, il y avait 32 chocolatiers. Il faut vous imaginer que c'est énorme par rapport à la taille de la ville et au nombre d'habitants. Pas étonnant que Bayonne soit la première ville chocolatière de France depuis 4 siècles.
13: On fait déguster à nos visiteurs, notamment l'une de nos spécialités, qui est le chocolat noir parfumé au piment d'Espelette.
6: c'est du chocolat noir, donc on a 72% de cacao dans ce chocolat, donc il est plutôt fort. Et puis évidemment, parce qu'il est parfumé au piment d'Espelette, donc ça va permettre de laisser en fin de bouche ce petit piquant léger du piment d'Espelette.
7: Après cette balade, vous aurez sûrement une petite soif ou envie de vous poser. Je vous propose donc d'aller dans le Grand Bayonne, sur le quai du Bourdieu. Vous y trouverez des bars ouverts toute la journée, où vous pourrez manger de vrais tapas du Pays Basque. Moi, j'adore les chipirons grillés. Je vous les recommande. Et vous ne pourrez pas terminer votre expérience sans croquer à pleines dents un bon carré de chocolat de Bayonne. Mais ça, vous le goûterez quand vous viendrez.
6: Et le plus vite possible. Merci Médéric Bouillon d'ici Pays Basque pour cette balade chocolatée dans les rues de Bayonne. Et si vous n'avez pas eu le temps de noter toutes les adresses, cet épisode de Partir est disponible en écoute sur ici.fr et l'appli ici. Et puis lundi, nous partirons au Mont-Saint-Michel. Musique à présent avec Alain Souchon, Bidon, sur votre radio ici.

0: Bison, Alain Souchon, qui sera en concert le 21 septembre dans la cour du Château Royal de Blois. Merci de passer ce début d'après-midi avec nous. Après-midi qui continue en musique sur votre radio locale ici. Et moi, je vous dis à demain, midi 5.
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1: Tino Brumand.
2: C'est le week-end du 15 août. Vous partez peut-être en vacances pour profiter des derniers jours de cet été. Il y a quelques petites choses à vérifier avant de prendre le volant. Écoutez, les gendarmes de l'heure vous donner quelques conseils.
3: Bonjour, je suis l'adjoint Renaud, référent sûreté au sein du groupement gendarmerie de l'heure. Je vais vous donner des conseils pour partir en vacances en toute sécurité. D'abord, sécurisez, protégez tous vos accès, sans oublier de ranger les outils de votre jardin. Ensuite, faites surveiller votre habitation. Pour cela, vous pouvez vous inscrire à l'opération Tranquillité Vacances pour demander la surveillance par la police ou la gendarmerie de votre domicile. Pensez également à votre entourage pour relever votre courrier. Enfin, restez discret, ne postez pas vos dates de vacances sur les réseaux sociaux. Pour d'autres conseils, rapprochez-vous de votre brigade et en cas d'urgence, contactez le 17. 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
2: Merci beaucoup, adjudant. Vos conseils sont notés. On peut maintenant prendre la route sereinement.
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Ah, c'est toujours un plaisir de commencer l'après-midi avec All Night Long de Lionel Richie. Vos après-midi tout en musique, ça démarre maintenant, vendredi 14 août. Ça y est, le week-end arrive, il est presque là. Week-end du 15 août, profitez-en. Il risque de faire un peu moins beau en plus dans les jours qui arrivent. Donc les baignades en bord de mer, c'est pour ce week-end. On fonce à Fécamp, à Dieppe, à Yport, on saute dans l'eau. Elle est à 21 degrés en plus. Donc ça va, franchement, on rentre tranquillement. Allez, voici une nouveauté maintenant, Grand Corps Malade et Stilto, sur le titre « Le prochain rêve ».

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2: À peine décoiffé par sa casquette, Antoine Lucciardi, bonjour.
3: J'ai cru que vous alliez dire calvitie. Ça démarrait très très mal. Michel, Marianne, bonjour.
4: Oui,
3: est-ce
4: bonjour.
3: Que ça vous arrive parfois de vous imaginer en animaux? Ça vous arrive?
5: Oui.
3: Alors quel serait votre animal totem à chacun?
5: Moi, je pense que je serais une baleine.
3: Oui, très bien, d'accord. Michel, votre animal totem?
2: Un éléphant?
3: Non, vous n'êtes pas prêt. Vous n'êtes pas prêt, non, les amis, vous êtes encore loin. Vous n'êtes pas assez mûr pour rejoindre la grande communauté des Terrians. Oui, j'adore le monde moderne et prodigieux. Il regorge de possibilités à chaque fois. Les Terrians, vous ne savez pas ce que c'est?
5: Non.
3: Eh bien, les Terrians, ce sont celles et ceux qui se sentent connectés à un animal à tel point qu'ils adoptent les comportements de cet animal. En gros, pour faire simple, pour illustrer, prenons Nina, qui habite au Havre. Nina se sent chat. Voilà, Nina, elle miaule, elle griffe, elle ronronne. Bon, ok, alors pourquoi pas? Pourquoi pas, finalement, t'invites Nina en soirée, tu protèges ton canapé, t'achètes une litière. Bon, somme toute, voilà, c'est pas très dérangeant non plus. Ça demande un peu de souplesse, mais pas plus que lorsque t'invites ta belle-sœur et qu'elle mange sans gluten. Oui, elle nous embête, Véronique. Si ton voisin, par contre, si ton voisin Marco a la conviction d'être un rhinocéros, ça devient plus compliqué. En termes de voisinage, voilà, ça devient un peu compliqué. Tu fais une réunion de copro, voilà, va expliquer à un rhino qu'il est sous le coup d'une amende pour tapage nocturne. Ah, c'est un petit peu galère. Et puis moi, j'ai pas envie de m'embrouiller avec un rhinocéros quand bien même il fait 1m65 et a une moustache. Les Terrians, les amis, sont très à la mode en ce moment sur TikTok. Eh oui, TikTok. TikTok, c'est comme le Minitel, Michel. Voilà. TikTok, oui, j'adore cette phrase. Très à la mode. Oui, comme un petit coup. Ça, c'était pour la calvitie que j'avais supposé. Non, mais c'est vrai, c'est une mode. C'est très à la mode sur TikTok. Alors, déjà, dire très à la mode sur TikTok, c'est ringard.
5: Ouais.
3: En fait, c'est une tendance. Voilà. C'est ringard aussi, on dit que c'est une trend. Voilà, ça c'est pour tous nos auditeurs plus de 50 ans. Donc tous nos auditeurs. Donc j'entends déjà, je vous vois déjà râler, et je vous entends râler les mous du bulbe et les racornis de la joie de vivre. Quoi, des gens qui se prennent pour des animaux, mais où va-t-on? Puis quoi encore, c'est la décadence, mais où va la France? Où est le Pompidou? Voilà, calmez-vous, c'est pas grave, désolé, calmez-vous. Les amis, le fait qu'il y ait des êtres humains qui se prennent pour des animaux, eh bien c'est aussi vieux que l'humanité. Oui, depuis la nuit des temps, l'homme se prend pour un animal. Dans tous les mythes de toutes les cultures, il y a des garçons qui deviennent des loups, des filles qui deviennent des cygnes, des oliviers forts qui deviennent crédibles. Donc vraiment, depuis la nuit des temps, ça ne bouge pas. Et honnêtement, ça gêne qui que Mathieu, 29 ans, se vive comme une loutre? Honnêtement, ça gêne qui? Ça vous prive de rien. Le soir, il sort du boulot. Bon, il est comptable chez Manpower. Il se met amphibie, il chasse des poissons. Voilà. Et alors? Voilà, Michel, il aime bien les courses automobiles. Ça gêne personne. Voilà, c'est un petit peu pareil. Quelques esprits chagrins veulent absolument diaboliser les Terrians, les présentant comme symbole d'un Occident décadent. C'est ridicule, ils font rien de mal, ils gênent personne. Bon, moi j'ai mis un piège à rhino dans mon immeuble, histoire de bloquer mon voisin, mais ça gêne personne. Soyez ouverts d'esprit. À demain les amis.
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0: La voix d'Empokora sur le titre quand même sur votre radio ici Normandie. Toute l'actu, c'est ce qui arrive à 14h. Avant ça, c'est Désirless qui nous fait voyager. Ça arrive dans moins d'une minute.
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1: Bel après-midi, vous écoutez votre radio locale, ici Normandie, il est 14h. Et tout de suite, voici les infos.
2: Des centaines de pompiers luttent toujours contre un incendie dans les Landes. 1200 hectares de végétation parcourus. 500 pompiers sont sur place, épaulés par des moyens aériens, notamment un hélicoptère australien qui peut transporter près de deux fois plus d'eau qu'un Canadair. Et des fortes chaleurs encore cet après-midi. Les Landes font partie des 75 départements en vigilance orange canicule. Un adolescent de 15 ans est mis en examen après la mort de deux pompiers dans l'incendie près de l'aéroport de Bordeaux. C'était le 21 juillet dernier. Par ailleurs, 474 personnes ont été arrêtées, dont 183 mineurs en lien avec les incendies de cet été. Chiffre donné aujourd'hui par le ministère de l'Intérieur. Des grosses perturbations à venir sur la route, les rails et dans les airs. Bison futé voie rouge aujourd'hui dans le sens des retours dans le sud-est. Rouge aussi partout et dans les deux sens demain avec une circulation particulièrement difficile en Auvergne-Rhône-Alpes. 20 trains sont supprimés à cause de la canicule sur les trajets Paris-Toulouse, Paris-Clermont-Ferrand ou encore Bordeaux-Toulouse-Marseille. Suppression aussi de nombreuses lignes normandes suite à un mouvement social. Et enfin, 40 vols sont supprimés demain, conséquence d'une grève chez EasyJet. Le site des impôts a été piraté fin juin, on l'a appris hier soir. La cyberattaque a été révélée par le ministère de l'Économie, des données récupérées par un ou des hackers qui ont revendiqué cette attaque informatique. La carrière de Florent Manaudou sera célébrée demain soir à la piscine de Saint-Denis. Le nageur, 6 fois médaillé olympique, a annoncé la fin de sa carrière hier soir au championnat d'Europe de natation où a brillé ce matin Léon Marchand, qualifié pour les demi-finales de 200 mètres papillon ce soir.
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1: Et encore une après-midi où il fait chaud en Normandie. Vigilance orange, canicule en Seine-Maritime et dans l'Eure, jusqu'à 37 degrés à Évreux, 35 à Rouen. Et c'est plus supportable en bord de mer, hein, 25 degrés à Dieppe et au Havre. Le ciel est bien clair, il est dégagé. Ça va rester comme ça jusqu'à la tombée de la nuit. Et on attend quelques risques d'orage en fin de journée, notamment dans le sud de l'Eure. Et pour demain, on va démarrer le week-end sous un ciel légèrement voilé sur l'ensemble du territoire qui se dégagera progressivement en deuxième partie de journée pour laisser la place à de belles éclaircies.
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0: Breakfast in America de Supertramp sur votre radio ici Normandie. Alors attention, hein, comme hier, il fait chaud hein, cet après-midi. On n'oublie pas de bien s'hydrater aujourd'hui, c'est important. Ayez toujours une petite gourde d'eau sur vous pour ne justement pas se déshydrater. Et si vous en profitez pour bronzer de cette journée sur la plage à Étretat, à Fécamp, on n'oublie pas de mettre de la crème solaire. C'est très important, l'indice UV, il est à 6 aujourd'hui. Dans un instant, ces trois chansons françaises à la suite. Mais vous savez quoi, je vous les annonce. Pas, vous allez devoir les trouver par vous-même. Voilà, comme ça, ça vous fait un petit peu votre entraînement pour notre blind test de l'été. Bougeons, on joue.
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1: Le soleil brille généreusement aujourd'hui sur la côte d'Albâtre. Le vent est de 5 à 10 nœuds. Vent de sud en début de journée, puis nord-ouest. Sur la pointe de Caux, un vent d'ouest à nord-ouest de 5 à 10 nœuds également. La mer s'annonce belle toute la journée. Pour les températures extérieures maximales, c'est entre 26 et 27 degrés. À Saint-Pierre-en-Port, par exemple, il fait 26 degrés. L'eau est à 21 degrés et la mer sera basse à 20h12 à Pourville. Le temps est très très beau, très peu de nuages, 27 degrés sur les galets avec un ressenti de 34 au soleil. Parfait pour aller faire un petit plongeon. La mer est belle, c'est marée haute actuellement et la marée sera basse à 20h52. L'eau, elle est à 23 degrés. On pense bien sûr à se protéger les yeux et également la peau puisque l'indice UV sur la côte est de 6 pour cet après-midi.
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0: Patrick Swayze et Wendy Fraser sur votre radio ici Normandie. Toute l'actu, ça arrive à 15h. Avant ça, Eros Ramazzotti, Oria et le roi de la pop, Michael Jackson.
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1: Votre radio locale en Seine-Maritime et dans l'Eure, c'est ici Normandie. Il est 15h. Les infos, c'est tout de suite.
2: La situation est toujours à risque sur le front des incendies dans les Landes. Le feu n'est toujours pas fixé à Luglon, près de Mont-de-Marsan. 1200 hectares ont été parcourus en 24 heures. Les températures restent très élevées sur place. 75 départements sont toujours en vigilance orange canicule. Et justement, en lien avec ces fortes chaleurs, 20 trains intercités sont supprimés ce week-end sur les lignes Paris-Limoges-Toulouse, Paris-Clermont et Bordeaux-Marseille. En Normandie, une grève perturbe aussi la circulation ferroviaire ce week-end. Et sur les routes, encore des bouchons à prévoir, surtout demain. Bison futé, voie rouge sur l'ensemble du pays et dans les deux sens, noir même en Auvergne-Rhône-Alpes. Une cyberattaque. Le fisc confirme un vol de données importantes dans son système informatique. Le site des impôts a été victime d'une cyberattaque fin juin, information confirmée par le ministère de l'économie. Cette attaque informatique est revendiquée par des hackers. Elle concerne potentiellement les infos de centaines de milliers de personnes. Coup de frein pour la loi qui prévoit d'interdire l'accès aux réseaux sociaux aux moins de 15 ans. Le Conseil constitutionnel va censurer le texte. Les sages l'annoncent dans un communiqué aujourd'hui. Ils estiment que cette interdiction porte une atteinte disproportionnée à la liberté d'expression. Léon Marchand a passé ce matin avec succès les séries du 200 mètres papillon au championnat d'Europe de natation de Paris. Le quadruple champion olympique replongera pour les demi-finales en début de soirée. Et puis ce soir en foot, deuxième journée de Ligue 2 avec 9 matchs.
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1: Et il fait encore chaud cet après-midi en Normandie. Vigilance orange canicule dans l'Eure et en Seine-Maritime. 35 degrés à Rouen, 37 pour Évreux. C'est un peu plus supportable en bord de mer avec en moyenne 25 degrés sur le littoral. Le ciel est dégagé, il est bien clair, il est bleu, il est ensoleillé. Ce sera comme ça jusqu'à la tombée de la nuit avec quelques risques d'orage en fin de journée dans le sud de l'Eure notamment. Pour demain, on va démarrer le week-end sous un ciel légèrement voilé sur l'ensemble du territoire qui se dégagera progressivement en deuxième partie de journée pour laisser la place à de belles éclaircies.
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0: You Gotta Be de Diz Ree sur votre radio ici Normandie. Un titre décrit dans le New York Times comme une chanson joyeusement ensoleillée sur les bienfaits de la confiance en soi. Et d'ailleurs, le magazine Q, le magazine britannique, a inclus ce titre dans sa liste des 1001 meilleures chansons de tous les temps. C'était en 2003. C'est quand même un beau palmarès hein, tout de même. Dans un instant, trois chansons françaises à la suite avec Alain Chamfort, Vita et Laurent Voulzy.
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1: Un apéro-concert ce soir à Embruménil.
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1: Écoutez les précisions de Virginie Mullard, responsable de service tourisme et culture.
2: Dans le cadre de la programmation Vos Vendredis du service culture de Terroir de Caux, on vous propose la dernière date, donc ce vendredi 14 août, un rendez-vous à la ferme Embruménil chez Embrun, qui est une ferme donc, où l'on cultive le lin, la célèbre fibre normande. Et donc on vous propose tout d'abord à 17h30 de visiter les ateliers d'Embrun, où vous pourrez découvrir les confection de linge de maison, et ensuite de poursuivre la soirée à 19h avec un concert avec le groupe Strange O'Clock, où vous pourrez avoir des tons musicaux entre le blues et la fibre africaine. Ce sera très sympa. Ça nous coûte 10 euros si on souhaite avoir accès à la visite plus au concert, et sinon ça nous coûte 8 euros si c'est le concert uniquement.
1: Les réservations sur tourismeterroirdecaux.fr.
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0: Muse Casal sur votre radio locale, ici Normandie, Alphaville arrive dans un instant. Toute l'actu, c'est à 16h, avant de retrouver Annie Le Fléouterre qui vous accompagne jusqu'à 19h. 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Pour ça, il va falloir être bon, il va falloir sortir vos connaissances musicales puisque vous allez jouer à notre blind test de l'été. Boujou, on joue.
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1: Belle fin d'après-midi, vous écoutez votre radio locale, ici Normandie, il est 16h. Et tout de suite, voici les infos.
2: TikTok, Instagram, Facebook restent finalement ouverts aux adolescents de moins de 15 ans. Le Conseil constitutionnel censure la loi qui devait leur interdire l'accès aux réseaux sociaux. Texte voté il y a 3 semaines. Les sages estiment qu'il porte trop atteinte à la liberté d'expression. Le Conseil constitutionnel a par ailleurs validé la quasi-totalité de la loi d'urgence agricole et la loi sur l'aide à mourir. Les fortes chaleurs compliquent le travail des pompiers. Un incendie est en cours dans l'ouest de l'Aveyron cet après-midi. Il était parti avant-hier et il a parcouru 140 hectares. Dans les Landes, à Luglon, près de Mont-de-Marsan, 1200 hectares ont été parcourus par les flammes depuis hier après-midi. Le feu évolue de manière défavorable à cause de la sécheresse. Le département reste en vigilance orange canicule, tout comme une grande partie de la France. Par ailleurs, plus de 470 personnes ont été arrêtées en lien avec les incendies de cet été, dont 183 mineurs. Chiffre communiqué aujourd'hui par le ministère de l'Intérieur. Que ce soit à cause de la chaleur ou des grèves, votre moyen de transport a de fortes chances d'être perturbé ce week-end. À la SNCF, des dizaines de trains sont supprimés sur les lignes Paris vers la Normandie, Paris-Limoges-Toulouse, Paris-Clermont ou encore Bordeaux-Marseille. Une cinquantaine de vols assurés par la compagnie EasyJet sont aussi supprimés demain. D'autres annulations sont prévues dimanche. Les aéroports de Paris-Charles-de-Gaulle et celui de Lyon-Saint-Exupéry sont les plus touchés. Et puis la circulation sera difficile sur la route avec Bison Futé qui voit rouge partout et dans les deux sens demain.
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4: Encore un peu de patience, on s'éloigne de la canicule. Le ciel sera d'ailleurs de plus en plus nuageux au fil des heures et des averses orageuses pourraient se produire sur l'agglomération rouennaise en cette fin de journée et sur l'ensemble du département de l'Eure. On a même eu quelques gouttes de pluie tout à l'heure sur les bords de Seine du côté de Rive-en-Seine. Pour l'instant, tout le monde est au sec. On surveille nos radars. Le littoral semble rester à l'abri de la pluie aujourd'hui. Enfin, à l'abri, on en a besoin. Le vent devrait se renforcer en fin de journée. Des rafales possibles jusqu'à 65 km/h. Les températures, pour l'instant, ne faiblissent pas encore. On a par exemple 26 degrés à Dieppe. La même chose au Havre, 37 à Rouen, 37 à Évreux. Sur les routes, pour l'instant, ça roule. Mais effectivement, la circulation devrait se densifier. Et ce sera pire demain. Et sur la Seine, le bac de Duclair est suspendu actuellement pour des problèmes techniques.
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4: Ah oui, et encore de la musique, encore de la bonne humeur, encore et encore. Francis Cabrel, bel après-midi avec nous sur Ici Normandie.

0: ce que j'allais vous dire. Pardon, pour l'instant, j'ai encore rien fait, donc on verra à 19h. Merci en tout cas d'être avec nous pour passer cet après-midi. Je suis ravie de vous retrouver. J-28 pour ceux qui ont leur place pour le 12 septembre à l'Accord Arena pour le premier concert de Céline Dion à Paris.
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0: Ce sera votre consolation de la rentrée, j'imagine. Nous, on est encore en vacances, on a encore des heures de vacances, des heures d'été et des conseils lecture pour l'été, pour lire à la plage. C'est l'heure de vous retrouver, Gaëlle Lapeyre, dans une cabine Lire à la plage. Il y en a 13 sur 13 communes du littoral de Seine-Maritime. Alors, je ne sais pas où vous êtes, mais on va savoir ce que vous avez dans les mains aujourd'hui.
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3: Chacun de ses romans est attendu avec impatience. Mélissa D'Acosta est devenue en quelques années une incontournable de nos tables de chevet, notamment avec son très beau Les Femmes du bout du monde, paru au livre de poche, qui reste un des préférés de son immense communauté de lectrices et de lecteurs. Alors, on suit Flore, jeune parisienne, dévorée par un lourd secret. Si lourd qu'elle décide de tout plaquer et de fuir à l'autre bout du monde, en Nouvelle-Zélande. Dans la région très isolée des Kathleen, elle s'installe dans un camping tenu par une mère et sa fille, Autumn et Millie. Des liens se tissent au fil du temps, basés sur le respect et la bienveillance. Ces trois femmes, au parcours cabossé, vont s'entraider et se reconstruire, entourées d'une nature enveloppante et inspirante. On aime retrouver le regard bienveillant, attentif et nuancé que Mélissa D'Acosta porte sur ses personnages fracassés par la vie. Elle a une façon de travailler le rapprochement de ces trois femmes entre pudeur et délicatesse qui est remarquable. On s'attache aussi très rapidement à elle et c'est très agréable de se laisser emporter dans un récit où chacune porte sa voix et trouve sa place. L'histoire, elle se vit aussi comme une berceuse, constellée de légendes maoris, ce qui lui donne encore plus de poésie et de magie. Surtout, c'est un formidable hymne à l'entraide et à la résilience, qui tire son inspiration d'une nature puissante et envoûtante. Tout est là pour faire de cette histoire un véritable plaisir de lecture. Les Femmes du bout du monde, c'est un bien joli roman qu'on dévore et qui vous emmènera loin dans un pays fait de douceur et d'espoir.
0: Merci Gaëlle et tous vos conseils lecture. Si vous en avez manqué, les conseils lecture de Gaëlle sur ici.fr ou sur l'appli Ici à télécharger, bien sûr, si ce n'est pas encore fait. C'est gratuit. Hein. Aussi, pour vous faire fredonner, siffloter, danser, chanter, yeah, les Mat Bianco.

0: y avait du monde hein, dans cette chanson. Calvin Harris, Katy Perry et Pharrell Williams avec une chanson qui s'appelle Fields. Et dans un instant, dans 30 secondes, allez, 50, pas plus, sur Ici Normandie, une chanteuse.
1: Oui.
0: Et j'ai le fan de cette chanteuse ici en studio.
1: Il n'y a pas que moi,
0: salut,
1: je vous rassure
0: Serge
1: quand
0: Bélivet.
1: Même. Bonjour Annie, bonjour tout le monde.
0: Non, heureusement pour elle, il n'y a pas que vous.
1: Ah bah non. On sera nombreux à la Cigale le 19 septembre.
0: Ah, c'est le 19 septembre.
1: Ouais, 19 septembre.
0: Tu as déjà ton billet, évidemment.
1: Ah bah évidemment, évidemment, depuis longtemps.
0: Ouais. Ok. Elle est où? Qu'est-ce qu'elle fait là pendant ses vacances? Puisque tu sais tout d'elle.
1: Alors Jeanne Mas n'est pas repartie aux États-Unis. Elle vit aux États-Unis. Elle est arrivée au mois de mars avril, puisque il y avait un concert qui était prévu au mois de mai, finalement qui a été annulé. Et donc elle est restée là et elle est avec sa maman, avec sa fille, voilà.
0: Où ça?
1: À Paris. Enfin, en région parisienne. Ouais. Bon. Et pour l'éclipse, elle a vu l'éclipse au château de Versailles.
0: Ah, mais vous savez tout, c'est vrai, c'est dingue ça.
1: Voilà.
0: Elle a dormi à la lanterne.
1: Non, mais elle adore le château de Versailles, elle adore se promener dans les jardins et tout ça, et donc elle était au château de Versailles. Voilà.
0: Bon,
1: qu'est-ce qu'on écoute alors?
0: On écoute Johnny, et
1: très bien.
0: On te retrouve demain à 7h.
1: Oui, exactement, pour tout le week-end.
0: Mets ton réveil.
1: Ouais, ouais, ouais.
0: Jeanne Mas, vous l'aurez compris, elle arrive tout de suite sur votre radio ici.
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0: et 2 et 3 nuits avec Nouchine.
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0: Et nous sommes sur la plage d'Étretat. Le ciel est partiellement nuageux, ça a tendance à se couvrir un peu, mais pas de risque de précipitation prévue. La mer est belle, un peu agitée. Elle est en train de redescendre et sera totalement basse ce soir à 20h04. Là, on est encore sur les galets. Température sur la plage, 24 degrés, mais beaucoup plus en ressenti, 32. On a 22 degrés dans l'eau, donc là, on est bien.
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0: Et j'ai besoin de vous. On va faire une spéciale pluie avec vous et grâce à vous jusqu'à 19h. Oui, parce qu'on a besoin de pluie. Soyons honnêtes, on en a presque envie. Alors si vous avez une prière, une incantation, un chant qui fait tomber les gouttes, enregistrez-vous sur le WhatsApp 02 35 07 66 66. Même si vous chantez faux ou au contraire, chantez faux, c'est parfait. Je compte sur vous, WhatsApp, une chanson sur la pluie ou une prière. WhatsApp 02 35 07 66 66. Allez, on s'amuse, on s'en amuse. Et on va faire tout ça en chanson jusqu'à 19h. Tout de suite, c'est Elton John et Kiki Dee, Don't Go Breaking My Heart.

0: épines du cœur avec Vanessa Paradis. Allez, un peu d'humour, l'humour en tube. C'est maintenant sur votre radio ici Normandie. On dit souvent qu'il faut avoir du culot pour réussir dans la vie, c'est pas faux. Mais comment font ceux qui n'ont aucune confiance en eux? Fred Ballard a mené l'enquête en milieu professionnel et visiblement, pour les timides, c'est une épreuve d'aller voir le patron.
1: Je te dérangerai pas. On n'avait pas les documents. Oui, je te laisse finir. Bisous. Oui. Tiens.
2: Oui, il y a que les timides hein, pour s'embrouiller tout seul au point de dire bisous à leur boss. Enfin, il y a aussi les gentils et les hypersensibles qui se décomposent à l'idée de parler en public, mais qui essayent de faire croire qu'ils font partie des grandes gueules de l'entreprise.
3: Il n'y a qu'à voir comment on raconte nos anecdotes de bureau. Nos anecdotes de bureau, on est là. Ah, non, mais attends, mais moi je lui ai dit. Hein. Je suis rentré dans le bureau, j'ai ouvert la porte, je savais que c'était sa pause de déjeuner. J'ai dit, Sylvain, excuse-moi, je te le dis, tu es une personne incompétente. Les dossiers n'étaient pas là à la réunion à 10h, nous n'avions pas les mails. Je te le redis, tu es une personne incompétente. Et j'ai fermé la porte. Basta, la gueule. On sait très bien que ça s'est pas passé comme ça.
2: Oui, on le sait, on est un certain nombre hein, et on remercie Alex Luce de révéler notre manque d'assurance à la face du monde pour nous apprendre à en rire. L'autodérision est une arme redoutable hein, contre le manque d'estime de soi et Lisa Delmoitier peut aussi nous aider à retrouver la confiance.
4: Moi-même, j'ai des potes qui me disent qu'ils n'ont pas confiance en eux. Je suis là, mais attends, c'est pas possible, tu te rends pas compte de ton potentiel, il faut que tu crois en toi. Mais après, j'ai d'autres potes qui me disent qu'ils n'ont pas confiance en eux, je comprends. Reste timide, mon gars, suis ton instinct.
2: Voilà, bon, c'est vrai que parfois, faut pas forcer sa nature profonde, hein. Il faut s'accepter comme on est, parce que bon, l'avenir appartient aussi à ceux qui savent faire rire les autres en se moquant d'eux-mêmes.
0: Merci Fred, l'humour en tube. Bon week-end avec humour, je l'espère. Et on vous retrouve lundi en pleine forme à 6h58.
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0: On me signale un feu apparemment en cours à Saint-Jean-de-Falluville. On est dans la ZAC de Port-Jérôme, dans le secteur d'Éco-Ostuaire. Ça fait beaucoup de fumée noire. Alors évidemment, pour la visibilité, c'est compliqué. Et évitez le secteur si vous le pouvez. Bien.

0: Talk Talk, such a shame. Comme je vous l'ai dit, mais je le dis pour ceux qui nous rejoignent à l'instant, bienvenue. J'ai besoin de vos voix pour la pluie, parce qu'on a besoin de pluie.
1: La pluie fait des claquettes.
0: Ah oui.
1: Sur le trottoir.
0: Elle arriverait ce soir dans certains endroits. Vous voulez de la pluie? Alors nous aussi, envoyez-nous votre meilleure danse de la pluie, votre chanson. Si vous chantez faux, c'est encore mieux. Et enregistrez-vous sur le WhatsApp 02 35 07 66 66 Escafé France.
2: La Normandie, c'est un petit bout de vous et moi. Profitez de la vie, on ne pense qu'à ça. On a grandi ici avec nos hauts et nos bas. Même les jours de pluie, le soleil est toujours là. Mais encore aujourd'hui, il fait trop beau. Donnez-nous de la pluie comme cadeau. Yo ! Et avec ça, s'il pleut pas, je peux plus rien faire.
0: Si, tu peux faire pire, France, vous pouvez chanter faux, ce serait mieux. Merci, bravo en tout cas. Vous aussi, une petite chanson, une petite prière, une incantation pour la pluie. WhatsApp 02 35 07 66 66. Bon, lui, il sait chanter, c'est soprano, il arrive avec DJ dans une minute.
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0: L'Australie, elle est australienne, Nathalie Imbruglia. On irait bien pour plein de raisons, parce qu'il paraît que c'est beau, que c'est chouette, que c'est sympa. Et en plus, en ce moment, ben, il pleut, il fait 14 degrés. Bon, c'est la nuit, mais même demain après-midi, il fera 16 degrés sous la pluie. À Sydney, Nathalie Imbruglia avec Thorne.
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0: Vous écoutez ici Normandie, bel après-midi avec nous, il est 17h. L'heure des infos avec Lucas Nitsch. Bonjour Lucas.
2: Bonjour.
0: Le journal avec vous, une adolescente décédée après une noyade en Seine-Maritime.
2: On a appris ce matin une adolescente de 12 ans qui s'était noyée sur la base de loisirs de Bédane à Tourville-la-Rivière le 29 juillet et décédée après plusieurs jours d'hospitalisation. Un accompagnement psychologique et un suivi social ont été mis en place pour la famille. On y revient dans le journal de 18h, vous avez le détail sur ici.fr. La prudence est donc particulièrement de mise au moment des baignades, d'autant plus qu'il y aura du monde ce week-end sur les plages et les bases nautiques. Avec les fortes chaleurs qui se poursuivent, la vigilance orange canicule est maintenue demain pour l'Eure et la Seine-Maritime. De quoi empirer la sécheresse qui touche particulièrement le sud de l'Eure. Le préfet du département décide cet après-midi de placer le secteur en amont de la Rille en alerte renforcée. Le secteur en aval de la rivière est lui en alerte simple. Interdiction notamment de laver son véhicule ou encore ses pelouses et espaces verts en journée. De la chaleur à un temps sec et des vents faibles, cocktail qui fait grimper le niveau d'ozone. Le premier seuil d'alerte à la pollution de l'air est franchi en Eure et en Seine-Maritime. Conséquence, dans la métropole de Rouen, les transports en commun sont gratuits demain. Les détails et les recommandations sur notre site et notre appli ici.
0: Les mineurs de moins de 15 ans peuvent continuer à utiliser les réseaux sociaux.
2: C'est le Conseil constitutionnel qui l'a tranché cet après-midi, camouflé pour Emmanuel Macron et Sébastien Lecornu, dont la loi est donc censurée. Les sages estiment qu'elle était une atteinte disproportionnée à la liberté d'expression des jeunes, notamment car elle visait trop large, elle ciblait quasiment tous les réseaux sociaux, et c'est justement ce sur quoi alerter la sénatrice de la Seine-Maritime, Catherine Morin-Desailly, rapporteure du texte au Sénat.
3: Quand on s'apprête à vouloir interdire tous les réseaux sociaux sans distinction, qu'il y avait un risque d'atteinte aux libertés, y compris celles des jeunes. Je n'ai cessé d'alerter comme le Conseil d'État. Moi, je n'hésitais de dire qu'il fallait des mesures ciblées visant les plateformes. On les connaît, les plateformes qui sont potentiellement toxiques et dangereuses. Donc, ça a été vraiment plutôt une volonté de communication de la part du gouvernement et du président de la République que vouloir dire on interdit les réseaux sociaux pour dire on fait quelque chose. Finalement, ce qui est important de mettre en œuvre, c'est le texte de loi, le mien, celui que j'ai fait voter le 18 décembre à l'unanimité du Sénat, qui comporte des mesures d'éducation, d'information, de prévention, des mesures sanitaires, des mesures sociales, et qui pourrait s'appliquer immédiatement.
2: Catherine Morin-Desailly qui répondait aux questions de Théophile Pedrola. Elle n'a pas encore l'âge d'avoir un téléphone et encore moins les réseaux sociaux. Eva, le dernier bébé né hier à la maternité de l'hôpital privé de l'Estuaire au Havre. Dernier bébé car le pôle des naissances ferme définitivement ses portes dans une heure. Pour les parents, il faudra donc désormais sortir du Havre et se rendre à Montivilliers, Fécamp ou Lillebonne. Enfin au foot, deuxième journée du championnat de Ligue 3 ce soir. Le FC Rouen a rendez-vous à Orléans après son match nul la semaine dernière contre Cannes. Le Quevilly Rouen Métropole reçoit lui Concarneau. Le QRM 14e au classement après la défaite il y a une semaine contre le Paris 13 Atlético. Premier coup de sifflet pour les deux clubs à 19h.
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2: Il a encore fait chaud aujourd'hui, mais ça se rafraîchit un petit peu.
0: Progressivement. Tout doucement. Hein. Les températures effectivement commencent à baisser. On a quand même encore 35 à 37 dans l'intérieur des terres cet après-midi, 25 à 26 sur le littoral. Demain, on perdra quelques degrés sous un ciel ensoleillé, puisque la pluie est arrivée avec un peu d'avance, va arriver avec un peu d'avance. On a eu quelques gouttes tout à l'heure du côté de Rive-en-Seine. Nous devrions avoir des averses orageuses en cette fin de journée, notamment sur l'agglomération rouennaise et l'ensemble du département de l'Eure. On surveille les radars, le littoral semble rester au sec. Et sous les averses, on pourrait avoir des rafales de vent jusqu'à 65 km/h. Sur les routes, pour l'instant, tout va bien. Mais attention, des bouchons importants sont redoutés annoncées pour cette fin de semaine. Des vacanciers partent et d'autres reviennent à l'occasion de ce week-end du 15 août. Alors même si ça tombe un week-end, un samedi, c'est quand même traditionnel les départs pour le 15 août. La circulation sera notamment difficile dans le sens des allées comme des retours pendant la journée de samedi, demain. Et même noir par endroits, le trafic restera dense dimanche et lundi.
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0: Bonnes vacances pour ceux qui nous quittent, pour ceux qui partent, mais ici, partout en France, pour vous accompagner. Bon courage pour les autres pour le retour. Voici Philippe Lafontaine et son cœur de loup sur Ici Normandie.

0: c'était la série. La Belgique, représentée par Philippe Lafontaine et son cœur de loup.
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0: Alors, je vous ai promis un spécial pluie aujourd'hui, des clins d'œil évidemment. Hein. Le ciel hésite, quelques gouttes peut-être dans la soirée.

0: On a sorti les violons. Elle a sorti les violons. Charlotte Cardens, oui, touch. 17h10 sur votre radio ici, Normandie. C'est l'heure de notre rendez-vous. J'ai testé pendant toute l'année, toute la saison. On vous a proposé des tests, faits par l'équipe d'animateurs d'ici, Normandie. Alors, qu'est-ce que ça donne pour Isabelle Lebrun ?
1: Aujourd'hui, j'ai testé la fabrication de pain. Rendez-vous chez Marie et Clément Gelin, boulangerie paysanne à Épreville, près de Fécamp. Ils font leur farine avec le blé de la ferme. On y va !
2: Bonjour Isabelle, bienvenue à l'atelier.
1: C'est moi qui fais tout aujourd'hui.
2: C'est tout à fait ça.
1: Alors, bien sûr, j'ai mis le tablier, qui sera bien blanc d'ailleurs à la fin de la séance.
2: On est parti pour faire du pain au levain naturel.
1: C'est moi qui mets dans... Comment on appelle l'ustensile ?
2: Le pétrin à bras plongeants.
1: On commence toujours par le liquide, l'eau, et ensuite le levain. Après le levain, après l'eau, il y a la farine à mettre. Voilà, on met la farine dans le pétrin. Et c'est reparti pour combien de temps, là, le temps que ça imprègne le sel ?
2: On est reparti pour 5 minutes également, ouais, à peu près.
1: Après, je rajoute encore un peu d'eau donc à la pâte.
2: Oui, on appelle ça le bassinage.
1: Là, j'en ai plus trop. Elle est perturbée, là, ma pâte.
2: Perturbée la pâte, oui. Mais ça va bien se passer, Isabelle.
1: Donc, on laisse pétrir. Oui. Nous, on admire, parce que c'est un spectacle aussi, finalement, de faire du pain et de voir le pain se faire.
2: C'est vraiment enivrant. Enfin, tu peux regarder ça pendant des heures. C'est très doux, c'est tout doux, quoi.
1: Alors là, on a stoppé le pétrin. On va sortir la pâte. Bon, je suis quand même pas mal. J'ai réussi à ramener un peu de pâte.
2: Tout à fait. Bravo, Isabelle. Pour une première, c'est plutôt très, très bien.
1: Enlever la pâte du pétrin. Et donc là, on la laisse reposer une heure.
2: Et au bout d'une heure, on va faire un rabat. Le rabat, c'est quoi ? C'est lui redonner un petit peu de force. Et après, pendant une heure et demie, elle part en repos. La fermentation va commencer à se faire. Et là, on va partir pour la division.
1: C'est super grand chez Marie et Clément, ici. C'est hyper clean. Un

0: plus d'une heure après.
1: La pâte, à la base, c'était juste un peu de farine, de l'eau, du levain, du sel. Et maintenant, la pâte, on l'a laissée se reposer, fermenter un peu, et elle fait 10 kilos dans le bac. On coupe la pâte et on va la retourner. On va essayer de le mettre en forme. Donc, il faut prendre avec deux petits doigts sur de chaque côté, le remonter un peu.
2: Premier pli. Ah, on a été
1: ah,
2: trop
1: non,
2: loin.
1: Ah non, non, non.
2: On a été trop loin.
1: D'accord. Je tente de plier la pâte. J'étais trop loin dans la pâte. Il faut faire deux replis, en fait. Attends. Marie, excusez-moi, vous pouvez me redire ce que vous venez de dire?
2: Non, je dis, pour quelqu'un qui n'a jamais fait de pain, je trouve que c'est pas trop mal.
1: Qui va manger son bon pain demain matin? C'est Vincent, notre technicien.
3: J'ai hâte.
0: Bon, je vais vous laisser. Hein. J'ai bien compris que pour faire du pain, il faut être patient. Mon pain ne sera prêt que demain. Heureusement, Marie nous en avait préparé. Vous en prenez une tranche?
4: Le j'ai testé d'Isabelle Lebrun. Isabelle, vous la retrouverez. Elle rentre de vacances lundi. Elle sera là lundi pour vous réveiller entre 6h et 9h. Voici Renaud, la mère à Titi sur Ici Normandie.

0: que moi.
1: Faut que tu m'aimes avec Stilto sur votre radio ici Normandie à 17h23 si vous venez de nous rejoindre après la journée de travail. Eh bien, restez là, détendez-vous avec nous.
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1: La pluie. Aurel San et Stromae chantent « La pluie ». Eh oui, on a besoin de pluie, on en a envie aussi. Alors laissez-moi un petit message sur le WhatsApp 02 35 07 66 66. Vous aussi, vous attendez la pluie. Il va pleuvoir normalement avant 18h dans le sud, dans le secteur de Guichainville, dans l'Eure.
7: Bonjour Annie, Rémi, gérant du ranch du Bosquive à Saint-Éloi-de-Fourques. Ben moi, je ne vous cacherai pas que j'attends avec impatience la pluie pour les chevreaux et surtout pour les prairies. Ça fait un petit moment que je m'initie à la danse des Indiens pour la pluie, mais ben ça ne marche pas. Je ne dois pas bien danser. Allez, bonne pluie à tous et à bientôt.
1: Vous dansez trop bien. Au revoir, Rémi. Vous aussi, vous attendez la pluie, alors laissez-moi un petit message, un refrain, un cri du cœur, une prière. WhatsApp 02 35 07 66 66. À propos de prière, voici des anges. Robbie Williams.

0: Non, je passe. Angel, c'était Robbie Williams.
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0: Incendie en cours et beaucoup de fumée noire dans le secteur de Port-Jérôme. Le secteur de Port-Jérôme, Saint-Jean-de-Folleville, c'est sur la ZAC de Port-Jérôme, dans le secteur de Écostuère. On se renseigne, beaucoup de fumée noire. Alors évitez le secteur si vous le pouvez, parce qu'évidemment les routes aux alentours, eh bien, la visibilité est totalement réduite. Sur la Seine, le bac de Duclair est à l'arrêt depuis une bonne heure en raison d'un problème technique partout ailleurs. Alors la circulation va s'intensifier ce week-end, dès ce soir et demain, puisque un nouveau chassé-croisé de vacanciers, ceux qui rentrent et ceux qui partent. Mais pour l'instant, je n'ai pas de difficultés.
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0: écoutez la pluie. Je crois que la chanson se termine par de la pluie. Vous entendez la pluie qui tombe. On a besoin de pluie. Vous aussi, vous l'attendez avec impatience. Il devrait pleuvoir au sud d'Evreux, vers Guichainville, avant 18h. Alors si vous aussi, vous attendez la pluie avec impatience, parce que franchement, on a un peu trop chaud cette semaine, vous me laissez un petit message, un vocal. Vous pouvez chanter faux ou faire une prière pour que la pluie tombe, ou me réciter un poème sur la pluie. WhatsApp 02 35 07 66 66. Oui, je sais. Pour ceux qui sont en vacances, c'est pas top, hein. On va mettre un parapluie dans la valise. La valise de Perrine Clément, tout de suite, puisque Perrine consacre sa chronique estivale à nos valises. Et ils sont dans nos valises, dans nos sacs de plage, sur nos serviettes ou dans nos bagages.
1: Dans ma valise, il y a...
2: Alors, la bleue, la rouge, celle avec les poissons...
3: Eh, tu peux pas en prendre une comme tout le monde?
2: Ah non.
1: Une serviette de plage.
2: Une pour les cheveux, une pour le ventre, une pour les...
3: Pour les pieds.
4: On en possède tous et toutes au moins une à la maison et pense à la prendre avec vous avant d'aller au bord de l'eau. La serviette de plage que l'on enroule autour de la taille pour se changer en toute discrétion. Et une fois en maillot, on déroule d'un seul geste notre serviette. Chacun y va de sa méthode pour la tendre. Les tongs dans un coin, des vêtements ou un sac dans un autre, voire quelques cailloux pour l'empêcher de se replier, ou pire, de s'envoler. Et une fois bien installé, on s'allonge sur notre serviette de plage et on lézarde au soleil. Puis vient le moment d'aller se baigner. À la sortie de l'eau, on peut compter sur notre serviette de plage, qui est une serviette éponge pour nous sécher.
5: Un des plus importants fabricants d'articles en tissu éponge nous présente ses nouveautés 1963. Parlez-nous de ces nouveautés.
6: Dans cette collection, nous avons beaucoup de dessins très différents, et entre autres de larges bandes placées soit au milieu, soit sur le côté. Aussi des poissons stylisés sur fond multicolore.
4: Ah oui! Petit conseil au passage, pensez à bien secouer votre serviette en rentrant de la plage et direction la machine à laver. Parce qu'entre la sueur, la crème solaire, le sable et l'humidité, les bactéries peuvent vite se développer et elles ne sont pas forcément les bienvenues en vacances. Et vous, avez-vous une serviette de plage?
7: Ma serviette de bain, c'est une serviette où il y a un rond dessus et il y a une licorne dans le rond.
8: Moi, j'ai une serviette de plage que j'avais achetée en Corse il y a quelques années de ça. Elle est blanche et noire, avec la tête de mort.
9: J'ai une serviette de plage. Je ne sais plus comment elle est, mais elle est toute plate.
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0: La serviette, faut pas qu'elle soit trop en coton, sinon elle sèche pas. Ah, je prends bien une serviette, tiens. Alors, dans la valise, on va peut-être mettre un parapluie. On attend la pluie avec impatience. Bon, de la pluie aussi pour les animaux, c'est ce que Rémi nous disait tout à l'heure sur le message WhatsApp. Les animaux du parc zoologique et animalier de Cerza. C'est là que je vous invite. Dans un instant, vous jouez avec nous et vous repartirez avec votre passe-famille. Cerza, c'est le plus grand parc animalier de Normandie. 80 hectares et plus de 1500 animaux qui sont originaires des 5 continents. Alors, non seulement ils sont beaux à regarder, ils sont soignés, on les protège parce que certains sont là parce qu'ils sont en voie de disparition. Donc on les soigne. C'est une belle journée à passer au parc zoologique de Cerza pour gagner votre passe-famille, deux adultes et deux enfants, eh bien vous participez au blind test. Et vous jouez pour le plaisir, évidemment. Trois chansons dont il faudra reconnaître les interprètes. Allez, c'est parti. 02 35 07 66 66. À vous de jouer. Alors attention, en revanche, prudence sur les routes et sur la départementale 6382 en direction de Montivilliers. On est près du Havre. Un accident apparemment important impliquant 4 véhicules légers sur la D6382 en direction de Montivilliers. La police est sur place ainsi que les secours. Donc évitez le secteur si vous le pouvez. Accident sur la 6382 en direction de Montivilliers.

0: Madonna et Link.
1: Oui, sur ici Normandie.
0: Qui est ici avec nous? C'est Sylvie. Bonjour Sylvie.
2: Bonjour.
0: Bonjour, comment ça va Sylvie?
2: Ça va bien, chaudement, après la journée de travail.
0: Qu'est-ce que vous faites?
2: Je suis sage-femme.
0: Ah. Et ça naît en ce moment?
2: Ça n'arrête pas trop, non. Et c'est un peu chaud.
0: Oui, ben je me doute, hein, franchement. Là, et à propos de sage-femme, alors je sais que ce n'est pas votre seule spécialité, hein, les accouchements, mais je pense aux jeunes mamans, enfin aux futures mamans qui doivent souffrir par la chaleur qu'il fait là. Et les bébés, et les bébés aussi. Bien, un petit tour à Cerza peut-être, sur une journée de repos.
2: Tout à fait. Exactement.
0: Voilà.
2: Avec les petits enfants.
0: Exactement, voir les petites bêtes et les grosses aussi.
2: Voilà.
0: C'est un chouette endroit, Cerza. Alors, vous connaissez le blind test et le je vous en joue?
2: Oui, tout à fait.
0: Bien.
2: Le matin, le soir.
0: Ok, donc je ne vous explique rien. Juste trois chansons, moi je m'efface.
2: Oui.
0: Et vous donnez le nom des interprètes bien distinctement et bien fortement pour que je puisse vous entendre et valider votre réponse. Allez, c'est parti.
2: Tout à fait.

0: Aïe.
1: Aïe.
0: Aïe. Alors, non. La deuxième, je me suis dit, bon, je comprends. La troisième, je me suis dit, elle va se rattraper, Sylvie, sur la troisième.
1: J'ai pas entendu parler,
0: mince, mince, mince. Et quand je vais vous le dire, vous allez me dire, bah oui, évidemment. Alors, la première, Yannick Noah, Saga Africa, évidemment. Chup Chup Song, c'était Cher.
1: Ah oui, Cher, oui.
0: Voilà. Bah
1: oui,
0: pourtant, et alors, Auteuil Neuilly Passy, ça vous dit toujours rien?
1: Ah oui, Camaron.
0: Légitimus, Bourdon, et Campan. Les inconnus,
1: Oui, ouais. Exact. Du coup, quand on entend parler, il n'y a pas la musique, c'est pas pareil.
0: Je comprends.
1: C'est pas grave.
0: Je suis désolée.
1: C'est pas grave.
0: Mais alors, vous ne raccrochez pas parce qu'il y a un cadeau qui vous attend malgré tout. Hein. Ok,
1: c'est gentil.
0: Ne raccrochez pas, je vous laisse en compagnie de Morissette. Et vous, revenez jouer. Ok, vous pouvez jouer tout le week-end sur Ici Normandie. Et demain matin, 7h30 avec Serge. Au revoir Sylvie, bon week-end. À bientôt. Merci.
1: Vous aussi, au revoir.
0: Au revoir. Aussi, pour la musique, on joue pas au jeu de l'intro. Il n'y en a pas d'ailleurs, il va chanter tout de suite. Ricky Martin.

0: Maria, c'était Ricky Martin sur Ici Normandie. Alors on fait un point sur la route. Accident sur la départementale qui va de Harfleur jusqu'à Montivilliers. Accident impliquant 4 véhicules légers. Les secours sont sur place, évidemment, en amont de cet accident. On roule par choc contre par choc en direction de Montivilliers, Fécamp, sur la départementale 489. On me signale beaucoup de monde, un bouchon même, sur l'autoroute A29. En direction du nord, 1 km de bouchon au péage de Côte-Evrard, entre Yvetot et Neufchâtel-en-Bray. Et puis, bonne nouvelle, l'incendie en cours, la fumée qui avait lieu, l'incendie qui se trouvait sur Saint-Jean-de-Folleville, la ZAC de Port-Jérôme, eh bien, c'est terminé. Voilà, plus de fumée, donc vous pouvez rouler tranquille.
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0: Et c'est Jennifer qui va nous emmener jusqu'à l'actu de 18h. Il est 17h56 sur Ici.

0: chanson de Dalida, évidemment, et la nouvelle Dalida. Enfin non, il ne peut pas y avoir de nouvelle Dalida. Jennifer, Mourir sur scène.
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0: Vous écoutez Ici Normandie, les 18h. Le journal Lucas Nitsch, une adolescente de 12 ans, est décédée des suites d'une noyade.
2: On l'a appris ce matin après plusieurs jours d'hospitalisation. Cette jeune adolescente qui s'était noyée avec sa sœur de 13 ans à la base de loisirs de Bédane à Tourville-la-Rivière n'a pas survécu. L'accident est arrivé le 29 juillet. Les deux sœurs, originaires de Petit-Couronne dans la métropole de Rouen, avaient d'abord été réanimées avant d'être transportées à l'hôpital Bradley de Souza.
3: Oui, elles ont été hospitalisées au CHU de Rouen et la plus jeune des deux, celle de 12 ans, a dû être plongée dans le coma artificiel pendant plusieurs jours. Elle n'a pas survécu, précise la ville de Petit-Couronne. C'est la deuxième noyade mortelle sur la base de loisirs de Bédane depuis mai dernier. La première avait eu lieu dans un contexte différent. Un homme de 38 ans s'était baigné alors que c'était interdit et qu'il ne savait pas nager. C'était le 27 mai dernier pendant la première vague de chaleur. C'est d'ailleurs essentiellement lorsque le mercure grimpe, que les noyades ont eu lieu cette année, selon Santé publique France. En Seine-Maritime, il y a eu 32 noyades entre le 1er mai et le 15 juillet dernier. C'est 8 fois plus qu'en 2025, même si toutes n'ont pas mené à un décès. La Seine-Maritime est le 6e département de France à avoir enregistré plus de 30 noyades cette année. Et comme partout dans le pays, elles ont principalement eu lieu dans des piscines ou dans des plans d'eau aménagés, toujours selon Santé publique France.
2: Bradley de Souza ajoute que dans l'Eure, toujours selon Santé publique France, on dénombre 8 noyades pour 4 décès entre les mois de mai et juillet cette année. Le point complet est à retrouver sur notre site ici.fr. La prudence est donc de mise si vous vous baignez ce week-end, d'autant plus que vous serez nombreux à chercher de la fraîcheur alors que nous traversons une cinquième vague de canicule. La Seine-Maritime et l'Eure toujours coloriée en orange demain sur la carte de Météo France. Une épaisse fumée noire visible cet après-midi au-dessus de la zone d'activité commerciale de Saint-Jean-de-Folleville. Selon le maire de la commune, il s'agit d'un feu de transformateur du centre de valorisation des déchets du Cévède. Il n'y a désormais plus de fumée, selon le maire.
0: Sur la route, réduisez de 20 km/h votre vitesse.
2: Un conseil donné par les préfectures de l'Eure et de la Seine-Maritime aujourd'hui, en raison d'un pic de pollution à l'ozone, le seuil d'alerte de la pollution de l'air a été franchi. Les préfectures recommandent aussi d'éviter les activités physiques en extérieur, tout comme les sorties en plein après-midi pour les personnes vulnérables. La métropole de Rouen rend donc gratuit tous les bus et métros demain. En revanche, sur les rails de la Seine-Maritime et de l'Eure, ça coince. Ce week-end, certains trains sont annulés en raison d'un mouvement de grève à la SNCF qui dure depuis ce matin et jusqu'à dimanche. Aujourd'hui, 8 voyageurs sur 10 pouvaient monter à bord. Ça se complique demain, puisqu'un train sur deux sera supprimé sur les lignes Le Havre-Rouen-Paris, Rouen-Vernon-Paris et Caen-Bernay-Évreux-Paris. La circulation en voiture sera elle aussi très difficile en ce week-end de chasse et croisée, puisque Bison Futé voit rouge en Normandie demain comme dans le reste du pays, dans le sens des départs et des retours.
0: Il n'y aura plus de nouveau-nés au Havre.
2: La maternité de l'hôpital privé de l'Estuaire vient à l'instant de fermer définitivement ses portes. Le dernier bébé est né hier. Fermeture décidée en raison d'une baisse du nombre de naissances, moins 25% en 3 ans. Seule solution pour accoucher désormais, sortir du Havre et se rendre à Montivilliers, Fécamp ou encore Lillebonne. Isabelle Legrand, déléguée syndicale CFDT, a le cœur noué.
4: Bah, le pincement au cœur, oui, on l'a très fort. Il y a eu le choc, la tristesse, il a fallu qu'on accepte. Si on veut être tout à fait honnête, ça fait un moment quand même que notre maternité, notre nombre d'accouchements baisse. On ne peut pas aller contre un taux de natalité qui en baisse. Et si c'était juste sur les retours qu'on a de la maternité, sur les équipes, bien évidemment qu'elle serait toujours ouverte parce que c'est un service qui a fait rayonner HPE. Oui, on est tous un peu nostalgiques parce que ça nous renvoie à des souvenirs. On ne va pas rester dans la tristesse et dans la colère, on va essayer de se remotiver pour, et on est déjà motivé d'ailleurs pour la suite.
2: Les 17 personnes salariées de la maternité vont être accompagnées dans le cadre d'un plan de sauvegarde de l'emploi. À Lillebonne, là ce sont les urgences de l'hôpital qui sont temporairement fermées depuis une demi-heure et jusqu'à demain 8h30. La cause, le manque de personnel. Il faut donc composer le 15 en cas de problème. Les urgences gynécologiques en revanche sont-elles maintenues. En hockey sur glace, dans un peu plus d'une heure, les Ducs défient défient les Dragons sur la patinoire de Lille-la-Croix. Premier match amical de préparation à la nouvelle saison pour Rouen, qui accueille Angers. Coup d'envoi à 19h30 dans une patinoire à guichet fermé. Et il n'y a pas que sur la glace que la Normandie devra défendre ses couleurs ce soir. Sur les pelouses aussi, avec la deuxième journée de championnat de Ligue 3, le FC Rouen a rendez-vous à Orléans. Le Quevilly Rouen Métropole reçoit lui Concarneau. Les deux matchs commencent à 19h.
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2: Il fait encore chaud, mais ça se calme doucement.
0: Oui, tout doucement. Pour l'instant, il fait chaud. Alors, on a quand même, c'est une bonne nouvelle, on a quand même quelques pluies, apparemment, des pluies localisées en ce moment dans le secteur de Fresnoy-Folny, de Passy-sur-Eure, et dans le secteur de Dieppe. Alors, pas tout à fait sur Dieppe, je suis en train de regarder mes radars. Au moment même où je vous parle, on a quelques pluies. Bon, ben non, ça s'arrêtait de pleuvoir, dommage. Des pluies qui vont se décaler vers l'est pour atteindre Vernon dans la demi-heure. Alors, des pluies qui, je l'espère, vont faire du bien, mais pour l'instant, on a encore des températures assez chaudes. Demain, un ciel souvent voilé, sauf sur le bord de mer où le soleil reste brillant. Le risque de précipitation s'éloigne. Heureusement, les températures commencent à baisser, mais très progressivement. Hein. Demain, on aura 28 à 31 degrés dans l'intérieur des terres. C'est mieux que 40 quand même. 24 à 25 encore sur le bord de mer. Sur les routes, toujours cet accident en cours sur la départementale entre Harfleur et Montivilliers. Dans ce sens-là, 4 véhicules accidentés qui doivent être dégagés. La fumée, on vous l'a dit, il n'y en a plus. Et en revanche, on nous signale un bouchon sur l'autoroute A29. Autoroute A29, beaucoup de monde en direction du nord du département, 1 km de bouchon au péage de Côtevrain entre Yvetot et Neuchâtel-en-Bray.
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0: Oui, on a tout ça, on n'attend plus que la pluie. Alors, est-ce qu'il pleut chez vous? Vous pouvez nous le dire sur un message WhatsApp 0235 07 66 66. Chantez faux pour que la pluie tombe. Et puis aussi, vous l'attendez avec impatience. WhatsApp 0235 07 66 66. Sting, Englishman.

0: Fishman in New York, sur votre radio ici Normandie. Décidément, mais c'est vrai qu'on est en alerte sécheresse. Un incendie en cours cette fois-ci à la sortie de la Ferrière sur Risle. On est entre la départementale 140 et la départementale 23. Les pompiers sont sur place, secteur à éviter, c'est Pascal qui nous en a informé. Donc incendie en cours à la sortie de la Ferrière sur Risle entre la départementale 140 et la départementale 23.
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0: Dans l'air du temps normand, dans un instant, on va prendre des nouvelles de Ludivine. Ludivine, eh bien, vous la connaissez si vous nous êtes fidèles. Elle participait au rendez-vous J'ai testé sur Ici Normandie. Et là, elle a plus que testé. Elle l'a pas fait pour la radio, mais pour son plaisir personnel, puisqu'elle est partie à vélo depuis Évreux où elle demeure et doit rejoindre le Mont Saint-Michel. Elle est partie 30 km par jour à peu près à vélo. Elle est partie avec son mari et trois enfants, trois ados, pas tous super motivés pour faire du vélo tous les jours, en plus avec la chaleur. Donc on va passer un coup de fil à Ludivine dans un instant pour savoir où elle en est. On l'avait quittée la semaine dernière, elle faisait étape à Deauville. Donc rendez-vous pour l'air du temps normand après Mylène Farmer, c'est à qui le tour ?

0: Mylène Farmer. Ici Normandie, l'air du temps normand, et aujourd'hui on va prendre des nouvelles de Ludivine. Ludivine et de sa petite famille, le mari et les trois ados, famille recomposée. Alors le projet, il est de rejoindre le Mont-Saint-Michel depuis Évreux à vélo, ça fait plus de 400 kilomètres. Alors Ludivine, on te passe un coup de fil pour prendre de tes nouvelles. Où en es-tu? Bonjour Ludivine.
1: Bonjour Annie.
0: On t'avait quitté à Deauville la semaine dernière. C'était une soirée étape, hein, avant de redescendre un peu plus vers le Mont-Saint-Michel. C'était déjà dur en raison de la chaleur, donc où en es-tu et raconte-nous depuis Deauville.
1: Oui, il faisait déjà chaud en effet à Deauville, mais bon, voilà, on est au début, donc on a continué, on a longé toute la côte nord. La côte Fleurie, etc. Donc jusqu'à Colville-sur-Mer. Donc là, on est arrivé dans la Mante. Et en effet, là, pareil, un peu de chaleur, un peu de le physique et le mental aussi de tout le monde qui était un petit peu fatigué. Du coup, au lieu de monter sur la pointe pour aller jusqu'à Cherbourg et faire la pointe du Cotentin, on a décidé de traverser et de passer par les marais, donc le parc des marais au niveau de 40 ans, etc., pour couper et pour que ce soit un petit peu moins long.
0: Ouais.
1: Et donc là, on est arrivé aujourd'hui, on est un petit peu en dessous de Coutances. On fait une halte de 2 jours dans un camping à Coutances, donc un camping avec toboggan animation pour que les enfants en profitent un peu, se décontractent, voilà, donc on fasse un petit peu autre chose que du vélo. Au final, la décision a été prise qu'on allait même s'arrêter là, finalement,
0: ouais.
1: Parce qu'on est encore à 100 km du Mont-Saint-Michel, qui fait très très chaud depuis hier, et qu'on n'a plus les jambes ni le mental, pour être très honnête, pour refaire encore 3 jours de vélo sous cette chaleur-là. C'est raisonnable, et puis on a quand même fait plus de 330 km en une semaine et demie, donc c'est quand même déjà pour nous un challenge qui est largement relevé, et on a passé de très bons moments, on a vécu plein de belles choses.
0: C'est ce que j'allais te dire, c'est pas un échec, bien au contraire.
1: Non.
0: C'est même déjà un exploit en soi, hein, quand même, avec toute la famille, avec des conditions physiques différentes, des mentalités et des envies différentes aussi.
1: Tout à fait. Puis on a pu s'arrêter dans des coins très sympas, des gîtes, des home campers, donc c'est des campings chez l'habitant. Voilà, donc on s'est retrouvé dans des endroits quand même assez atypiques, assez simples aussi. Mais du coup, les enfants sont revenus à des choses plus simples. On a fait des parties de boules, on a fait du ping-pong. Enfin voilà, on est revenu sur des choses basiques. On va dire.
0: Il y a un coin, un paysage, un gîte. Alors, il y en a plein, j'imagine. Mais sans faire de jaloux, est-ce qu'il y en a un qui ressort du lot dans tes souvenirs?
1: Moi, j'ai beaucoup aimé la ville de Colville-sur-Mer. J'ai trouvé du coup très mignon, très fleuri. On arrive sur les plages du débarquement.
0: Oui, c'est ce que j'allais dire.
1: C'est très très mignon. Et là, dernièrement, donc dans les marais, donc c'est les deux dernières étapes qu'on a fait. On s'est arrêté dans un gîte. Donc c'est le domaine de Saint-Vigor. Alors je pourrais pas redonner la ville exacte, mais où là, on a été très très bien accueillis. Un superbe domaine et on a passé un très très bon moment sur place là-bas.
0: D'accord.
1: Enfin, après, je pourrais en citer d'autres parce qu'au final, il y a eu plein d'autres bons moments. On a fait un camping à la ferme, donc on était avec les animaux. Donc, c'est pareil, c'était aussi des très bons moments. Mais bon, voilà, pour en citer deux, je citerai ces deux-là.
0: Bon, tu reviendras à ton retour en studio nous faire le guide touristique de la Manche, alors.
1: Il n'y a pas de souci.
0: Je te souhaite une belle fin d'été, profites-en avec les tiens.
1: Merci, au revoir. À bientôt. Au revoir.

0: Louise Mis à Mort. Le groupe s'appelle Lune de Miel. Oh, à propos de Lune de Miel, je suis en train de penser à ceux qui ont dû se marier récemment avec une chaleur pareille. Ah, entre le costume et la robe de mariée, sous la robe de mariée, le maquillage, embrasser tout le monde. Ah, là, eh bien, je vous plains. Pas pour le mariage, hein, non. Je vous plains pour le temps. Alors justement, nous, on attend, on espère. On prie la pluie. Ah oui, toute la pluie tombe sur moi. C'est la version originale, ça. Bon, alors, faites tomber les gouttes. Il peut être chez vous, hein. On nous signale d'ailleurs quelques petites pluies, mais il en faudrait beaucoup plus. Alors, je compte sur vous. Un refrain, une chanson, une prière, un cri du cœur. Et c'est ce qu'a fait Fabienne.
1: 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On a ouvert la bouche pour avaler toute l'eau, sans en perdre une goutte. Mes chaussures sont des bateaux. Dans l'air, il y a un parfum nouveau. 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La pluie d'été, ça rafraîchit.
0: Merci Fabienne d'avoir joué le jeu, merci. Vous aussi, vous attendez la pluie ? Dites-le moi, il pleut peut-être chez vous, dites-le moi aussi. WhatsApp, message vocal 0235 06.

0: Brasil, Brasil, masque nada à 18h25 sur ici Normandie. Un nouvel accident signalé entre un poids lourd et un véhicule. Nous sommes juste à la sortie de Rouen en direction de Barentin sur l'autoroute A150. Il y a une voie qui est concernée. Alors déjà qu'à cette heure-ci, en général, ça roule mal. Donc là, on est vraiment par choc contre par choc sur l'autoroute A150 sortie de Rouen en direction de Barentin. 18h27 sur votre radio ici Normandie. Et la musique revient tout de suite, très vite. Bougez pas.
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0: les chansons de l'été dernier, dans un style un peu rapprochant. On avait Louisa et Soleil Bleu. Et là, c'est Manon Lisa avec Le Petit Pêcheur.
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0: Accident qui vient d'être signalé sur l'A150 à la sortie de Rouen en direction de Barentin sur la voie de droite entre un poids lourd et un véhicule léger. Donc évidemment, ça coince, on roule par choc contre par choc avec des conséquences jusque sur le pont Flaubert et la rive gauche. Et puis des bouchons importants sont attendus pour cette fin de semaine, des vacanciers qui partent et d'autres qui reviennent. La circulation sera notamment difficile dans le sens des allées comme des retours pour la journée de demain, samedi. Et le trafic restera dense, important dimanche et lundi, vous ferez la route avec nous.
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0: Oui, demain c'est férié peut-être pour vous. Et c'est la Sainte-Marie, il a chanté Marie Jenny. Mais on va lui préférer une autre chanson aujourd'hui.

0: chanteur abandonné avec Johnny. Est-ce qu'il pleut chez vous en ce moment? Apparemment, d'après mes radars, la pluie a cessé. On a eu quelques gouttes, mais pas assez. Hein,
1: un soir de pluie.
0: Ouais, et pourtant, on en attend, on l'espère, on en a besoin. Un peu de pluie pour la terre, pour rafraîchir l'atmosphère. Alors, on joue le jeu depuis 16h et merci à vous d'ailleurs de nous laisser des messages. Vous avez encore le temps de me faire une chanson, chanter faux pour qu'il pleuve, me faire une prière ou me dire tout simplement s'il pleut chez vous et pourquoi vous attendez la pluie, vous aussi comme moi. WhatsApp 02 35 07 66 66. C'est Coldplay. Eux risquent pas de chanter faux pour faire tomber la

0: Coldplay. Feels like I'm falling in love. 7h20, l'heure de vous retrouver, Johan Rock, pour les coulisses de la télé. Alors, qu'est-ce qu'on pourrait regarder ce soir ?
1: Panda, c'est le surnom de cet ancien flic devenu barman en Camargue, contraint de reprendre du service, mais à sa manière, sans armes ni violence.
2: Vous êtes ?
3: Je suis Panda.
2: Non, je veux votre état civil, pas votre animal totem.
3: Bon, plus loin. Laissez tomber, il est de la maison.
2: Quoi, vous êtes flic ?
3: C'était il y a longtemps.
1: Thomas Mansuy est le co-créateur et scénariste de cette série policière pour le moins décalée. Il m'a expliqué comment la collaboration avec Julien Doré s'était faite, par une mise en confiance préalable.
4: De toute façon, il était impensable d'écrire cette série sans dialoguer avec Julien. Donc, nous avons créé un petit document qui décrivait un peu le personnage qu'on avait en tête. Il a opéré notamment un changement majeur, c'est qu'à la base, Panda, ça devait se passer dans les Calanques, à Marseille, et qu'immédiatement, Julien nous a dit « Moi, ma terre, c'est les Cévennes, mais aussi la Camargue, c'est là que je tourne tous mes clips, c'est un territoire magnifique, très sauvage, beaucoup plus sauvage que la côte voilà, autour de Marseille. Moi, ma seule condition, c'est qu'on aille tourner là-bas. »
1: Pour écrire la série, la personnalité du chanteur a beaucoup inspiré les deux scénaristes qui ont tenu compte également des réserves de Julien Doré quant à certaines scènes qu'il n'était pas persuadé de pouvoir correctement jouer.
4: Dans la saison 2, épisode 2, on termine l'épisode par une séquence où il se retrouve dans un club de striptease et il se met à danser sur scène avec les autres comédiens. Son souci principal, c'était de savoir s'il allait pouvoir et jouer et danser en même temps, pouvoir tout gérer. Il était hyper vigilant là-dessus.
1: Au final, la série aura rencontré son public et la communauté du chanteur, très présente sur les réseaux sociaux, aura participé à l'engouement général pour cette création originale. Et pourtant, à ce jour, pas de troisième saison en vue pour cause d'agenda surchargé du chanteur. Mais pour en avoir le cœur net, j'ai quand même demandé au scénariste s'il n'y avait pas quelque part dans un tiroir qui traîne une suite en préparation.
4: À ce jour, non, il n'y a pas de projet de saison 3 pour Panda. En revanche, tous les outils sont là. Si un jour le désir de Julien surtout revient et que ça rencontre notre propre agenda de scénariste, oui, Panda n'est pas mort et enterré, il pourrait très bien ressusciter. Quand, je ne sais pas. Sous quelle forme, je ne sais pas non plus. Mais en tout cas, le personnage vit toujours en Camargue dans sa petite paillote.
1: En attendant une suite, ce soir, deux épisodes du Panda sont programmés sur la chaîne TF1 Série Film dès 21h10.
0: Merci, Johan. Bon programme télé. Moi, que vous ayez quelques envies de sortir, on vous donne des idées de sortie pour ce soir, pour ce week-end. Juste après You Lewis and the News, The Power of Love.

0: Elvis and the News, Power of Love.
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0: Avec nos 3 plus, pratique, local, utile, sympa. Ce week-end à Dieppe, c'est le 84e anniversaire du raid du 19 août. Les pelouses de la plage de Dieppe se transforment en un véritable camp militaire historique. Écoutez, Valentin Le Cavelier, nous en dire plus.
2: Il y a eu un raid, il y a plusieurs unités qui ont débarqué, donc ça va de Quiberville-sur-Mer à Berneval-le-Grand. Donc c'était, on va dire, une opération pour voir s'ils pouvaient prendre un port en eau profonde. La mission s'est avérée être un échec. Il y a juste une mission qui a réussi, celle de Lord Lovat, qui a débarqué donc sur Sainte-Marguerite-sur-Mer. Donc c'est notre 18e camp interallié. Donc les dates 14, 15 et 16 août, on aura des véhicules, des campements canadiens, américains. Le bal populaire, comme tous les ans, donc cette année, ça sera le 15 août à 21h. Les horaires du camp, c'est 9h30 à 18h. Voire un peu plus le samedi 15 août, où là, on pourra danser pendant toute la nuit. L'accès est gratuit et sur le camp, il y aura une petite buvette comme chaque année. Et il y aura aussi des marchands.
0: Marché sur place donc, et bal populaire. Toutes les infos sur dieppetourisme.com. Un moment convivial et musical dans la cour de la mairie de Canneuseville. Canneuseville en Seine-Maritime, c'est à côté du City Stade. Le festival à tout bout de champ est de retour pour une nouvelle édition placée sous le signe de la musique live et du partage. Et ça commence tout à l'heure à 19h30 avec un apéro-concert. Ce sont des standards de jazz. Et puis enfin, demain et dimanche, ce sont les médiévales de l'abbaye de Mortemer. C'est l'un des rendez-vous médiévaux les plus anciens et les plus populaires du département de l'Eure. Au programme des tournois équestres, combats au sol, des danses médiévales, des troupes de musiciens, des costumes, grand marché artisanal et animation pour toute la famille. C'est ce week-end et c'est à l'abbaye de Mortemer. Et en plus, dans nos 3 plus, un peu plus de sensualité avec Axel Red.

0: Madame Imbiolet, je l'ai vue hier soir dans un film. En fait, je n'arrivais pas trop à dormir, peut-être comme vous, à cause de la chaleur. Et j'ai mis au hasard un film encore heureux. Bon alors, c'était pas mal avec Sandrine Kiberlin. C'était la nouvelle chanson de Benjamin Biolay, Écran total. Je finis de raconter ma vie et ce sera Karen Yang pour nous emmener jusqu'à l'actu de 19h dans 30 secondes.
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0: s'apprêter à bouger, danser, c'est le week-end, c'est férié demain pour beaucoup d'entre vous, peut-être pas pour vous, commerçants. En tout cas, moi je m'éclipse une quinzaine de jours et vous retrouverez Sylvain Geffroy à partir de 16h lundi.
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0: Très très belle soirée avec nous, il est 19h. Et c'est l'heure de vos infos.
2: Le feu dans les Landes progresse un peu, mais son intensité diminue légèrement. Les 1200 hectares parcourus depuis hier après-midi autour de Luglon, près de Mont-de-Marsan. Les fortes chaleurs et le vent instable attisent les deux foyers qui sont toujours actifs à quelques centaines de mètres l'un de l'autre. Hugo Marceau, pour le moment, les potentielles reprises de feu sont maîtrisées.
3: En particulier autour des Palafitos, camping intact mais abandonné. Cette nuit, les flammes se sont arrêtées à quelques dizaines de mètres des mobilhomes. Les pompiers ont fait de sa protection une priorité avec réussite. Plus de flammes et les renforts venus de Dordogne sont déjà passés à la dernière phase, celle du noyage, arrosé abondamment pour éteindre définitivement. Mais la vérité d'une terre calcinée n'est pas celle de la parcelle voisine. 100 mètres plus au sud, les fumerolles sont vives et abondantes. L'eau est ici déversée dans l'urgence par les pompiers. Le lieutenant Robert dépend du service d'incendie de la Haute-Vienne.
4: Sur notre flanc droit, on a une coupe rase avec de nombreux points chauds. Donc la problématique des points chauds, c'est qu'à la remontée des températures pendant la journée, les points chauds peuvent se transformer en de nouveaux départs de feu.
5: Bah, typiquement, ce qui se passe derrière nous, j'ai l'impression, c'est ça là, vous voyez les flammes ?
4: Oui, tout à fait, ouais.
5: C'est ça.
4: Donc la remontée des températures fait repartir les points chauds et peuvent réenflammer ce qui n'a pas été brûlé.
3: Et notamment la portion de forêt qui sépare les deux foyers, encore distincts, leur liaison au sud de Luglon donnerait une nouvelle dimension à ce brasier déjà dynamique et imprévisible.
2: Et un autre incendie est en cours depuis deux jours à l'ouest de l'Aveyron. 140 hectares ont été brûlés et dans la forêt de Saint-Just, cette fois en Bretagne, au sud de Rennes, la progression du feu est ralentie et dans le Pas-de-Calais, le feu est désormais fixé. Des incendies qui sont accentués par la vague de chaleur qui s'étend d'ailleurs au grand est de la France. 8 nouveaux départements sont placés en vigilance orange canicule par Météo France. Il y en a donc 83 au total. Des perturbations à prévoir sur la route, les rails et dans les airs. En plein week-end de départ en vacances, certaines sont liées à la chaleur, comme pour les 20 intercités supprimées demain. D'autres font suite à des grèves sur les lignes normandes notamment. Et chez EasyJet, une centaine de vols sont annulés. 5 aéroports sont touchés. Lyon-Saint-Exupéry, Paris-Charles-de-Gaulle, Bordeaux, Nice et Orly. TikTok, Instagram, Facebook restent finalement ouverts aux moins de 15 ans. Le Conseil constitutionnel rejette la loi qui devait leur interdire l'accès aux réseaux sociaux. L'institution considère qu'elle porte atteinte à la liberté d'expression des adolescents. Une mesure phare de la fin du quinquennat d'Emmanuel Macron, votée il y a 3 semaines et censurée donc aujourd'hui. Le président a donc immédiatement chargé le gouvernement de travailler à une nouvelle rédaction de la loi. Ce texte était porté par la députée macroniste Laure Miller qui ne cache pas ce soir sa déception.
6: Honnêtement, je m'attendais pas à ça et quand je vois le fait que des parents puissent, en tout cas c'est ce que préconise le Conseil constitutionnel, on doit laisser la possibilité aux parents de permettre aux enfants de s'inscrire s'ils jugent que c'est dans l'intérêt de l'enfant, je le cite, sur des réseaux sociaux, je suis assez abasourdie. Je me demande s'il est sage, je sais bien qu'il n'est pas bien de critiquer une décision du Conseil constitutionnel, mais je me demande s'ils sont déjà allés sur un réseau social et s'ils ont déjà mis un œil sur TikTok. Et j'ai la faiblesse de penser que avec une moyenne d'âge de 70 ans et au-delà, eh bien, les membres du Conseil constitutionnel ne connaissent peut-être pas bien les réseaux sociaux. Ouais.
2: Le Conseil constitutionnel qui a par ailleurs validé la quasi-totalité de la loi sur l'aide à mourir ainsi que la très controversée loi d'urgence agricole. Les données de plusieurs centaines de milliers de personnes ont bien été volées lors d'une cyberattaque sur le site des impôts fin juin. La Direction générale des finances publiques le confirme aujourd'hui. Tous les yeux sont tournés vers Léon Marchand au championnat d'Europe de natation. Le quadruple champion olympique est très attendu ce soir sur les demi-finales du 200 mètres papillon. Épreuve qui débute dans une petite demi-heure maintenant dans les bassins de Saint-Denis, près de Paris, où vous trouvez Jérôme Val. Bonsoir.
7: Bonsoir.
2: Les choses sérieuses commencent donc ce soir pour Léon Marchand.
7: Oui, exactement. Après sa qualification ce matin pour ses demi-finales, sans trop forcer, le champion olympique et champion du monde de la distance va peut-être frapper un grand coup ce soir. Parce que vous savez, ce qui anime Léon Marchand, non seulement ce sont les titres, titre, certes, mais aussi les records. Et pourquoi pas, en tout cas, il a laissé entendre ces derniers temps, pourquoi pas s'attaquer au record du monde de la distance, celui de Christophe Milak, le Hongrois. Eh bien, Léon Marchand, en tout cas, a bien l'intention de créer peut-être une grande sensation dans ce bassin de Saint-Denis. Cette soirée qui a commencé sur les chapeaux de roue pour les Français, puisqu'il y a quelques secondes, Marie-Ambre Molu et Pauline Mailleux se sont qualifiées pour la finale du 100 mètres d'eau. Ce sera demain soir. Elles ont réalisé tout simplement les premiers et deuxièmes temps de ces demi-finales.
2: Merci Jérôme Val, en direct des bassins de la piscine de Saint-Denis, près de Paris. Et s'il brille donc ce soir, Léon Marchand, il essaiera de décrocher son premier titre européen demain soir lors de la finale des 200 mètres papillons.
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8: En ce début de soirée, on conserve un risque d'averses orageuses très localisées. Demain, ciel souvent voilé, sauf sur le bord de mer où le soleil reste brillant. Le risque de précipitation s'éloigne. Heureusement, les températures commencent à baisser progressivement. Nous aurons demain après-midi entre 28 et 31 degrés dans l'intérieur des terres, 24 à 25 degrés sur le bord de mer. Passez une très très belle soirée, un excellent week-end. Vous serez nombreux sur les routes. Alors, prudence et bonnes vacances. Pour ceux qui nous quittent, tout de suite Laurent Guillaume.
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9: Bonsoir à tous et d'avance, bon week-end de la Miaou. Si vous êtes sur la route ce soir, on va vous accompagner pendant une heure avec le carburant le plus efficace, les tubes des années 80, idéal pour rouler avec le sourire. Et ça commence comme ça.

0: Les Nuits sans Kim Wilde, c'était Laurent Voulzy.
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0: Quand on est fan d'un artiste, on peut faire n'importe quoi. Se tatouer son nom sur une partie intime, attendre devant sa porte pendant des heures, ou alors faire une chanson. Laurent Voulzy était fan de Kim Wilde, il en a fait un tube. Après, j'ai pas vérifié s'il avait fait tatouer son nom derrière son oreille. Hein. Ça, c'était en 85. 2 ans avant, pendant l'été, vous avez sûrement dansé grâce à une invitation du groupe Italo Disco Riviera. Souvenez-vous, vamos a la playa. Allez préparer vos maillots.
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0: face, c'était Corinne Charby. Ici. C'est vrai qu'il faut laisser le hasard faire les choses, mais avec ce titre, tout était prévu d'avance. Pile ou face avait toutes les qualités pour devenir un tube. Une mélodie accrocheuse, un texte plein d'espoir, une chanteuse à la voix et au physique agréable. Bah, résultat, plusieurs semaines dans le top 50. C'était en 1987, la même année que Bertignac et Les Visiteurs, grâce à ces idées-là qui arrivent dans un instant.
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0: L'ambiance des années 80, ça continue sur votre radio Ici Normandie, juste après ces petites infos.
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2: Attention avant de prendre la route.
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2: C'est le week-end du 15 août. Vous partez peut-être en vacances pour profiter des derniers jours de cet été. Il y a quelques petites choses à vérifier avant de prendre le volant. Écoutez, les gendarmes de l'heure vous donner quelques conseils.
3: Bonjour, je suis l'adjoint Renaud, référent sûreté au sein du groupement gendarmerie de l'heure. Je vais vous donner des conseils pour partir en vacances en toute sécurité. D'abord, sécurisez et protégez tous vos accès, sans oublier de ranger les outils de votre jardin. Ensuite, faites surveiller votre habitation. Pour cela, vous pouvez vous inscrire à l'opération Tranquillité Vacances pour demander la surveillance par la police ou la gendarmerie de votre domicile. Pensez également à votre entourage pour relever votre courrier. Enfin, restez discret, ne postez pas vos dates de vacances sur les réseaux sociaux. Pour d'autres conseils, rapprochez-vous de votre brigade et en cas d'urgence, contactez le 17. Bonnes vacances à tous et restez vigilants.
2: Merci beaucoup, adjudant. Vos conseils sont notés. On peut maintenant prendre la route sereinement.
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0: I Just Called to Say I Love You, c'était Stevie Wonder.
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0: Eh oui, les déclarations les plus simples sont toujours les plus efficaces. Durant l'été 84, ce standard de Stevie Wonder se retrouve numéro 1, même en France, juste avant la naissance du top 50, la même année en novembre. Alors c'est vrai, on est le pays de l'amour. Et pour les chansons romantiques, on connaît la recette. En 88, deux enfants stars, une Française, un Américain, plus une mélodie sucrée, plus une histoire d'amitié sous-entendue amoureuse, c'est numéro 1. Elsa, Glenn Medeiros, un roman d'amitié.
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0: Le groupe Gold avec Ville de Lumière. En 1986, le groupe toulousain rend hommage à la ville de Beyrouth, ravagée déjà ou encore par une guerre civile. Un texte écrit par Jacques Cardon, mais en collaboration avec l'ensemble du groupe, et ce fut un succès, un de plus. Dans un instant, dès 20h, vous avez rendez-vous avec Émilie Mazoyer pour les essentiels de Décibel. En attendant, on reste dans les années 80, tiens. Jean-Jacques Goldman arrive dans un instant avec « Il changeait la vie ». Belle soirée à tous.
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2: Qui ça? Mario Ramsamy du groupe Image qui fête avec vous en direct dans Décibel les 40 ans de l'hymne incontournable de vos meilleurs teufs, soirées et autres karaokés. Les démons de minuit ont 40 ans, on en parle ce soir dans Décibel. Et bonsoir Mario.
3: Bonsoir.
2: Bienvenue dans Décibel, cher Mario. Votre voix, oui, nous accompagne depuis 40 ans maintenant. Et le premier tube d'Image, Les démons de minuit. Alors pour les 40 ans, j'ai vu qu'était sorti un premier remix officiel. Bon, moi je préfère l'original. Parce que
3: Vous aussi,
2: hein, ouais. Mais quand même, pour info, sachez que, voilà, en 40 ans, il y a eu plein de remixes, de reprises, on se baladera tout à l'heure. Là, pour la première fois, c'est officiel. Et l'artiste électro qui s'en est occupé s'appelle Asgard.

0: première fois qu'il y a officiellement les qui ça.
1: Ouais, parce que je pense que c'est quelque chose qui appartient au public, cette chanson.
0: Ah oui.
1: Ça ne m'appartient plus. Et puis les qui ça, il a suffi que j'insuffle un qui ça, les démons diminuent.
0: Ouais.
1: Et
0: ça fait
1: un peu le tour de.
0: Ah oui.
1: Là, ça fait le tour du monde. Et parce qu'on fait, on faisait des festivals beaucoup à l'époque. Et
0: vous avez créé un monstre. Vous avez dit une fois qui ça.
1: Oui, et nous, ça fait le tour du monde. Ça fait le tour du monde.
0: Et oui, parce que même dans la version de Julien Doré, il dit qui ça.
1: Oui. Oui.
0: On en parlera tout à l'heure de la version de Julien Doré. Mais là, puisque nous célébrons l'anniversaire de cette chanson qui est au-delà du tube, même sur le communiqué de presse, il est écrit hymne générationnel. Et je ne suis pas d'accord, parce que ça voudrait dire qu'il n'y a que les gens des années 80 qui se sont appropriés. Moi, j'ai une fille de 12 ans, elle connaît par cœur les démons de minuit. Donc c'est multigénérationnel, Mario.
1: Ben, quand on fait la tournée Star 80, on voit que le public se rajeunit vachement. Oui. Et il y a un rajeunissement même, comme la chanson Born to be Alive, qui est un grand classique.
0: Ah, Patrick Hernandez.
1: Ouais, j'ai trouvé que on a amené une forme de. Ça devait être remboursé par la sécurité sociale, je pense.
0: Je suis bien d'accord avec vous.
1: Parce que là, ce public-là, ils sont nostalgiques de cette chanson, d'une manière que c'était ce moment-là de leur vie qui était pour eux un des moments les plus merveilleux. C'est les plus beaux souvenirs. C'est économiquement ça allait bien. C'est tout. Ils étaient heureux dans les années 80. Et d'ailleurs, c'est pour ça qu'un peu aujourd'hui, je suis un peu malheureux parce que j'entends plus ce genre de titre arriver sur le marché.
0: Ah bah alors oui, mais alors vous savez qu'ici, là, vous êtes au bon endroit. Hein.
1: Ah,
0: déjà,
1: absolument.
0: Il y a une heure de titre années 80 tous les soirs entre 19h et 20h. Et puis très régulièrement dans la journée, bien sûr, on est attaché à ces chansons-là, nous.
1: Parce que c'est ici.
0: C'est ici. Et pas ailleurs, Mario. Alors pour les 40 ans des démons de minuit, moi j'avais envie justement de savoir dans quel état d'esprit vous étiez il y a 40 ans au moment où cette chanson sort. Alors vous savez pas encore que ça va être un tube et que vous allez être numéro 1 du top 50 pendant 13 semaines consécutives, c'est énorme. Vous le savez pas. Dans quel état d'esprit vous étiez à ce moment-là, vous, Mario?
1: J'étais dans un état d'esprit pas très positif.
0: Ah ouais.
1: Parce que je suis issu du monde du jazz. Et lorsque je me suis retrouvé avec Jean-Louis, avec Christophe Desprez, avec tous les auteurs, les intervenants dans cette chanson.
0: Ouais. Image.
1: Je me suis dit, mais qu'est-ce que je suis en train de chanter quand j'étais dans la cabine? Je me suis dit, mais ça ne me correspond pas. Je sens pas. Mais il y a Monsieur Richard Seff, celui qui a écrit la version française de cette chanson. Il a dit, t'inquiète, regarde-moi, ça va marcher. Parce que les démons diminués, il n'y en a qu'un. Parce que on a mis un an à construire cette chanson. Parce que nous, ce qu'on voulait entendre en France, c'est d'entendre une chanson qui fait danser les Français dans les discothèques. On avait visé ça parce qu'il y avait trop d'Italiens à l'époque.
0: Italo-disco à fond.
1: Et life is life.
0: La la la la la. Il ne fallait pas leur laisser tout le marché.
1: Et je me suis dit. Il y avait Jean-Jacques Goldman, il y avait Francis Cabrel, ça passait dans les boîtes de nuit, mais ça faisait, c'était pas un truc étudié pour danser.
0: Non.
1: Pour faire danser.
0: Ouais.
1: On a fait ça. Après, il y a eu Début de soirée qui est arrivé dernièrement avec tan tan tan tan tan tan tan tan, un remake.
0: Oui,
1: un peu du gimmick des démons des minuit.
0: C'est pas faux.
1: Non, mais c'était pas bête. Moi, j'ai trouvé. Et tu tapes. Et d'ailleurs, c'est comme ça qu'on s'appelle quand on est dans les coulisses de.
0: Ah,
1: de
0: c'est
1: Star
0: vrai. Et tu tapes.
1: Et je trouvais qu'il y avait, moi, à cette époque-là, il y avait un élan de rire, un élan d'envie de faire des choses pour le public, pour les gens, pour les faire danser. Et moi, mon état d'esprit, lorsque j'ai vu que j'étais spanté, parce que un mois plus tard, même pas, 15 jours plus tard, on était numéro 1.
0: Ouais.
1: Et numéro 1, première semaine, deuxième semaine, troisième semaine, à un moment, on a pris le virus, Jean-Louis et moi, on a pris le virus de s'arrêter dans une cabine téléphonique, d'appeler la maison de disques et de leur dire, est-ce que nous serons encore numéro 1 demain au top 50?
0: Et ils répondaient oui à chaque fois.
1: Ouais, ça, et c'était pendant 13 semaines comme ça, sans arrêt.
0: C'est fou. Mais alors, ce qui est intéressant, c'est que comme vous, donc, étiez chanteur de jazz, vous nous l'avez dit,
1: oui.
0: Donc pas forcément destiné à faire carrière dans la variété qui fait danser, le fait que la chanson ait du succès, ça vous a fait plaisir? Ou alors vous vous êtes dit, mais mince, là je suis foutu, je vais être obligé de la chanter toute ma vie?
1: Non, pas du tout. Je me suis dit, le jazz ne fait pas vivre son homme.
0: Ah, ça, c'est pas faux non plus. Ouais.
1: Et j'ai vu que cette chanson, elle avait, c'est le public, c'est les gens qui a fait vivre cette chanson à mes yeux.
0: Ah, ils l'ont choisi.
1: Parce que
0: oui,
1: la première fois que je suis monté sur scène à Saint-Étienne, la Perche, je n'oublierai jamais ça. C'était mon premier gala. Il y avait femmes publiques. Tu connais toute la musique. À cette époque-là, je faisais une première partie. Il y avait Chas Guigaro aussi.
0: Ouais.
1: Avec, c'est pas grave, j'ai Alzheimer qui commence à m'attraper.
0: Mais non,
1: 40 ans plus tard.
0: Pas Alzheimer, c'est parce que c'est l'heure de l'apéro.
1: Et
0: donc, premier gala.
1: Le premier gala, j'ai vu 3000 personnes en train de chanter cette chanson à ma place. Limite, je ne devais même pas chanter. Limite, je posais le micro et c'était eux qui faisaient le show.
0: Ça doit faire une impression incroyable, ça.
1: J'étais frissonnant, j'étais à l'aise, je sais pas, j'étais, ça faisait un effet de joie, en même temps de tristesse, puisque j'enterrais ma vie de jazzman, et en même temps je me suis dit, bon, de toute façon tu as une chance, tu t'imagines la chance que t'as, tu sors de l'île Maurice, dans un petit ghetto où tu vivais, est-ce que tu aurais pensé qu'un jour t'aurais fait un titre comme ça qui fait danser? On a pratiquement un single dans chaque foyer française.
0: Ah mais c'est sûr, tout le monde.
1: C'est incroyable.
0: Ah mais oui.
1: Incroyable.

0: je le tente. Jusqu'au bout de
1: jusqu'au bout de la nuit.
0: Eh, pas mal.
1: Ouais. Belle voix, belle voix.
0: Vous écoutez ici et on célèbre ce soir les 40 ans de cet immense tube de Image, Les Démons de Minuit. Oui, 40 ans déjà. Et si vous êtes en train de réviser parce que vous allez rencontrer cet été votre correspondant anglais, pas de problème, on a la version in English.

0: Love Emotion, ça parle pas du tout de la même chose en anglais.
1: Non, c'est pas du tout la même chose. Et je le dis un peu aujourd'hui parce que je dois mettre le point sur le i.
0: Allez-y.
1: Alors, cette chanson, on m'a demandé d'écrire une version anglaise, mais vite fait. On était à table avec Stéphane Desprez, le frère du compositeur, avec le guitariste. Et on a commencé à... Parce que je parle anglais couramment, donc on m'a demandé d'écrire le texte. Mais je ne savais pas que c'était une ruse.
0: Une ruse.
1: Une ruse pour faire plus de droits.
0: D'accord. Ah oui, donc vous pensiez rendre...

0: C'est l'idée de ne pas donner l'appartenance même de, parce que la version anglaise n'est pas passée en radio.
1: Non.
0: Enfin, vous voyez ce que je veux dire, c'est la version, c'est la version française qui est passée en radio.
1: Ok, la version anglaise, elle servait juste de, voilà, on va dire de mettre étalon pour ensuite parler de l'adaptation française.
0: Voilà.
1: Ok.
0: Et pour avoir plus de droits surtout, parce que plus de droits au niveau de nous.
1: Ouais.
0: Parce qu'il y a, il y a des malins qui ont voulu essayer, ils ont essayé, si vous voulez, on a essayé de faire une répartition juste entre 5 personnes. Et cette répartition-là, je trouve ça. On était un groupe. Dans un groupe, c'est 50-50, tout le monde.
1: Ouais.
0: Et, mais
1: bah, si on est 5, c'est
0: 20-20-20-20-20.
1: Ouais.
0: Donc, à part égal. Mais là, c'était pas très égal.
1: Aïe. Et mais ça. Très...
0: Ouais, je trouve ça injuste. Injuste pour celui qui a écrit, comme Richard Seff, injuste pour lui surtout.
1: D'accord.
0: Parce que je voulais le dire un jour parce que ça m'a fait drôle. J'aime la justesse dans la vie. J'aime pas le mensonge. J'aime qu'on soit juste avec, parce que c'est de l'art. Et cet art-là, les gens vont aimer cette chanson. Les gens vont l'écouter, vont l'entendre. Ils vont le prendre tel quel. Pour moi, une chanson, c'est de l'amour que tu donnes aux gens.
1: Mm-hmm.
0: Et donner de l'amour avec un truc, une base pas très très
1: équitable,
0: ouais. Je trouve ça inéquitable.
1: Et avec le temps, est-ce que justement cette injustice ou ce manque d'équité, vous avez réussi à en parler avec lui et essayer de réparer ça?
0: Non, c'est pas. Non, j'essaie de faire comprendre que il faut être beaucoup plus juste dans la vie, c'est tout.
1: Ouais.
0: C'est de remettre les choses dans l'ordre. Même si dans l'action ça ne se fera pas, mais de mettre les choses dans l'ordre, c'est Richard Seff qui a écrit le texte.
1: Il a écrit le texte des Démons de minuit. Et bien voilà. Ça a été.
0: Parce que le producteur lui l'a dit. Vous êtes un groupe de Toulouse et vous chantez en anglais. C'est pas normal. Donc j'ai un ami qui s'appelle Richard Seff et je vais lui donner votre version. Il va écrire un texte. Et il a écrit les Démons de minuit.
1: Ok.
0: Tout le monde a sauté de joie parce que c'était vraiment un thème comme les démons des minuit, c'est explosif. C'est explosif dans ce que ça donne comme image aux gens.
1: Évidemment.
0: Même si on s'appelait image, c'est l'image quoi. C'est ça donne quelque chose dans les oreilles, dans le cœur, ça laisse imaginer chaque personne dans une situation bien précise dans cette chanson. C'est vague tout en étant précis. Je trouve que cet auteur est extraordinaire.
1: Bah bravo à lui et puis ses mots sont chantés 40 ans plus tard.
0: Ouais.
1: Alors puisqu'on parle d'image, il y a l'image associée aux Démons de minuit, c'est le clip. Un clip complètement frappadingue, tourné dans l'église Saint-Pierre-des-Chartreux à Toulouse, vraie église. Alors vous, Mario, donc le chanteur, vous êtes derrière le bar et vous filez au prêtre un truc à boire, une espèce de breuvage bleu qui fait que le prêtre va transformer l'église en boîte de nuit, va danser un slow langoureux avec une dame en barésie, le tout devant les petits vieux qui sont à la messe. Enfin, elle est incroyable cette idée de clip. À côté, Like a Prayer de Madonna, c'est les bisounours, les enfants. Sachez-le, les démons de minuit, c'est la folie à l'église, quoi.
0: Ouais, mais c'est un peu le thème.
1: Oui.
0: Les démons de minuit dans l'église, et ça se passe dans l'église, parce que en plus on a le père Di Falco a dénoncé ce clip qui voulait l'interdire à un certain moment donné.
1: Bah le père Di Falco, il a peut-être d'autres choses à dénoncer avant de parler de votre clip, non? Qu'est-ce que vous en pensez?
0: Oui,
1: avec le recul,
0: je pense.
1: Il avait d'autres choses, d'autres dossiers brûlants. Mais d'accord.
0: Et
1: ça n'a jamais été interdit, ça n'a pas marché, ça.
0: Non, ça n'a pas marché, au contraire. On descendait, on était deuxième.
1: Et ouais.
0: Du coup, ça a relancé la vente du disque.
1: On est redevenu premier.
0: Vous voyez. Et le clip, je trouve que bon, je trouve ça vachement bien, parce que je suis pas.
1: Mais c'est très audacieux, moi je trouve, c'est chouette.
0: Ben, on en avait envie.
1: Des clips de l'époque où on voit le chanteur en train de faire un playback avec des filles qui dansent derrière. Là, il se passe vraiment des choses dans le clip des Démons de minuit.
0: Comme à l'époque, le mot buzz n'était pas là. On avait envie de faire le buzz à l'époque, de se faire.

0: un peu chahuté.
1: Ouais.
0: Parce que nous avons l'esprit un peu catholique dans la tête.
1: Toujours.
0: Et le fait de dégratigner un peu cette dogme qui est le catholicisme dans l'Église, je trouve ça fantastique l'idée.
1: Alors, si vous ne l'avez pas vu à l'époque, ce clip,
0: il faut le voir.
1: Vous pouvez aller le voir. En plus, il est en version bien restaurée sur YouTube. Alors, vous avez parlé tout à l'heure des droits d'auteur, de l'équité. Tout ça n'existait pas vraiment au moment du premier tube d'image, dirons-nous.
0: Ouais.
1: Voilà, il y a 40 ans. Est-ce que, alors si on met ça à part, on en a parlé aussi, je me souviens, avec Axel Bauer. Il y a plein d'artistes qui, dans les années 80, ont fait leur premier tube et se sont rendus compte que voilà, c'était un petit peu compliqué, qu'il fallait bien lire les papiers avant de les signer. Mis à part, est-ce que vous êtes, vous, Mario, nostalgique des années 80, ou est-ce que vous êtes heureux dans notre époque?
0: Je suis heureux parce que j'ai eu un bébé.
1: Ben oui, félicitations.
0: Mais pas la vie. La vie elle-même est super difficile.
1: Ouais.
0: La vie elle-même est quand je vois beaucoup de tristesse, beaucoup plus que dans les années 80 aujourd'hui. Je vois beaucoup autant que la technologie a avancé, et je vois qu'on recule dans la tête, dans la mentalité, dans le côté humain. Le don de soi. Le don de soi est devenu très hypocrite, très, très, très personnel. Et c'est ce qui me manquait. Il y avait l'esprit de solidarité, même si on se faisait des coups bas, par moment, mais il y avait cet état d'esprit de vouloir regarder l'autre avec une forme de compassion. On avait là ce cœur-là. D'ailleurs, Jean-Jacques Goldman, il a fait les Restos du cœur à l'époque.
1: Oui, c'est vrai. Avec
0: j'ai trouvé ça très très fort, parce que Jean-Jacques Goldman, Coluche et tous ces gens qui ont de l'humanité dans leur cœur, ont fait. Pour moi, c'est un don à l'humanité, les Restos du cœur.
1: C'est beau que vous parliez des Restos du cœur, puisque justement, les Enfoirés, la troupe des Enfoirés, a chanté à plusieurs reprises dans les spectacles des Restos du cœur, Les Démons de minuit. Par exemple, là, on est en 2004. Le spectacle s'appelle Les Enfoirés dans l'espace, et on va entendre notamment la voix d'Hélène Ségara.

0: s'appelle Didier Super. Didier Super, moi je l'adore. Il a sorti un premier album fabuleux il y a quelques années qui s'appelait Vaut mieux en rire que s'en foutre.
1: Oui.
0: avec des chansons comme Petit caniche, peluche pour vieux, que je vous recommande chaudement. Et donc il a fait cette reprise des Démons de minuit. Bon, la prochaine, je suis sûre que vous la connaissez.

0: Chico et les Gypsies. Ouais.
1: Oui, oui.
0: Pas mal, hein.
1: C'est extraordinaire. Mais ça prouve que c'est une chanson qui a le cœur de vouloir faire danser, faire chanter les gens. C'est très, je dirais...
0: Fédérateur.
1: Fédérateur, voilà.
0: Ouais. Et puis bon, il y a cette version-là, évidemment, qu'on ne peut pas passer sous silence.
1: Non.
0: Parce que quelle version dingue.

0: ça, qui ça? C'est la version de Julien Doré.
1: Oui, j'ai reçu un coup de fil de lui un matin.
0: Ouais.
1: Il y a 2 ans de ça, son album est sorti.
0: Imposteur, ouais.
1: Oui, imposteur. Et salut, c'est Julien Doré. Ça t'ennuierait pas de venir faire un gag à tout le monde? Je voulais faire le buzz et je suis monté à Paris et il m'a emmené dans un sublime hôtel et il m'a dit écoute, tu vas faire semblant que tu n'aimes pas qui ça. Et après, zoom arrière, il a dit, c'est ça que j'aime avec les jeunes de maintenant. Ils ont l'idée, ils ont l'intention, ils ont cette inventivité de partir de quelque chose qui existe très fort déjà et d'emmener un plus par rapport à ça. Et Julien Doré est très bon pour ça.
0: Et en plus, il est en train de nous écouter, il vient de m'envoyer un message. Alors, c'est un vocal. Il m'a dit, allez, il faut passer ça à Mario. Alors, c'est parti. Je mets mon téléphone devant mon micro, pardon pour la qualité du son.
2: Salut Mario, écoute, tu es avec mon amie Émilie et je voulais te faire un petit coucou. Voilà, une petite pensée, c'est Julien Doré. Te remercie encore une fois pour toute la bienveillance et ce joli moment partagé ensemble. Voilà, quand on s'est vu et qu'on a fait notre petite blague où on a fait croire que tu n'aimais pas du tout ma version des Démons de minuit. C'était un moment génial et puis notre discussion aussi après. Voilà, ça, c'est des moments dont je me souviens. Donc voilà. Je voulais te faire ce petit coucou, t'embrasser et puis te dire à bientôt, j'espère. Je t'embrasse, Mario. Gros bisous et salut, Émilie. Ciao.
0: Oh, c'était
1: un gros bisou de ma part aussi.
0: Oh, Julien. C'est une vraie rencontre, hein, ça, Julien.
1: Ah non, mais c'est une vraie rencontre. C'est une vraie rencontre. C'est quelqu'un qui. Et il... D'ailleurs, si tu le vois sur lui, c'est le body talking, as we say in English.
0: Ouais. Le langage corporel de Julien.
1: Ouais, c'est ça. Ouais. Et il va vers les gens, il est généreux, il est tout est pensé, c'est bien calculé, c'est bien réfléchi. Et moi, j'aurais aimé que mon fils le ressemble dans si je voulais que il y a quelqu'un, un membre de ma famille qui je voudrais que mon fils ressemble à cette forme de caractère d'artiste parce que j'adore ce qu'il est.
0: Waouh, ben c'est beau. Merci beaucoup d'être venu nous voir, Mario. Félicitations pour les 40 ans des Démons de minuit. On se reverra pour fêter les 50 ans, sans doute. Et puis, alors, ben, vu que de toute façon, vous faites un concert tous les 3 jours en moyenne, on va pas tarder à se recroiser sur scène.
1: Hein, non, on va pas tarder.
0: Bon, génial. Passez un bel été. La bise au tout petit qui vient d'arriver.
1: Merci beaucoup.
0: Merci d'être venu nous voir.
1: Thibaut, elle s'appelle.
0: Oh, bisous. Bisous, c'est une petite fille.
1: Bisous, moi, Thibaut.
0: Oh, ben, elle nous écoute, mais elle a quel âge?
1: 7 mois.
0: 7 mois, oui. Donc on peut dire des gros mots, ça ne lui fera pas. Elle ne sera pas traumatisée. Fantastique. Merci beaucoup, Mario. À très bientôt.
1: Des bisous à toi, Julien.
0: Merci.
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0: Bienvenue au stade Vélodrome, ici à Marseille. La première journée de répétition de Corso Mezzo Mezzo qui s'achève. Et l'émission Décibel qui commence avec Patrick Fiori. Salut Patrick.
6: Ben merci, salut tout le monde, merci d'être là.
0: Parce que tu rigoles.
6: Il y a des artistes fidèles depuis le début du Corso Mezzo Mezzo, du 1, 2, 3, mais il y a une radio fidèle aussi, et que j'aimerais aussi honorer et féliciter comme un artiste, parce que c'est un petit peu ça finalement, quand on a un projet qui nous suit et qui nous dépasse. Vous avez toujours été là pour remettre les choses dans l'ordre et nous accompagner au mieux, donc merci à vous.
0: Corso Mezzo Mezzo, d'abord les albums et puis ensuite des grands shows, des grands spectacles. On se souvient tous, il y a 2 ans à Paris, la Défense Arena, la plus grande salle fermée d'Europe, 40 000 spectateurs. Et tu annonces à la fin du concert que t'as un rêve fou, oui. C'est le Vélodrome.
6: Oui, j'étais avec le directeur. C'est vrai, ouais, j'étais avec le directeur du Vélodrome. Et en fait, Rabat Ouya, avec qui, c'est un fou furieux aussi qui nous suit dans cette aventure.
0: Il y a que des fous.
6: Qui est suite concert, nous c'est la belle lune. Et Rabat me dit, je suis avec le directeur du Vélodrome au téléphone et je parle à ce monsieur et je lui dis voilà, ben tout simplement avant de monter sur scène, donc il y a l'intro qui est partie, tout ça. Et je dis mais dites-moi oui, monsieur. Et donc il savait à qui parler. Rabat lui avait dit. Et au dernier moment, les 30 secondes avant de monter, j'entends oui, vous pouvez annoncer que vous serez à l'Orange Vélodrome. Donc j'avais pas la date précisément, mais en tout cas, le rendez-vous était fixé. Et je monte sur scène et j'attends qu'un truc. C'est paradoxal, mais j'attends que la fin du concert.
0: Pour le dire. Pour mais le oui, dire. Évidemment.
6: Pour dire ça et voilà. Et puis le lendemain, c'est pas un secret, j'ai Florent au téléphone qui traversait une période compliquée.
0: Florent quoi. Pagny, ouais.
6: Voilà, j'ai Florent. Oui, pardon. J'ai Monsieur Florent Pagny au téléphone qui traversait une période compliquée. Et pour tout vous dire, et il le sait, il y a pas de souci avec ça. Je lui ai dit voilà, t'en seras où à ce moment-là. Donc il savait pas vraiment. Il me dit mais 2026. Et je lui dis moi le mois de mai. Il me dit bah mai, fais ce qu'il te plaît, non. Voilà. Et donc j'ai appelé Rabat et j'ai dit Rabat, on bloque le 23 mai 2026 à l'Orange Vélodrome.
0: Bravo Monsieur Metzou. J'ai une petite question indiscrète. Là t'as un,
6: si je peux répondre,
0: un rêve qui se réalise. Tu l'as rêvé, il est en train de se réaliser. Est-ce que à un moment tu vas te laisser submergé par l'émotion, ou bien il y a tellement de trucs à organiser, je te vois depuis tout à l'heure, tu cours à droite, à gauche, etc. Est-ce que tu vas prendre un moment juste pour t'asseoir et goûter et savourer ce rêve qui se réalise?
6: Non, parce que si je viens m'asseoir, je vais être débordé d'émotions. Donc en fait, je suis très heureux et merci à toutes les équipes de m'avoir mis partout. Et
0: partout, tout le temps.
6: À tous les points, du pépiniériste, donc des plantes qui sont, la végétation qui sont dans le Vélodrome, au son, à la lumière, tout ça. L'investissement qui me va, hein, parce que c'est moi qui l'ai décidé. Et vraiment, à tous les points et tous les postes. Parce que je veux que ça reste digne et que ça ressemble bien évidemment à la culture et à ce qui m'a été inculqué. Je veux aussi que ce soit digne par rapport à la présence des artistes et à leur souhait d'être là, et vraiment là. Donc du coup, je suis submergé. Ça, c'est depuis 10 jours, depuis trois ans pratiquement, mais depuis 10 jours vraiment. Et je préfère être à tous les postes pour pas m'écrouler, parce que ça peut arriver à n'importe quel moment et même à ce moment-là, là, dès que je me pose et que je vous parle, je suis gorgé d'émotions. Donc non, je suis un peu partout, on me voit passer, courir, mais je cours pas pour rien, je passe pas pour rien. Chaque pas est une décision importante pour que le déroulement du spectacle soit à la hauteur de l'investissement de chacun, chacune.
0: Merci beaucoup, Patrick Fiori. Allez, il faut courir. Continuez à courir.
6: Allez,
0: merci. Et bravo. Corsou, Metzou, émission spéciale Décibel au Vélodrome, c'est parti.
6: Et merci à ICI.
0: Jean-Louis Aubert, salut.
7: Bonjour
0: Jean-Louis Aubert. Bon, j'ai une passion pour Pas Fini, le dernier album qui est infini. Est-ce que dans une réédition de Pas Fini, il pourrait y avoir une chanson en Corse?
7: Moi, j'aime bien la chanson qu'on m'a fait faire, hein, on va dire ouais. Ça comme ça, parce que je l'ai en phonétique et tout ça, mais j'adore les chants corses.
0: C'est magnifique.
7: Et j'adore la Corse d'ailleurs. Et je voudrais remercier un petit village qui m'a pris dans ses bras il y a de nombreuses années, qui s'appelle Nonza.
0: C'est où
7: C'est au-dessus de Saint-Florent, c'est okay. Sur le Cap Corse. Et voilà, j'avais un de mes meilleurs amis qui s'appelle Émile, qui est enterré là-bas parce que les amis s'en vont. Mais,
0: ouais.
7: Mais ce village a été... J'ai créé énormément de chansons là-bas. Et
0: alors, qu'est-ce qui est inspirant en Corse? Est-ce que c'est les éléments, la nature qui est belle, qui est brute, qui est puissante? Est-ce que c'est les gens? C'est quoi?
7: Les gens sont un peu comme la nature.
0: Brut et puissant. C'est vrai.
7: Oui, mais aussi c'est une nature qui, quand elle vous prend dans ses bras ou quand vous êtes avec les gens qui la connaissent de là-bas. Je me souviens, on montait dans la montagne et ils avaient des cris entre eux, ça me rappelait des cris préhistoriques quasiment.
0: Oh wow.
7: Et ils se reconnaissaient entre eux. Et c'est vrai qu'il y avait des tunnels dans des ronces dont les épines faisaient la longueur de ma main.
0: Ah ouais, des belles épines, ouais, 15 centimètres.
7: Mais en fait, il y a des tunnels là-dedans, je comprends qu'on les ait pas trouvés. Mais c'est un pays, mais comme la plupart, c'est un pays... Quand vous êtes accepté, Les bras sont grands ouverts. Et si vous n'êtes pas gentil, les bras sont grands fermés.
0: C'est ça. Et les coups de pied sont droits au cul.
7: Et ça me rappelle à la Jamaïque, un peu comme ça aussi. Ouais. C'est-à-dire que c'est vraiment, dès que les sourires apparaissent, on sent comme chez soi. Mais j'adore ce pays.
0: Ça s'est bien passé, Jean-Louis, la répète, avec votre chez Ventoux.
7: Oui, ils sont très. Ils me câlinent beaucoup.
0: C'est vrai.
7: Ah, oui.
0: Ah, c'est bien,
7: ils sont très gentils. Et ils m'aident, évidemment, parce que. Ouais. C'est pas facile, mais.
0: Ça va être un grand moment. C'est la première fois, alors, que vous allez chanter en Corse, devant un public. Alors, on est à Marseille, mais quand même, il y aura beaucoup de Corses.
7: Je pense qu'ils vont voir quelques petites erreurs de phonétique, mais c'est une jolie lettre. C'est une lettre de Napoléon quand il avait 18 ans. Il était un petit caporal et il était assez en colère qu'on laisse tomber sa petite île.
0: C'est ça.
7: Et il engueule un général français, je pense, ou corse, mais qui ne fait pas son boulot à ses yeux.
0: C'est beau, c'est rock, c'est Jean-Louis Aubert et Voce Ventoux ici à Corsou, Mezzou Mezzou. Et merci d'être passé nous voir, Jean-Louis.
7: C'est un plaisir.
0: Et à la prochaine. Merci.
7: À tout à l'heure.
0: Oui.

0: écoutez Décibel et on est dans les coulisses de Corso Mezzo Mezzo au stade Vélodrome ici à Marseille. On vient d'entendre le duo entre Jean-Louis Aubert et Voce Ventoux. Et ben justement, ils nous ont rejoints et pas tout seuls. J'ai l'impression qu'ils ont des copines très chic. Bonsoir Voce Ventoux.
1: Bonsoir.
0: Il y a Doumé, il y a Jean-Philippe et il y a Jennifer. Salut.
2: Salut. Oh,
0: Jennifer, j'aime quand tu viens dans Décibel.
2: Merci beaucoup, je suis ravie.
0: Toujours un grand moment. Alors, est-ce que ça a du sens pour vous, pour Jennifer, pour Voce Ventoux, pour d'autres artistes, même pour Patrick Fiori, oui, évidemment, de faire venir la Corse dans Marseille?
2: C'est exceptionnel. Bon, après, à Marseille, il y a une grande communauté corse, quand même. Donc, le Corse est pour l'OM, donc comment vous dire. Mais c'est vrai qu'effectivement, c'était un défi venant de la part de Patrick, et qui a vraiment grandement réussi ce projet-là avec ses trois albums, et de d'ouvrir un stade, ouais, et de chanter Corse dans le stade, et d'emmener les gens finalement dans cet univers-là. Le Corse se déplace, quoi qu'il en soit, parce que c'est solidaire, c'est comme ça.
0: Et voilà, c'était ça ma question aussi. Est-ce que vous pensez qu'il va y avoir mezzo aussi, corse et continentaux dans le public?
2: Moi, je pense que les continentaux, ça les intéresse d'entendre ces grandes voix. Ça les fascine aussi, quelque part. Pour remplir un stade, il n'y a pas que des Corses. Je me dis que le pari est grandement relevé.
0: Ouais.
2: Et puis on emmène l'histoire, on emmène le soleil, on emmène les gars, vous savez autant que moi, aidez-moi.
0: Ah oui, Doumé, il a rien dit. Allez, c'est au tour de Doumé.
1: Alors, qu'est-ce que je peux vous dire? C'est une expérience.
0: Sur la Corse à Marseille.
1: La Corse à Marseille, elle est un peu chez elle, comme le disait Jennifer, historiquement.
0: Ouais.
1: Les Marseillais considèrent même qu'ils sont la capitale de la Corse, tellement il y a une communauté corse importante.
0: Ah, j'aime bien cette géographie-là, ouais. C'est pas mal. Ça fait sens.
1: Oui, ouais. Donc, historiquement, c'est vrai que la Corse et Marseille, c'est deux endroits qui sont extrêmement liés. Voilà, au-delà de ça, l'expérience pour nous de partager ça avec des artistes de renommée nationale, et pour Jennifer qui est aussi de chez nous, ça nous fait extrêmement plaisir.
0: Tu t'es dit quoi, Jennifer, au tout début, quand Patrick a parlé de ce projet, avant même que ce soit des concerts géants, c'était un album, puis deux, puis trois.
2: Je l'ai soutenu tout de suite. Et
0: t'as trouvé ça fou ?
2: J'ai trouvé ça fou, j'ai trouvé ça génial aussi pour la langue corse. Et pour faire perdurer aussi cette identité à laquelle on tient, et puis pour les nouvelles générations aussi peut-être, parce qu'on compte énormément d'histoires dans les chansons corses, et ça retrace vraiment, ça fait partie vraiment du patrimoine et de la culture. Au-delà des polyphonies, il y a de grands messages même dans les nouvelles chansons, dans les nouveaux groupes, et j'ai pensé à la nouvelle génération, j'ai pensé à mes propres enfants, mais pour qu'ils puissent encore plus s'intéresser, et pour faire perdurer et faire vivre cette langue magnifique. Il faut qu'elle soit considérée comme une langue à part entière,
0: vivante, bien sûr.
2: Et c'est un combat quotidien aussi en Corse.
0: En Corse aussi, c'est vrai.
2: Ah oui, ça devient
0: pour faire vivre la langue corse.
2: Continuer, oui.
0: Ah ouais.
3: Oui, Doumé peut vous en parler.
0: Non, il n'aime pas me parler. Doumé, il ne veut pas me parler. J'ai vu depuis tout à l'heure.
3: Je suis professeur de langue, je vous écoute. Vous dites des choses très intéressantes.
2: Professeur
3: de Corse aussi. Donc
0: okay.
3: Il peut vous en parler.
1: Ça donne un rayonnement à la langue corse, évidemment, très important. Et j'espère que c'est un projet qui est bien perçu par l'ensemble des Corses et des gens qui sont attachés à la langue corse.
0: Moi, je pense qu'il y a même des gens qui tombent amoureux de la langue corse grâce à des événements comme celui-ci. Alors, merci infiniment, Voce Ventoux, Doumé.
1: Merci à vous.
0: Jean-Philippe.
3: Merci.
0: Et Jennifer.
2: Merci beaucoup. Jennifer, merci.
0: On en profite pour
2: remercier Patrick.
0: Patrick Fiori, des bisous.
1: Merci beaucoup à lui.
2: Ouais,
0: évidemment. Quel bel événement Corso Mezzo Mezzo. Merci, les amis.
2: Merci à vous.
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0: C'est le double retour de la semaine. Christophe Willem qui vient de sortir Système, nouvelle chanson qu'on adore. Et il est de retour dans Décibel aussi. Salut mais Christophe.
5: Comment ça va?
0: Ça va, et toi?
5: Mais très bien.
0: Comment tu t'es retrouvé dans l'aventure Corso Mezzo Mezzo? Est-ce que tu as une petite origine corse quelque part?
5: Alors,
0: une cousine?
5: Pas du tout.
0: Une ex-femme?
5: J'aimerais. J'aimerais.
2: Corse. Ce serait génial.
5: Non plus.
2: Non.
5: Non, mais j'aimerais. Mais non. Mais écoute, Patrick, on se connaît depuis des années. Et il m'avait évidemment parlé de la première version, le premier volume qui avait été fait. Et moi, je ne pouvais pas à ce moment-là. Et là, on s'est retrouvés. Et c'était un plaisir, quoi. C'est un plaisir. J'ai entendu ce titre que j'ai trouvé absolument magnifique.
2: Ouais.
5: Et on s'est retrouvés en studio. On a essayé d'être le plus clean possible sur la diction. Parce que je n'ai pas du tout envie d'écorcher.
2: J'avais un répétiteur.
5: Ah, mais carrément. Si, répétiteur. D'ailleurs, il est avec nous aussi dans les loges. On le voit pas, mais il est avec nous. Il nous fait bien répéter quand même. Parce que tu as envie de faire honneur justement et au titre et à la langue. Donc c'est hyper important.
2: Ouais.
5: Et puis là, j'imagine qu'il y a quand même un bon nombre de Corses qui vont être là demain. Donc j'ai pas envie, si tu veux, de foirer le truc. Donc non, on est très précis là-dessus. Mais un pur plaisir, vraiment. C'est génial.
2: Patrick aussi, il a ce truc-là. Alors évidemment, c'est du plaisir, c'est des copains, c'est des chansons et puis des grands moments et des performances vocales incroyables. Mais très important pour lui de faire vivre cette langue corse, de dire que oui, c'est une langue vivante et tout, et que même en Corse, c'est parfois pas évident de faire passer justement cette force de la langue corse. Donc, t'as bien fait de réviser.
5: Ben non, mais je te confirme.
2: Oui, oui.
5: Non, mais ce qui est fou avec Patrick, c'est déjà, il fédère énormément. Il a cette bienveillance aussi. Et donc, quand il t'appelle pour un projet aussi beau que celui-là, de toute façon, tu ne peux que dire oui.
2: Donc, toi, t'as dit oui sans hésiter.
5: Ah oui, mais sans hésiter. Déjà, j'ai dit, ben oui, j'étais tellement dégoûté la dernière fois de ne pas avoir pu.
2: Oui.
5: J'ai dit, c'est bon, là, je suis là. Et non, c'était vraiment un plaisir. Et puis voilà. Et puis, ce titre est vraiment très, très beau. Donc, j'espère vraiment que demain, je ne vais pas le planter. Donc, envoyez-moi les bonnes ondes.

0: la Corse à Marseille au stade Vélodrome. Parlons-en avec une Bretonne, la voix d'or de la chanson française, Nolwenn Leroy. Salut Nolwenn.
1: Salut.
0: Alors, ta voix d'or, mais elle vient pas de nulle part, c'est que tu travailles aussi beaucoup et tu es une vraie technicienne de la voix. Donc, chanter en Corse, est-ce que ça mobilise des techniques particulières pour
1: Absolument.
0: Toi?
1: Absolument. Chanter, moi j'ai effectivement l'habitude de chanter dans plein de langues différentes, oui, aussi bien en breton qu'en gaélique, qu'en anglais aussi. Mais c'est vrai que dans les langues, on va dire, régionales, comme le breton, qui n'a pas du tout les mêmes sonorités d'ailleurs que le corse.
0: Oui, c'est ça, c'est d'autres parties de la gorge et du
1: palais. Absolument, et c'est vrai que ma voix sonne différemment en breton. Il y a plus de consonnes, c'est plus dur qu'en corse, où ça coule plus, où c'est plus rond, on va dire. Voilà, il y a plein de subtilités qui sont très intéressantes, mais c'est aussi ce qui fait la magie de ma présence ici, c'est finalement ce rapport entre la Corse aussi et la Bretagne, ce lien qui unit ces deux terres qui est, je trouve, très très fort entre la communauté des Celtes, enfin bretonnes et la Corse. Souvent, j'ai eu l'occasion de parler beaucoup avec les groupes corses, et il y a un vrai respect des Corses aux Bretons et vice versa, et ça c'est vraiment quelque chose de ça veut dire quelque chose.
0: Ouais, et ça fait plaisir aussi d'entendre des voix féminines résonner dans ce Vélodrome, parce que c'est vrai que la Corse, tout de suite, on pense aux polyphonies corses qui sont effectivement une immense majorité des voix masculines.
1: Ouais.
0: Là, en l'occurrence, toi, tu chantes avec Soirina.
1: Oui, tout à fait. Qui est un groupe de cinq nanas fabuleuses. Et je prends un plaisir fou à les écouter. Puis elles sont merveilleuses et j'adore leur voix et j'adore. Voilà, le fait que je trouve que c'est intéressant, effectivement, à travers le projet de Patrick, de Corso Mezzo Mezzo, c'est la rencontre entre les artistes du continent et les artistes corses. Je trouve que ça crée justement aussi une magie et ça apporte aussi quelque chose de

0: De belle en belle surprise dans les coulisses de Corsou. Metsu, Metsu, je croise. Oh, Ika, salut Ika.
1: Salut. Elle est bien celle-là.
0: Elle est pas mal, non, cette entrée en matière. Non, mais c'est toujours un plaisir de te croiser. La dernière fois qu'on s'est vu, c'était pour le spectacle des Enfoirés.
1: Oui, oui.
0: Tu vois,
1: et
0: voilà.
1: Là, il y a genre 20 artistes de plus que t'étais la taille du truc. C'est incroyable.
0: C'est énorme.
1: Je suis impressionné. Le stade, les artistes qui sont là, ça va être dingue.
0: Tiens, je sais que tu es un très bon pédagogue, Icar, parce que toi-même, tu as bénéficié, tu me l'avais raconté en émission, des services d'une merveilleuse répétitrice qui, en un été, t'avait fait rattraper tout ton retard.
1: Oui,
0: en français,
1: absolument,
0: etc.
1: Au collège.
0: Alors, eh bien voilà, quand on a reçu, il faut redonner. Alors, apprends-moi à dire quelque chose en corse, puisque ce soir, tu as fait ta répétition en Corse avec le groupe La Vinta.
1: Ouais.
0: Et demain, vous allez chanter ensemble au Vélodrome. Apprends-moi un petit bout de phrase en corse, s'il
1: te plaît. En vrai, si on était chez les Gaulois, dans le village des Gaulois d'Astérix, on m'appellerait Phonétix.
0: Tu es Phonétix.
1: Voilà, je suis Phonétix parce que j'ai tout simplifié, évidemment, pour la prononciation. Je pense qu'on est tous un peu dans ce cas-là.
0: Ouais.
1: Mais ce qui est très important, ce n'est... Oui, il faut bien chanter les mots, mais il faut surtout les comprendre, parce que c'est des chansons riches de sens. Il ne faut pas chanter sans comprendre une chanson, sinon on ne veut pas la porter.
0: C'est vrai.
1: C'est ça mon seul, dans ma petite pédagogie minuscule, mm-hmm. Le seul truc que je dis, c'est comprendre les mots qu'on chante, parce que c'est une île forte de valeurs et de beaux principes, et donc ça fait du bien d'avoir des chansons glorieuses comme ça, avec des textes dingues.
0: Quand il t'a contacté, Patrick Fiori, pour rejoindre cette aventure Corsou Metsu Metsu, toi tu connaissais la musique corse, t'étais déjà allé en Corse, c'était quoi ton niveau de corsitude?
1: C'était à peu près proche du néant, pour ne pas dire le néant. Et il m'avait appelé à midi pour la première fois sur le Corsou Metsu. C'était à Ajaccio. Il y avait une soirée à Ajaccio, il y a 2-3 ans. Et il me dit, est-ce que tu me rends un service? Je lui dis oui. Il me dit, tu vas regretter d'avoir dit oui. Je lui dis quoi? Il me dit, s'il te plaît, il y a cette chanson. Je te demande un remplacement d'urgence. Est-ce que tu peux le faire? J'ai pris l'avion, je suis arrivé, j'ai appris la chanson en phonétique en Corse, en exprimant évidemment, en lisant le sens.
0: Oui, tu t'es fait expliquer, tu savais ce que tu chantais.
1: Voilà, et je suis arrivé et j'ai chanté avec La Vinta il y a 3 ans, comme si je l'avais chanté toute ma vie en phonétique, et j'ai pris un plaisir incroyable et j'ai intégré Corsou Metsu 2, une chanson que j'ai chantée avec Diana Salicetti. Et là, ça reprend et on est là au Vélodrome, après la Défense Arena, sous le regard bienveillant de Bruno Benabar.
0: Salut Benabar.
1: Tu sais, on dirait qu'on est des commentaires PM. Il y a les chevaux qui passent et tout.
0: Genre, Benabar est en tête. Il rattrape
1: Benabar.
0: Patrick Fiori devant le bar.
1: Ouais.
0: Eh oui,
1: t'as choisi ton lieu.
0: Pardon, on a installé le studio dans un endroit stratégique de
1: magnifique.
0: La soirée. C'est comme ça qu'on a fait. Eh ben, viens nous dire bonjour en direct.
1: Viens nous dire bonjour. Benabar.
0: Allez,
1: viens Bruno.
0: De toute façon, t'étais invité. Regarde. Oh bah,
2: désolé de m'incruster pendant ton interview.
1: Jamais.
0: Non, je demandais à Icar comment il avait rejoint l'aventure Corsou Metsu Metsu, mais ça m'intéresse pour toi aussi. Alors lui, il a dépanné Patrick et finalement il a été adopté par la famille. Et toi?
1: Un heureux hasard.
2: Bah, j'ai dû le dépanner aussi. Il m'a appelé. Moi, j'ai fait partie du premier. Quand il faisait ça dans un sous-sol en banlieue avec son camarade, curieusement corse d'ailleurs, ce qui est assez surprenant. Et puis après, on s'attendait pas du tout à l'époque, ça allait devenir ce phénomène incroyable.
0: C'est ça. Là, ça a pris une ampleur. Alors déjà, il y a eu un énorme concert il y a 2 ans à Paris, la Défense Arena, plus grande salle fermée d'Europe, 40 000 personnes. Là, ici, le Vélodrome, c'est plus de 50 000. C'est quand même incroyable. Est-ce que vous auriez parié là-dessus, monsieur?
2: Ah non, pas du tout. Et d'ailleurs, je ne crois pas que c'était l'ambition de Patrick de voir aussi grand. C'était surtout rendre hommage aux Corses. Et surtout, le truc qui était sublime dès le début, c'était d'avoir un chanteur corse et un chanteur du continent.
0: Ouais.
2: Ou chanteuse, évidemment. Et ça, c'était vraiment, c'est ça qui a donné quand même l'esprit et la philosophie du truc.
1: L'esprit mezzo mezzo, qui veut dire moitié. Genre, voilà, c'est ce
0: vous avez dit professeur Icar, il nous a trompé un peu.
2: Non, pas mezzé, je dis
1: mezzé,
2: ça
1: pour les
0: chanteurs libanais.
1: Absolument.
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0: Dans les coulisses de l'énorme concert Corsou Metsu Metsu. Est-ce que mon accent est bon? Je sais pas, je vais vérifier. Avec Chico. Chico et les Gypsies, salut.
4: Bonjour.
0: Là, on est à la fin des répétitions. Chico, comment ça s'est passé?
4: Super. super et puis impressionné par ce stade incroyable.
0: Il est très beau, hein.
4: Il est magnifique et la scène, elle est incroyable.
0: C'est super. Alors, comme tous les artistes continentaux, vous êtes en binôme avec des artistes corses.
4: Ouais.
0: C'est ça l'idée. Comment ça s'est passé alors ?
4: Ben, ça s'est passé très bien parce que cette chanson, elle est magnifique quand nous le chantons. Et puis, le partage est là et il y a l'émotion. Et le public sera là. Donc, il y a vraiment les ingrédients pour se régaler.
0: Tu parles corse ?
4: Non. Mais j'adore.
0: Et donc, tu chantes quoi en phonétique ?
4: En phonétique, ouais.
0: Ah, c'est génial.
4: Phonétique.
0: Tu l'as déjà fait parce qu'il faut bien dire que, voilà, avec les Gypsy Kings ou Chico et les Gypsy, de toute façon, tu fais le tour du monde.
4: Ouais.
0: Quand t'es, par exemple, j'en sais pas, au Japon, tu chantes un peu en japonais aussi, en phonétique ou pas ?
4: Parfois, il y a un musicien qui met des mots en japonais et ça les surprend et ils adorent.
0: Ils sont hyper heureux, bah
4: ils
0: ouais.
4: Ils sont super heureux, ouais. Et puis surtout, ils sont surpris. Mais je trouve que c'est bien c'est des petits clins d'œil comme ça, de dire, écoutez, on est chez vous, on va partager quelque chose qui vous appartient. Ouais. Et qui en même temps nous unit, c'est des sons, c'est de l'amitié.
0: Moi, je trouve ça beau, la langue corse, je la trouve un peu mystérieuse. Elle,
4: j'adore.
0: Elle est belle, elle est majestueuse. Hein.
4: J'adore. Et puis les Corses, ils adorent la guitare, ils adorent chanter. Ouais. Et puis, on a été souvent, nous, jouer en Corse. Hein, au Festival de Patrimonio, à Ajaccio ou dans d'autres villes, c'était magnifique. Hein.
0: Sublime. Bon, ici aussi, ça va être dingue. Le stade Orange Vélodrome, ici à Marseille, transformé en village corse. Merci pour notre rencontre ce soir.
4: Merci. Et puis, c'est un bel hommage à Patrick Fiori et je suis ravi de participer dans cette aventure.
0: Ah, génial. À bientôt, Chico. Merci.
4: Et vive Marseille.
0: Ah, oui, évidemment. Évidemment.
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1: Wikizef, petit guide à l'usage des étrangers du sud du péage d'Arras en vacances dans notre belle région.
2: Nous sommes de retour dans la famille. En ce moment, il fait beau, il fait froid. Ben, on est dans le nord. Il y avait un indice. Hein. Et en plus, il y a un vent de voleur. C'est une situation que j'aime peu parce qu'en général, quand on dit « Oh, il fait froid », on nous répond « Ben non, il fait pas froid. C'est le vent qui est froid. » Je pourrais la taper, la personne qui me dit ça. Parce que la conséquence directe du vent froid, c'est qu'il fait froid. Du coup, avance et ferme de gif. Donc, je résume. Il fait froid, mais il fait beau. Il y a quelqu'un qui a allumé la lumière et d'un coup, vous voyez votre cousine enlever son manteau, tirer sur son col et pousser un soupir. Je sais pas ce que j'étouffe d'un coup. Et son mari de répondre. Qu'est-ce que t'as tes vapeurs de belle-mère? Ne paniquez pas. Oui, qu'ils aient fait là pour vous aider. Je vous comprends, ça surprend. Bon, ce n'est pas très 21e siècle comme expression. Mais c'est celle qu'utilisait ma grand-mère quand elle avait une bouffée de chaleur. Ou quand elle remarquait que quelqu'un avait anormalement chaud. Cocteau, t'es tout rouge, t'as des vapeurs de belle-mère ou quoi?
3: Définition.
2: Les vapeurs de belle-mère sont originellement les bouffées de chaleur dont souffre la majorité de la gente féminine lors du dérèglement hormonal conséquent de l'arrivée de la ménopause. Quand je parle des filles et de leurs soucis, en général, je préfère partir dans le médical par les temps qui courent, c'est plus sûr. Et puis c'est imagé, parce que dans l'esprit de ma grand-mère, que je rappelle est enterrée au cimetière de l'Est depuis les années 80, je replace dans le contexte. Hein. La ménopause atteignait essentiellement les belles-mères. Ou si vous préférez, si t'es belle-mère, t'es forcément ménopausée. Et je tiens à préciser qu'elle disait ça aussi aux hommes. Mais quand est-ce que ça peut vous arriver d'avoir des vapeurs de belle-mère, par exemple?
3: Exemple.
2: En écoutant le discours de Vladimir Poutine, en s'apercevant que son match Tinder, ben, c'est sa sœur, avec leur nouvelle mode de pas mettre la photo en plus. Et alternative à vapeur de belle-mère, il y a « J'ai chaud, je crois que j'ai un buée ».
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4: Clac, clac, ça va rerouler.
5: Le jour où je suis monté sur un skate, pour moi, c'est le jour de ma naissance. Donc, j'avais 6 ans. Je me suis dit, très rapidement, ouais, vers 15-16 ans, je veux faire ça toute ma vie, quoi, en fait.
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5: Je suis Thierry Mondamer, j'ai 53 ans, j'habite à Chambray-les-Tours et je skate depuis plus de 47 ans.
7: Cheveux longs, t-shirt ample et le skate, bien sûr. Thierry est d'ailleurs assis dessus quand on se rencontre dans son terrain de jeu.
5: Ça m'a même servi d'oreiller. Quand j'avais 20 ans, j'ai fait un road trip dans toute l'Europe en fait pendant 3 mois. Bah déjà pour être sûr de pas se le faire voler.
7: À 6 ans, qui est-ce qui vous a mis sur cette planche?
5: Je m'en rappelle comme c'était hier, c'était le 1er juillet 1978. Aujourd'hui, dans les cours d'école, il y a des draisiennes, des trottinettes. À l'époque, il y avait des skates. Il y avait la descente du collège qui donnait sur l'école primaire avec un grand virage et un espèce de talus en herbe. Mais 9 fois sur 10, on tombait dans le talus, quoi. En fait, c'est un sentiment de liberté qui est très, très important avec le skate. Alors, bien sûr, il y a le côté glisse et puis l'air, voilà, qui passe dans les cheveux. En fait, dans le skate, ce qui est intéressant, c'est que c'est un des rares sports qui offre ça. Il y a tellement de disciplines. Même sans être bon techniquement, etc., vous pouvez trouver du plaisir.
7: Le plaisir avec la sensation et tous les à côté, les copains, la liberté, la musique.
5: Plutôt hardcore, fusion, c'est par exemple des groupes comme Nirvana, des choses comme ça, quoi. Il y a tout ce qui est rock californien, il va y avoir de la fusion comme les Red Hot Chili Peppers, voilà, il y a plein de choses comme ça. Il y a une vraie culture dans le skate. Hein. Le chanteur des Red Hot, donc Anthony Kiedis, il a skaté. Moi, j'ai eu la chance de skater avec lui.
7: C'est vrai?
5: Oui, c'est vrai. Bah oui, moi j'ai commencé en 78, donc j'ai évolué avec mon temps, quoi.
7: S'évader sur quatre roues, ici ou à l'autre bout du monde, c'est aussi une histoire de spot. Et ça, c'est la chasse au trésor de Thierry, trouver à chaque fois les meilleurs spots.
5: On en découvre tout le temps, là je viens d'en découvrir un dimanche, qui reprend exactement ce qui se fait dans un skatepark aujourd'hui en partie. Ça c'est rare de trouver ça dans la région, alors ça fait 2 jours que j'y pense.
7: C'est comme les champignons, il ne nous dira pas où c'est, que ce soit ici en Touraine ou à l'étranger.
5: Beaucoup, puisqu'il y a quelques années, je partais le vendredi et j'allais un week-end en Espagne. Je revenais dans la nuit du dimanche au lundi, voire des fois je dormais devant le parking où je travaillais. Et la même chose le week-end d'après, mais ce coup-ci c'était pas en Espagne, c'était en Allemagne par exemple.
7: Complètement mordu, le skater, vous l'avez compris, toutes ses activités c'est à retrouver sur skateboard.bitterworld.fr. Peu importe votre âge, vous pouvez essayer cette discipline. Avec lui, ça se passera comme sur des roulettes.
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8: Ne paniquez pas, ça arrive même au meilleur. Vous n'avez pas forcément besoin d'adopter un chat, même si c'est la solution la plus radicale. Après, ça coûte assez cher en veto et en croquettes. Une voisine de ma grand-mère en a eu récemment, pas des chats, des souris. Une petite invasion dans sa cave. Bah oui, elles ont froid aussi l'hiver, c'est quand même quelque chose. Mais cette voisine, ça fait face au
7: difficile.
8: C'est
7: difficile.
8: Mais rien que de l'imaginer, souris, ok, ça vous fait ça. Ouais, bon, la voisine, elle, c'est un peu pareil, mais elle est pacifiste. Elle ne voulait pas installer de pièges à clous, ni d'autres pièges, vous savez, ça le fout. Clac, comme dans le dessin animé.
9: Répète.
8: Ni adopter un serial killer poilu, je parle toujours du chat. Mais ma maman lui a donné un truc. Comme les rats, les souris ont un odorat très développé. Les souris sont sensibles à certaines odeurs puissantes qui les gênent dans leur recherche de nourriture. Elles détestent notamment l'odeur de la menthe poivrée, du clou de girofle, de l'eucalyptus et de la lavande. Ces senteurs très intenses perturbent leur système olfactif et ça les incite à fuir. Et comme chez cette voisine, Topelknight hebt besser, cousu deux fois ça tient mieux, elle a tout mis. Tout, la lavande, les clous de girofle, tout. Sacré mélange, hein. Bon, ça fonctionne. Ni les souris, ni la voisine n'osent retourner dans la cave à cause de l'odeur.
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1: Mon père, il m'apprend à cuisiner. Du coup, moi j'adore cuisiner avec lui. Et une fois, moi, j'ai fait des haricots verts et, avec de la viande rouge. Et en fait, maintenant, je veux faire des repas que toute seule.
2: Moi, je cuisine des tagines, des couscous. Des fois, je cuisine avec ma mère des gâteaux, des pancakes.
3: Moi, je cuisine un bon coq et un poulet. Je suis le poulet qui danse, je suis le poulet qui danse.
4: Je sais faire des salades, j'aime bien. Ma maman, elle a cuisiné un repas, mais j'arrive pas à dire parce que c'est dans mon pays. Après, quand j'ai goûté, c'est très bon parce que j'aime bien.
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5: Et le cocktail américain, c'est quoi?
6: C'est un coquelet grillé avec une sauce américaine, tomate, échalote, une pointe de cognac, du vin blanc. C'est un peu relevé.
7: Un déca,
8: pâté, jambon, c'est une oreillette grillée, chantal, rosier, jambon de pays.
9: Eh bien, tout ça, ça va aller dans la blanquette.
10: Bon appétit.
11: Le goutillon n'a rien à voir avec le goupillon, instrument liturgique qui sert à répandre de l'eau bénite sur les fidèles. Non, il s'agirait plutôt d'humidifier sa glotte au Beaujolais, Mâcon, Sancerre ou Quincy, agrémenté de quelques amuse-bouches ou charcuteries diverses sur les coups de 18-19 heures. Une espèce de tea time à la française, pratique remise au goût du jour par une équipe sympathique de journalistes de l'agroalimentaire. Nous nous sommes faufilés une fin d'après-midi au café-restaurant Lindé dans le 12e arrondissement et nous avons succomber à la pratique du goutillon.
12: Ah, c'est une sorte de confrérie informelle qui a été créée par M. Basbou qui passe devant moi là, qui réunit essentiellement des journalistes de la presse agricole et agroalimentaire et tous les professionnels qui gravitent autour, c'est-à-dire des représentants de fédérations professionnelles dans la meunerie, dans les produits de terroir ou autres, et les gens qui travaillent beaucoup aussi sur le marché de Rungis. Donc c'est tous des gens qui ont la particularité d'aimer la France, les produits français de qualité comme nous, et c'est pour ça qu'on se réunit tout simplement autour d'un bon verre et de petites assiettes pour profiter de la vie et se rappeler combien c'est important.
11: Et dans ce cénacle de journalistes bons vivants se trouvait Bruno Carlian, lauréat du prix Bistrot de Paris de notre radio, ici Paris-Île-de-France, pour son livre « La tournée des patrons » édité chez Vendredi Conseil. L'occasion de lui demander pourquoi les brasseries, cafés et bistrots sont-ils aussi importants dans le noble métier de journaliste de presse.
13: C'était au tout début de ma carrière professionnelle de journaliste, et à l'époque le bistrot faisait complètement partie de la vie des journalistes. On allait au bistrot tout simplement pour rencontrer des contacts de manière off. Ce qui se disait là n'était pas destiné à être dans le journal, mais on rencontrait des syndicalistes, des organisations professionnelles, des policiers, enfin tout le monde. Il y en a

0: Ça vient du fait que c'était un goûter pour les jeunes enfants nobles. À l'époque de Louis XVI et Marie-Antoinette.
1: Alors ça, je ne sais pas. Faudra me décapiter pour que je réponde.
2: Ben donc vive le roi, alors.
0: Bon goutillon et personne ne sera décapité, c'est la République.
1: Voilà. Vive la République et vive la France.
0: Alors, une citation que les journalistes aiment bien, tirée du western L'homme qui tua Liberty Valance. Quand la légende est plus belle que la réalité, publiez la légende. Et même si le goutillon a plusieurs origines, c'est surtout celle de la convivialité et du partage d'un casse-croûte de fin d'après-midi et entre amis qui prime.
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4: Patrice, 69 ans, vous en.
5: Vous avez créé des meringues tatin, la confiture tatin et même un torchon qui raconte l'histoire de la tatin.
4: Ah oui, c'est une vraie passion la tarte tatin. Dans ma jeunesse, j'ai toujours été passionné de cuisine, notamment de pâtisserie.
5: Quand on est seul oignon, on en mange combien des tartes tatin à la semaine?
4: Oh bah de temps en temps, non, c'est pas régulier, mais seulement quand on a du monde, des invités, oui, on fait une tarte tatin, c'est obligé.
5: Vous faites partie des ambassadeurs de la tarte tatin de la mode Beuvron. Oui. Vous avez un record mondial.
4: En 2019, oui, on a réalisé la plus grande tatin du monde qui faisait 308 kilos. Et 3 mètres de diamètre. On a épluché, donc avec les bénévoles, plus de 500 kilos de pommes.
5: Et au niveau de la pâte, ça devait être une dinguerie.
4: Alors la pâte nous a été offerte par le Festival des Pins. Oui, il y avait quelques kilos de pâte. Oui, 40 kilos de pâte de mémoire.
5: Ça représente quoi pour vous, la pâtisserie ou la cuisine?
4: Moi, je me lève le matin, je pense qu'à une chose, c'est cuisiner.
5: Et je reviens sur la meringue tatin. Vous rajoutez du caramel dans les blancs d'œufs?
4: Je rajoute pas du caramel, je rajoute de la pomme confite.
5: Elle est venue comment, cette idée?
4: Genre, en réfléchissant, il fallait que je trouve quelque chose.
5: Pour vous occuper?
4: C'est ça, j'avais rien à faire, donc j'ai dit, je vais faire des meringues. Et par contre, ça a beaucoup de succès. Depuis la création des ambassadeurs, en pot de confiture, on en a fait plus de 1500. On est présent, par exemple, à Musée du Braconnage à Chon. On est à la Maison des Étangs aussi à Saint-Viat.
5: Il y en a combien des ambassadeurs de la tarte tatin du côté de la mode Beuvron?
4: Alors, au niveau du bureau, nous sommes 8 et nous avons une trentaine d'adhérents.
5: Okay. Ça va être quoi votre prochain défi culinaire, Patrice? Maintenant que vous êtes recordman du monde de tatin.
4: Ah, ben on attend que quelqu'un nous pique la vedette pour recommencer, on attend que ça.
5: Ah ouais, et c'est quoi le record à battre déjà?
4: Alors c'est 308 kilos.
5: Et vous pensez que vous pouvez aller jusqu'à combien au maximum?
4: Oh ben là, je pense qu'on peut aller à 400, ça c'est sûr.
5: Vous allez avoir assez de pommes en Sologne?
4: Ah oui, il y a ce qu'il faut. Non, on a des mains, on a tout ce qu'il faut. Non, là, il n'y a aucun problème. On est prêt à relever le défi sans souci. Par contre, il va falloir qu'ils se dépêchent parce que la pendule tourne. Alors, l'origine de la tarte tatin, donc, c'est bien la mode Beuvron. Et d'ailleurs, les sœurs tatin sont enterrées au cimetière de la mode Beuvron.
5: Ah oui, donc, oui, parce qu'il y a les Normands qui ont essayé de vous prendre.
4: Les Normands, bah, disons qu'ils ont le beurre et les pommes, donc ils se sont un peu appropriés la tarte tatin.
5: Le mot tarte tatin, il n'est pas déposé.
4: Alors, le mot tatin n'est pas déposé. Donc aujourd'hui, tout le monde peut se l'approprier. Et c'est vrai qu'aujourd'hui, on trouve des tartes tatin aux pommes et maintenant des sucrés, des salés, aux poires, aux endives, aux aubergines.
5: Et est-ce que ça vous révolte?
4: Oh, après, il y a de la place pour tout le monde. Hein. On peut faire tout ce qu'on veut du moment qu'elle est retournée. C'est une tarte tatin.
5: Et après, on caramélise tout ça, les endives.
4: Vous mettez un peu de sucre. Ah oui, alors, tatin d'endives, c'est délicieux. Pour avoir essayé, c'est délicieux.
5: Ah ouais,
4: vous mettez du sucre dans le fond de les endives, ça demande un petit peu de sucre. Pareil, du beurre, hop, au four, une pâte par-dessus, on retourne, ça fait une super tatin d'endives.

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1: Bonjour Médéric Gasquet-Cérus.
2: Bonjour Philippe, bonjour tout le monde.
1: Notre linguiste marseillais, Médéric, vous avez un joli menu tiens, à nous proposer aujourd'hui.
2: Ah oui, il y a quelques semaines, on a beaucoup parlé de ce chiffre, vous vous souvenez. Les trois quarts des établissements de restauration du 15e arrondissement de Marseille sont des fast-food.
1: Ouais.
2: Ce qui pose bien sûr plein de questions, et notamment en termes de vie de quartier, de sociabilité et d'économie, et bien sûr de santé, car on est ce que l'on mange. Et souvent, ce que l'on mange, ben, c'est pas bon. Pas bon au goût, mais surtout pas bon pour la santé. Colorants, additifs, sorbate de trompation, acide trichlidrique, j'invente, trucs en tox ou plastoc, plat réchauffé dans des barquetas au goût fadas. On trouve ça dans certains fast-food, bien sûr, mais pas tous, meuf, ne pas tout confondre, mais aussi dans beaucoup de cantines où vont manger les minots, dans les rayons de supermarché, mais aussi dans la restauration collective, mais aussi dans certains restaurants, oui, attrape touristes ou attrape couillons, ou resto plus ou moins branché, ou brasserie de cake, mais qui gratte sur la qualité. Et j'ajoute, je pense aussi à cette boulangerie-pâtisserie que je ne nommerai pas, mais où j'ai acheté récemment des bugnes, des mini-bugnes, vous voyez, toutes petites comme ça, là, ah, 1€ pièce, ouais, déjà. Ouais. Mais franchement, j'étais là-bas même, pour acheter 8 bugnes. Qui étaient grasses, mais grasses, grassasses, pas bonne, écœurante, et ça m'a fait rouméguer quand je pense que mon grand-père était boulanger. Bref, voilà.
1: Ouais.
2: Je pense aussi à ces platées de pâtes trop cuites ou de ricolés estouffe-gari. Je pense à ces carottes râpées orange fluo qu'on dirait qu'elles sont surlignées ou surligneurs, vous voyez. Je pense à ces choux qui sentent les scaoufis. Je pense à cette salade rasqueuse qui n'a jamais vu la terre et qu'on vous met dans un coin d'assiette comme ça, à côté du steak rasqueux lui aussi. Je pense à ces brocolis mouligas, ces gorgées d'eau. Je pense à ce surimi orange fluo lui aussi qui contient tout sauf du crabe et il a plus la tête des cheveux de Trump qu'autre chose. Je pense à ces desserts goût fraise, sans que jamais aucune fraise n'ait ben justement ramené sa fraise dans l'emballage.
1: Ouais.
2: Bon bref, voilà. Il y a un moulon d'autre chose aussi appétissante que les fameuses cigarettes de bordille, de cigalon, de pagnol, hein, cigarettes de bordille, autrement dit, les cannellonis dans lesquelles on refourgue tout ce qui n'a pas été mangé de la semaine. Tout ça n'a aucun goût. Ou comme le chante le groupe Quartier Nord, en utilisant l'expression de chez nous, ça n'a ni goût, ni gouste. Donc,

0: ça n'a plus cours. Pour vous dire, les Goonies Boosters, les Goonies Boosters,
1: les Goonies Boosters. Dans notre parler, ni goût ni gouste, c'est une expression qui veut bien dire ce qu'elle veut dire, et une tournure qui insiste sur la fadeur d'un plat, d'un aliment ou même d'un événement. Ni goût ni gouste, avec prononciation du S originel que l'on retrouve dans le provençal gustus, goûteux, et qui a été remplacé depuis par l'accent circonflexe dans notre orthographe moderne. Le tout venant de la locution provençale n'avait ni goût ni gouste. Et pourtant, en Provence, nous en avons des choses qui ont du goût, de bons produits, de bonnes recettes traditionnelles, des plats gustus comme les pieds paquets, la daube ou l'aioli. Même si Pierre Blasi donne comme exemple son aioli, il avait ni goût ni gouste. Ouais, il faut le faire, un aioli sans goût quand même. Hein. Oui, c'est ce qu'on appelle chez nous, désolé, aussi un aioli de parisien. Mais meuf, il ne faut pas tout mettre dans le même panier. Il y a des fast-foods de qualité qui font de très bons burgers, des snacks où l'on mange de très bons sandwichs, de très bons kebabs. Et merci à eux d'être là le midi ou en fin de soirée ou quand on rentre du stade. Moi, j'apprécie. Chacun ses goûts, mais parfois, chacun ses dégoûts, voire ses égouts. Vive le bon goût, car le fada, ça rend fada.
0: Pour vous dire,
2: c'est un bonheur. C'est aussi bon que l'aioli. C'est Médéric Gasquet-Céry sur Marseille tous les matins. À demain, Médé.
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4: Il s'appelle Frédéric Brand et ça fait maintenant 17 ans qu'il travaille à l'élaboration des créments, des 4 millions de bouteilles de créments de l'entreprise Louis Bouillot à Nuits-Saint-Georges. Il nous fait voir l'envers du décor, mais d'abord on s'équipe de chasubles orange fluo.
5: Sur le site, il y a une centaine de personnes qui travaillent sur le site et c'est un site classé IFS BRC, c'est-à-dire qu'on respecte des normes qualité et sécurité consommateur et donc mettre des chasubles qui permettent l'identification des visiteurs avec un enregistrement bien adéquat.
4: Eh bien, allons-y, ouvrons cette porte.
5: Oui, on va y aller.
4: Oula !
5: Donc, en fait, ici, nous n'avons pas de cave enterrée. Les cuves font jusqu'à 7 mètres de haut.
4: Ah ouais.
5: 7 mètres de haut et une seule cuve représente le volume d'un petit domaine viticole. Ça représente environ 520 hectolitres de vin. Ici, nous avons dans cette cuverie-là 50 cuves différentes. Et cette diversité de cuves, cette quantité de cuves est importante parce qu'en Crémant de Bourgogne, nous sélectionnons les zones géographiques. Mais également, nous avons un grand travail au pressurage où nous séparons la cuvée et la taille que nous vinifions séparément. Et afin d'avoir une grande diversité de profils aromatiques qui vont nous servir de nos assemblages créments futurs, nous avons besoin d'avoir une grande quantité de cuves qui vont pouvoir mettre en musique nos assemblages pour la suite.
4: Donc malgré le fait qu'on soit dans un environnement plus ou moins industriel et gigantesque, on a quand même cette notion de terroir, c'est important de le rappeler.
5: C'est important. Si maintenant je mélange tout, parce que c'est effectivement une seule appellation que l'on vinifie, mais si je commence à tout mélanger pendant les vinifications, après, les assemblages qu'on va faire n'auront plus aucun sens. Il faut vraiment respecter ces trois principes, donc le cépage, le terroir et le fractionnement au pressurage qui vont nous permettre justement d'accorder. Il faut savoir que Louis Bouillot a plus d'une dizaine d'assemblages différents et il faut que chacune de ces assemblages ait une personnalité bien précise avec son moment de dégustation et de plaisir propre. Et donc c'est grâce justement à cette diversité qu'on peut avoir ça.
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6: Bachata, Portugal, Madagascar, ça fait un beau mélange. Et nous sommes avec Étienne Arnold. Bonjour Étienne.
7: Manaono.
6: Manaono. Alors ça c'est du malgache, hein, parce que vous avez un petit peu de malgache, de sang malgache en vous, du sang portugais également. Et nous allons découvrir votre passion qui prend énormément de place dans votre vie, à savoir la bachata.
7: Oui, alors mon papa est malgache, ma mère c'est la portugaise.
6: Oui, tout votre temps vous le consacrez à votre passion. Vous êtes prof également de danse, mais revenons un petit peu à vos origines. Que de quoi vous souvenez-vous, les influences que ça a pu avoir dans votre quotidien, à la maison, avec papa, maman, peut-être frères et sœurs, lors de vos vacances, voyages et autres?
7: Déjà, la musique. Mon papa, c'est un musicien. Il jouait beaucoup de guitare à la maison quand on avait des réunions de famille. C'est vrai qu'on écoutait de la musique traditionnelle malgache du côté du papa. Et quand j'étais plutôt du côté de la maman, c'était des musiques aussi traditionnelles portugaises.
6: Il jouait de la guitare classique ou une guitare spéciale? Alors, du pays?
7: Non, alors enfin, il joue quelques percussions, oui. Mais sinon, tout ce qui est blues.
6: Est-ce que vous voulez partager un titre avec nous, justement, de cette culture malgache? Alors, qui est-il et qu'est-ce que ça représente pour vous?
7: Le chanteur, c'est Justin Bali. Petite note d'instrument.
6: J'ai l'impression que vous êtes...
7: Et cette voix aussi qui porte.
6: Ça vous plonge dans vos souvenirs.
7: Ouais, ça met une petite pause dans le temps, je trouve, quand on écoute ces sons. J'ai un oncle à Bordeaux qui, quand on allait chez lui, il écoutait ça... toute la journée.
6: C'est resté en vous,
7: c'était trop bien, j'adorais.
6: J'aperçois, dites-moi, des petites guitares là-bas. Mais alors, guitare d'enfant, a priori, vous avez envie que votre fils apprenne également à jouer. Enfin, en tout cas, la musique, il faut que ce soit essentiel. Enfin,
7: on peut découvrir des choses soi-même, mais souvent, on a des choses peuvent être transmises par nos proches. Et là, en l'occurrence, alors moi, j'ai jamais fait de guitare. En tout cas, j'ai jamais vraiment appris. Puis mon fils, je pense qu'en voyant mon père faire de la guitare, ça l'a intéressé. Et donc, il nous a demandé d'avoir des guitares, quoi, très rapidement. Et il joue beaucoup d'instruments, ouais. On a des percussions pour faire de la salsa, pour faire de la bachata. Et,
6: peut-être qu'un jour, il va vous accompagner. C'est lui qui jouera la musique.
7: Voilà, c'est ça. Pour l'instant, il y a plus de chances qu'il soit musicien. Alors, peut-être qu'il dansera, mais en tout cas, il pratique beaucoup la musique. Ouais. Il fait beaucoup de guitare.
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1: Voici Catherine de Saint-Denis-la-Chevasse, entre les Luxures-Bologne et les Essarts en Bocage, en Vendée. Catherine, elle est très investie dans la vie de sa commune. Elle fait vivre avec passion le petit musée des ustensiles, un lieu qui raconte le quotidien d'autrefois et le patrimoine local. Catherine, d'ailleurs, très attachée à ses racines.
2: Je suis vendéenne, je suis du cru.
1: Une vraie de vraie.
2: Une vraie de vraie. J'ai fait mes écoles primaires à Saint-Denis, donc oui, une vraie de vraie.
1: Je suis donc avec Catherine, qui est la secrétaire du musée des ustensiles de Saint-Denis-la-Chevasse. Comment vous êtes arrivée dans cette aventure, Catherine ?
2: Alors, je suis arrivée dans cette aventure parce qu'une dame voulait créer quelque chose pour faire connaître la commune. Donc, nous avons créé une association en 1996 et elle recherchait des gens pour l'entourer. Donc, moi, j'étais très attirée par les anciens ustensiles et pour faire connaître la commune aussi.
1: Rappelez-nous un petit peu l'historique de cet endroit où nous sommes là ce matin.
2: L'idée est partie d'un livre écrit par monsieur Jean-Noël Mouret dans lequel il notait à la fin qu'il n'y avait aucun musée des ustensiles de cuisine en France. Vous savez, nous avions au départ 600 objets, maintenant nous en avons à peu près 1600.
1: Vous êtes engagée donc dans cette association, j'imagine que ça vous prend du temps.
2: Eh bien, c'est beaucoup plus facile depuis que je suis à la retraite.
1: Ça a changé quelque chose dans votre vie, vous, Catherine ?
2: Eh bien, moi, j'étais pourtant dans un travail où j'accueillais du public. Ça m'a ouvert un petit peu, justement, moi qui étais très timide.
1: Vous êtes très à l'aise, finalement, vous parlez de timidité, mais en fait, vous parlez assez aisément.
2: Ben, vous voyez, depuis une vingtaine d'années.
1: On parle aussi dans les associations beaucoup de transmission. Ce musée, il a une histoire, il faut que cette histoire perdure. C'est l'une de vos missions ?
2: Eh bien, oui, on a un manque de bénévoles jeunes. Nous sommes tous des retraités, donc il faudrait des jeunes pour faire perdurer notre savoir et notre passion.
1: On est d'accord, il est hors de question que ce lieu ferme le jour où, malheureusement, vous n'aurez plus la force de tenir ce petit musée avec toute votre équipe.
2: Eh bien, ce sera la mort dans l'âme si on doit le faire.
1: Un dernier message, voilà, aux gens qui hésitent encore à s'engager dans le milieu associatif. Vous leur diriez quoi ?
2: Eh bien, je leur dirais que c'est un petit peu une leçon de vie quelque part. On côtoie beaucoup de gens. Et puis, c'est un petit peu un apprentissage tous les jours de la vie, finalement.
1: Avec Catherine, vous l'aurez compris, c'est engagement et passion pour la mémoire et les traditions au service de la vie locale et du partage.
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8: À Dichat Zoé.
9: À Dichat Cynthia.
8: Alors avec toi, des histoires de clés, des histoires de clous, moi je sais plus, je te laisse raconter.
10: Aujourd'hui, je vais vous raconter l'expression « ne pas valoir un clou » qui est « locutio verbial courent nabe nat merit nad balou destad ocur utilitat donc endus mots est annul. »
11: Ah, c'est vrai que c'est joli.
12: C'est nul ! Zéro !
10: C'est une locution verbale courante d'avoir presque aucun mérite, n'être presque d'aucune valeur, d'aucune utilité, donc en deux mots, être nul. Par exemple, que collectionne le Sky House n'est bon pas sur Cloud, mais que vous avez mis tout dessus. Par exemple, je collectionne les cailloux, mais ce n'est bon pas sur Cloud, mais je les aime quand même.
13: La vie ne vaut rien, la vie ne vaut rien.
8: Il y a tellement de choses qui valent pas un clou, mais qu'on aime quand même. Merci Zoé.
9: Merci, ça dit chat.
13: Rien ne vaut la vie.
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14: 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Annick Bonhomme.
15: Pourquoi appelle-t-on l'eau l'or bleu ?
5: fait, l'eau, ça donne de l'énergie, ça peut donner aussi des bonnes vies aux animaux et ça peut donner des bons trucs à l'environnement. Ça sert à la vie de contenir de l'oxygène et sans l'eau, en fait, à la Terre, ça s'en fait une grosse boule de désert.
15: Bah, pour moi, on appelle l'eau l'or bleu parce que bah, l'eau, c'est précieux. Prend par exemple le pays, l'Afrique, au Sahara. Bah, l'eau, là-bas, c'est comme de l'or. Si t'en as, c'est magique. Parce que là-bas, ils ont pas beaucoup d'eau. Mais oui, l'eau, c'est précieux et c'est aussi important parce que quand il y a des réchauffements climatiques, il n'y a plus beaucoup d'eau.
16: C'est grâce à ça qu'on vit aujourd'hui. Parce que si on boit pas, si on s'hydrate pas 3 jours, bah, on sera déjà mort. C'est vraiment précieux l'eau, faut qu'on en ait à l'infini.
5: Vous avez vu les usines comme Christine, tout ça? En fait, eux, ils gaspillent l'eau. Ils fabriquent de l'eau qui se périme, donc ça se fait pas.
17: Et aussi, l'eau, c'est censé pas d'être périmée, parce que l'eau, dès qu'il y avait personne dans ce monde, maman, il y avait déjà l'eau. Et cristalline, maintenant, c'est comme si leur but, c'était de construire de l'eau et après, de mettre des dates pour la périmation.
15: En fait, non, les usines cristallines, c'est en fait, ils récupèrent, je pense, de l'eau de mer et après, ils la filtrent, ils enlèvent le sel pour pouvoir en faire de l'eau minérale. De l'eau de source un peu pour boire.
8: Et alors chez vous, vous prenez l'eau du robinet ou vous avez des bouteilles d'eau?
16: Moi je pense que je bois plus au robinet parce que en fait on a 3 bouteilles et après on remplit à l'infini.
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1: Bonjour Johan.
2: Salut Manu.
1: Merci de nous recevoir ici, au garage, à Issoudun, devant une boîte. Une boîte à courrier ?
2: Une boîte à courrier. Alors là, Manu, il faut dire que t'es gâté, t'es privilégié. Merci. Parce que là, je peux te dire qu'on voit pas ça tous les jours. C'est une boîte à courrier qui est d'époque Napoléon III. Elle est entièrement en bronze. Tu peux voir ici sur sa face avant une représentation d'un portrait de Louis XIV, ce qui nous indique qu'on est dans une école qu'on appelle l'école Boulle. Pour les gens qui connaissent un petit peu, voilà, référence pour l'ébénisterie, pour le décor. Donc cette boîte à courrier entièrement ciselée en bronze avec ses pieds griffes. Ici, la représentation de Louis XIV en médaillon sur la face avant. Et puis regarde quand tu l'ouvres un petit peu.
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2: Ben, quand tu l'ouvres, il y a des compartiments pour ranger les lettres et les courriers, et elle est entièrement garnie de son velours de couleur pourpre qui est entièrement d'époque Napoléon III. Cette boîte à courrier en bronze qui fait à peu près 35 cm de haut, on va dire, se referme comme ça, tu vois. Elle est dans un état d'origine, d'époque extraordinaire. Moi, j'invite vraiment, mais rien que par curiosité, j'invite nos amis Berrichon à venir voir des objets dans les boutiques. C'est important d'apprendre des choses. Ça, c'est une curiosité. Moi, j'invite nos amis chineurs et amateurs à venir voir un objet comme celui-là parce que c'est très rare. Ça, c'est vraiment très, très beau.
1: Alors, c'est rare, c'est beau. Le prix ?
2: Ben, c'est accessible quand même, c'est autour de 1000 euros. Mais c'est vrai que si tu veux un objet de cette qualité-là, une boîte à courrier comme ça, j'en avais jamais vu.
1: Elle est discrète, elle est élégante, je la valide.
2: Tu la valides ? Eh ben voilà, écoute, on verra si tu auras reçu du courrier, ta lettre du Père Noël peut-être.
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4: 10e étage au CHRU de Nancy, service médecine légale, unité médico-judiciaire. Ah bah elle est là.
5: Bonjour
4: Élodie. D'habitude, quand on voit un médecin, bon, ça peut être qui tout double, c'est pour se faire soigner ou pour avoir de mauvaises nouvelles. Mais comme vous êtes dans les coins, vous, c'est pas bon.
5: Alors généralement, non, c'est assez mauvais signe de venir chez le médecin légiste. Mais il y a des gens qui pensent qu'ils ne viennent chez le médecin légiste qu'une fois décédé, ce qui n'est pas vrai. Puisque là, actuellement, vous êtes dans le service de l'unité médico-judiciaire où on prend en charge les victimes vivantes.
4: On vous connaît plus en tant que médecin légiste quand vous intervenez dans les feuilletons sur les scènes de crime, par exemple.
5: On va dire du point de vue du grand public, on nous voit à travers les séries télé, dans sa salle d'autopsie, parfois un petit peu lugubre pour rajouter, mais on intervient finalement beaucoup plus en fait auprès des victimes vivantes.
4: D'accord. Les victimes vivantes représentent plus de votre temps de travail.
5: Oui, alors sur Nancy par exemple, on voit à peu près 5000 victimes par an et on va faire 500 autopsies par an.
4: C'est qui une victime ?
5: Alors une victime, c'est une personne qui a été victime, mais de violence. Alors on pense aux violences volontaires, bien sûr, aux agressions, dans la rue, malheureusement aussi des faits de violences sexuelles ou des maltraitances à enfants, mais aussi les personnes qui ont été victimes de violences dites involontaires, accidents de voie publique, accidents du travail, même un accident domestique.
4: Toutes les victimes passent par chez vous ?
5: Alors oui, sur Nancy, en fait, à partir du moment où elles souhaitent déposer plainte, elles vont au commissariat ou à la gendarmerie, et ensuite l'enquêteur va prendre contact avec notre service pour prévoir un rendez-vous sur cette unité.
4: Et c'est vous qui les recevez ?
5: Et c'est les médecins légistes qui les reçoivent pour pouvoir les examiner.
4: Vous, c'est une vocation ?
5: Oui, j'ai fait médecine pour faire médecine légale. Bon, je suis de l'ancienne génération où j'avais quand même une spécialité. Je suis médecin du travail de formation, mais je n'ai exercé que dans le cadre de la médecine légale.
4: Pourquoi ?
5: C'est une excellente question, souvent posée. Pourquoi on en arrive à la médecine légale ? Donc déjà, pas du tout par rapport aux séries télé ou autres.
4: Est-ce que vous avez quel âge ?
5: Alors moi, j'ai 38 ans.
4: Ouais, donc votre génération, elle a regardé quoi comme séries télé médicales ?
5: Bon, à l'époque, c'était Urgence. Moi, j'ai connu aussi les débuts de Bones à l'époque. Et je fais, d'ailleurs, on pourra en parler, de l'anthropologie médico-légale dans mon activité.
4: Qu'est-ce que c'est, ça ?
5: Alors ça, c'est l'examen des ossements qui sont découverts, soit par exemple à l'extérieur, soit dans une habitation, dans la nature, mais ça peut être aussi l'examen d'ossements au décours d'une autopsie d'un corps qui a pu être très altéré, justement pour rechercher des lésions et aussi pour établir ce qu'on appelle le profil biologique pour essayer de comparer aux personnes disparues.
4: Oui, là, on rigole, mais c'est pas drôle, en fait. Hein.
5: Non, c'est pas drôle, mais c'est assez satisfaisant parce que ça permet aussi de pouvoir identifier des ossements. Et ça, c'est toujours satisfaisant de pouvoir rendre, on va dire, un défunt à sa famille.
4: Bon, on revient au pourquoi du comment. Pas du tout inspiré par les séries, votre vocation ?
5: Non. Alors moi, de base, je pense que mon inspiration vient surtout de mon père, qui était paléontologue. Donc, depuis toute petite, j'étais bercée dans les ossements, plutôt australopithèque, hein, on était plutôt sur l'ancien humain, et beaucoup, voilà, sur l'archéologie, anthropologie, et je voulais être égyptologue quand j'étais petite, mais pour découvrir des momies. Donc maintenant, je fais des momies, mais dans un cadre plus récent que de l'Antiquité. Et je pense que c'est ce qui m'a donné en fait ce plaisir, cette curiosité vis-à-vis de l'humain, de l'humanité. Et puis après, d'autres m'ont fait découvrir en fait ce qu'était la médecine légale par le biais d'amis de mes parents qui étaient médecins légistes et médecins généralistes. Et quand j'ai assisté à ma première autopsie, quand j'étais en troisième année de médecine, j'ai su que ma place était là.
4: On peut aller visiter un peu le service ?
5: Oui.
4: Il y a des victimes à toute heure et tous les jours qui viennent ici.
5: Alors en fait, l'unité médico-judiciaire, c'est un service de consultation. Donc on est ouvert de manière fonctionnelle du lundi au vendredi aux horaires classiques de consultation. Mais on a aussi une permanence de médecine légale. C'est-à-dire que les nuits et les week-ends, un médecin légiste peut être contacté pour justement soit voir des victimes en urgence, soit aller faire des levées de corps, donc examiner des défunts sur des lieux de découverte.
4: Oui, c'est ça. De toute façon, si quelqu'un décède, on fait appel à vous. Vous vous déplacez, vous venez forcément.
5: Non. Alors, non. Si quelqu'un décède, c'est un médecin qui va faire le constat de décès. S'il y a quelque chose de suspect, si on est dans le cadre de mort violente, à ce moment-là, la justice sera informée par un obstacle médico-légal sur le certificat de décès et demandera à ce moment-là au médecin légiste de se déplacer éventuellement sur place ou décidera directement de faire amener le corps à l'Institut de médecine légale pour les autopsies.
4: Donc, les autopsies, elles ont lieu ici, au 10e étage ?
5: Non, c'est pas dans ce bâtiment. C'est un bâtiment qui est excentré au fond du CHU, à côté d'une petite chapelle, en continuité de la chambre mortuaire.
4: Bon, là, le service, c'est quoi ? C'est un couloir, des portes et des bureaux.
5: Exactement.
4: Il y a rien à voir.
5: Donc effectivement, ça c'est un service de consultation. Donc il y a des consultations classiques de bureaux. Et en fait, à l'unité médico-judiciaire de Nancy, comme dans maintenant une grande majorité de centres hospitaliers universitaires, il y a en fait un dispositif qu'on appelle audition Mélanie.
4: Donc ça, c'est cette salle
5: où l'enfant va être en présence d'un enquêteur qui est formé à recueillir la parole d'un enfant victime de violence. Et pendant ce temps-là, donc, il va être à la fois filmé et puis enregistré à l'aide d'un micro. Et donc, il y a une vitre sans teint qui sépare d'une salle qu'on appelle la salle de régie où va se faire l'enregistrement et où un autre enquêteur sera également présent derrière la vitre pour voir un petit peu ce qui se passe et poser éventuellement des questions complémentaires par la suite.
4: Bon, quand vous avez choisi cette voie, vous saviez qu'il y avait cette partie-là ?
5: Oui. Oui. Quand j'ai fait médecine, je voulais faire médecine légale. Et quand j'ai fait mes stages, en fait, en tant qu'étudiant en médecine, j'ai découvert ce que je n'avais pas eu l'occasion d'appréhender, le côté victime vivante. Donc oui, j'ai choisi la voie en sachant quelle était la globalité du travail.
4: C'est un quotidien très intense, j'entends. Hein ?
5: Alors, très intense et très varié surtout. Et c'est ça qui est très agréable aussi, nous, dans notre travail, je pense, pour justement, même si ce ne sont pas des choses joyeuses dans tout ce qui se passe, mais on va être le matin auprès des victimes vivantes, on peut être l'après-midi au niveau de l'Institut de médecine légale. Ça nous arrive d'être appelés pour faire ce qu'on appelle les reconstitutions. Donc, quand on a fait des autopsies ou des examens de victimes, un juge d'instruction peut demander à ce qu'on soit présent quand il va essayer de refaire ce qui s'est passé pour demander notre avis par rapport à ce qu'on avait constaté aux déclarations de la personne qui est entendue. Et puis après, comme ça arrive, ce matin, enfin devant des cours criminels pour pouvoir être entendu par rapport à nos constatations faites et donc pouvoir apporter, en fait, suivre le dossier jusqu'au bout.
4: Ouais, c'est ça. Vous avez une vie comme dans une série quand même, j'ai l'impression. Hein.
5: Oui, on a quand même des éléments qui sont repris dans les séries télé.
4: Bon, on va refermer cette porte. Bon, souvent un médecin soigne. Il peut être porteur de mauvaises nouvelles, mais aussi de guérison. Vous êtes plutôt dans un aspect morbide, sordide, plus difficile. Comment vous le vivez finalement au quotidien ?
5: Alors moi, je ne le vois pas en tant que morbide. Je suis un médecin de constat, d'expertise, pour apporter des choses objectives à la justice. On a quand même une pierre à apporter justement aux victimes pour faire reconnaître les préjudices qu'elles subissent et apporter un
4: deux autopsies. Je rigole, mais
5: c'est pas tout à fait faux.
4: Merci bien, bonne fin de journée.
5: Merci, vous aussi.
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7: Et Olivier, ce matin, retourne à l'école primaire aujourd'hui.
6: Eh oui, et pour y trouver du gaga. Mes blés, je voudrais aujourd'hui vous parler du mémoire de Judith Boucher, réalisé l'an dernier à l'Université Jean Monnet de Saint-Étienne, et qui s'intéresse à une question rarement étudiée. Comment le parler stéphanois, le gaga, circule encore aujourd'hui dans les écoles primaires, et dans quelle mesure le parler des enseignants influence le parler des élèves? Son travail porte sur toutes les classes de l'école primaire, en milieu urbain comme en milieu rural. Judith a formulé trois hypothèses. Premièrement, le gaga serait peu utilisé par les enseignants en situation d'enseignement. Deuxièmement, lorsque les enseignants l'utilisent, les élèves auraient tendance à le reprendre. Et troisièmement, le gaga serait plus présent dans les écoles rurales que dans les écoles urbaines. Pour répondre à ces questions, elle a observé des classes, mené des entretiens avec les enseignants et avec les élèves, et elle a mené des observations dans les temps informels à l'école. Son analyse porte à la fois sur le vocabulaire gaga et sur des structures spécifiques comme le pronom neutre Y, employé comme complément direct, j'y ai fait, l'inversion des pronoms personnels après un impératif, donne-moi-le au lieu de donne-le-moi, ce qui nous vient du patois, puisque Pierre Duplay écrivait déjà en 1896 à l'inverse du français, quand un verbe à l'impératif a deux pronoms pour complément, l'un direct, l'autre indirect, c'est ce dernier qui s'énonce en premier. Exemple en patois, by my loup. Et puis aussi la formation d'adjectifs à partir de participes passés. Il est trempe de chaud, ses joussons enflent, la reloge est arrête. Donc qu'en est-il des résultats du travail de Judith? Les observations révèlent une situation un peu plus nuancée que ce qu'elle attendait. Très surprenant, 54% des enseignants utilisent au moins une fois un régionalisme en cours au cours des séances observées. Un élève sur six emploie spontanément un mot ou une expression gaga lors des entretiens. Et dans les classes, un régionalisme apparaît dans 20% des situations que Judith observe. Il semblerait donc que le gaga soit encore bien présent dans nos écoles. Mais quels sont les mots, les expressions, les tournures qui ressortent le plus, ou plutôt qui ressortent le mieux? Un peu de patience les amis, la suite c'est pour bientôt.

0: 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J'en profite pour te dire que je suis la même que quand on s'est rencontrés, même si autour de nous ça a un peu changé. Est-ce que toi aussi les papillons que t'avais dans le ventre se sont envolés? Est-ce que toi aussi t'avais le trac comme tu pensais? J'ai une idée, on peut faire semblant qu'on se connaît pas ce soir, comme ça qui sait, on pourra peut-être se croiser par hasard.
1: Mais j'aimerais te rencontrer encore pour la première fois et revenir.